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1: 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Pendant longtemps, progresser dans sa carrière voulait souvent dire une chose, monter dans la hiérarchie. Et à un moment donné, devenir manager. On pouvait être excellent dans son métier, se retrouver à encadrer une équipe simplement parce que c'était l'étape suivante. Mais être un très bon expert fait-il forcément de vous un bon manager? Et surtout, faut-il vraiment manager pour continuer à évoluer, être reconnu et mieux gagner sa vie? Aujourd'hui, on en parle avec Iman Jbilo, business coach. On s'interroge donc sur une règle longtemps considérée comme évidente dans l'entreprise. Pour réussir sa carrière, faut-il forcément devenir manager?
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1: Iman Jbilo, bonjour, merci beaucoup d'être là.
3: Bonjour Yasmine, heureuse de te retrouver. Alors, la question est assez particulière parce que aujourd'hui, c'est vrai que on s'est habitué à imaginer la promotion ou le développement de carrière ou l'évolution de carrière selon une échelle qu'on va grimper. Mmh. C'est-à-dire que si je veux vraiment être satisfaite de mon évolution de carrière, il faudrait que je passe d'un poste, par exemple, d'expert, comme tu l'as si bien dit, vers un poste de management. Et ça, c'est quelque chose qu'on s'est forcé à croire ou qu'on s'est convaincu, on s'est auto-convaincu de la chose. Parce que ça s'est fait ainsi et parce qu'on s'était habitué à ne voir de la reconnaissance que dans de la promotion hiérarchique. D'accord ? Mmh. Alors, ce n'est pas forcément une réalité. Parce que il y a de bons experts, des personnes qui assurent techniquement, mais qui ne sont pas forcément de bons managers. Ils sont là à occuper un poste où ils vont être sollicités en continu pour régler des problématiques, pour trouver des solutions, pour être dans l'innovation. Et une fois ils vont être promus managers, ils vont perdre la main parce qu'ils sont questionnés sur d'autres sujets, des sujets qui n'ont rien à voir avec leur domaine d'expertise. Ce domaine même qui s'est défini au fil des années à travers des performances techniques. D'accord ? Alors, on va donner un exemple tout simple. L'exemple du commercial. Moi, je pense que c'est le plus parlant.
1: Okay.
3: Un très bon commercial. Un commercial qui assure, qui arrive à faire signer de nombreux contrats, qui arrive à vendre comme il se doit ce qu'il a à vendre. Et tout de suite, on se dit, s'il fait si bien les choses, on n'a qu'à lui donner une équipe à manager, à entraîner pour qu'au lieu qu'on en ait qu'un seul au niveau de l'entreprise, qu'on le duplique, qu'on le clone et qu'il y en ait une dizaine ou une quinzaine, voire une vingtaine. D'accord ? Alors, cette personne qui va switcher ou qui va partir d'un poste de commercial performant vers un poste de manager qui doit développer ou entraîner ou former d'autres personnes à devenir ce qu'il a toujours été, va peut-être se retrouver dans une situation où la société ou l'entreprise va perdre doublement. Mmh. Elle va perdre le commercial qu'il était et elle va perdre en performance dans un poste de manager qu'il ne maîtrise pas.
1: Mmh. Justement.
3: Donc, on n'a pas...
1: Oui. Oui. Alors justement, quelqu'un peut exceller techniquement, produire d'excellents résultats, et on reste sur l'exemple justement du commercial, être reconnu dans son domaine, puis du jour au lendemain, on lui demande finalement de recruter, déléguer, gérer des conflits, faire du feedback, motiver, arbitrer, et j'en passe. Ouais. Est-ce que devenir manager, ce n'est pas finalement une forme de reconversion professionnelle à l'intérieur même de l'entreprise ?
3: J'aime beaucoup l'image que tu donnes, Yasmine, parce que effectivement, c'est une reconversion professionnelle silencieuse. Mmh. C'est-à-dire, au lieu que ça fasse du bruit, parce que bon, quand on fait de la reconversion professionnelle, il y a quelque chose comme une part de courage dedans, c'est-à-dire que j'ai décidé de laisser derrière moi une expérience, un domaine d'activité que je maîtrisais, donc je m'en vais tester autre chose. Là, on a l'impression d'être toujours dans le même métier, alors que ce n'est pas le cas. On a changé complètement de métier, sauf que derrière, il n'y a personne qui nous reconnaît ce changement de métier. Donc, si on a failli, c'est juste qu'on n'est plus aussi performant qu'avant. C'est qu'on s'est relâché, c'est qu'on n'est plus aussi motivé, c'est qu'on n'est plus aussi ambitieux. Et donc, voilà, c'est de notre faute. Parce que, voilà, on n'a pas assuré en tant que manager comme on assurait autrefois en tant que cadre ou en tant qu'expert. Donc, c'est une reconversion professionnelle qui devrait être considérée comme telle pour qu'on s'y prépare, pour que la personne qui accepte ce poste de manager soit capable de se dire intérieurement, est-ce que je veux vraiment de ce poste de manager ? Est-ce que je m'en sens légitime ? Parce que on l'a pas encore dit, mais la notion de légitimité est quelque chose d'assez central dans la question du transfert ou de la transition entre l'expert et le manager. Légitimité, c'est-à-dire, est-ce que moi déjà, j'estime que je suis capable de remplir cette fonction ? Est-ce que j'ai une envie, j'ai cette envie de suivre mon équipe, de l'entraîner, de la motiver, d'arbitrer, de gérer les conflits, comme tu l'as si bien dit ? Alors, je vais donner un exemple, tout simple pour que ce soit peut-être plus parlant pour les auditeurs. J'avais une personne qui était venue me voir au cabinet, qui est une dame, qui était experte dans son domaine, que son... Mon supérieur hiérarchique venait souvent la voir pour régler des problématiques majeures au niveau de l'entreprise. Elle avait solution pratiquement à tout. Elle était très, très sollicitée, valorisée, reconnue pour son expertise et pour sa façon, pour sa performance et sa compétence. Donc, du jour au lendemain, on est venu lui dire, écoute, on te propose un poste de management. Tu vas devoir gérer une douzaine de personnes. Alors, cette personne est venue me voir juste après, c'est-à-dire juste après cette annonce. Elle m'a dit, écoute, moi, sur le coup, c'est-à-dire à chaud, j'ai été très contente. J'ai considéré que c'était une forme de reconnaissance, qu'on me valorisait, si on m'a promu, si on m'a donné l'accès à ce poste de responsabilité, c'est bien parce que j'ai très bien fait mon travail et que j'ai assuré et que quelque part, je mérite ce qu'on me donne. Elle m'a dit, mais quelques jours plus tard, voire deux jours ou trois jours, j'ai commencé à me poser la question et à me dire, est-ce que c'est vraiment ce que je veux ? Et beaucoup de choses sont rentrées en considération. Et j'ai insisté sur le fait que ce soit une femme parce qu'il y a eu autre chose. Vous savez, l'esprit féminin, avec tous les plafonds de verre qu'on se voit imposer pour une femme, cadre, experte, elle va se poser la question, est-ce que je suis capable de remplir, est-ce que en tant que femme, je suis capable de remplir ce poste de management ? Déjà, elle a eu cette question qu'elle s'est posée. À côté, elle s'est dit, est-ce que j'ai vraiment envie de gérer ces gens ? Est-ce que j'ai vraiment envie d'être au centre de leurs conflits quotidiens ? Est-ce que j'ai vraiment envie d'être dans la formation et l'accompagnement ? Moi, j'aime bien être sur le terrain, être dans l'opérationnel, gérer des problématiques, gérer des dossiers, mener des projets, être vraiment appelée à faire preuve de mon expertise au quotidien, ce qui ne sera pas le cas si je deviens manager. Donc, il y a eu dans son esprit un conflit interne ou une sorte de dilemme où elle se posait vraiment la question à elle-même. Elle se disait, mais est-ce que je veux ? Est-ce que j'en suis digne ? Est-ce que je peux le faire ? Donc, dans sa tête, énormément de questions se bousculaient, ce qui allait déjà la condamner à être en perte de vitesse dès le commencement.
4: Pardon, alors Imen, par rapport à ce que vous dites, moi je voudrais rebondir sur deux éléments. Donc un, ça veut dire qu'on lui a proposé la promotion sans la former, mais elle n'a pas forcément laissé le temps à l'entreprise de l'accompagner. Encore faut-il qu'il y ait un processus d'accompagnement, puisque ça s'est fait très vite, cette remise en question. Et deux, pourquoi on est encore finalement à la progression verticale. Pourquoi y a-t-il pas d'autres formes de progression, progresser différemment que en prenant plus de responsabilités ?
3: Alors, déjà, pour ta première question, c'est-à-dire que cette personne n'a pas eu le temps, et ça se fait généralement de cette manière, c'est rare où on va précéder le passage au poste de management par une formation qui va vraiment préparer les personnes à y accéder. Ça se fait généralement après coup. C'est-à-dire qu'on va nommer la personne et après, on va dépêcher des formateurs, des coachs, etc. pour venir accompagner ces gens-là pour qu'ils puissent faire correctement leur prise de fonction et gérer comme il se doit ce qu'ils sont appelés à gérer. Donc, on a un temps mort, on va dire, où la personne, elle est encore en train de se former alors qu'elle est déjà en poste. Je ne dis pas que c'est la généralité, ça se fait autrement ailleurs, mais bon, c'est assez rare. Alors, cette personne, tant qu'elle n'est pas formée, tant qu'elle a encore un doute, parce que bon, le cheminement, c'est quoi? C'est un doute. Je ne sais pas est-ce que je le veux ou je ne le veux pas. Je ne sais pas si j'en suis légitime ou pas. Il y a la contrainte invisible, c'est-à-dire qu'il y a des contraintes qui sont là, mais qu'on ne voit pas. Les contraintes, elles peuvent être des contraintes de genre, elles peuvent être des contraintes de perception, elles peuvent être des contraintes d'éducation, etc. Parce que des fois, il y a des personnes qui n'arrivent pas à passer des consignes, à être dans une forme d'exigence avec leur équipe, juste parce qu'ils ne sont pas éduqués de telle sorte à pouvoir donner des ordres ou à pouvoir passer des consignes. Donc, il y a aussi la contrainte invisible. Et il y a, in fine, le choix réel. Est-ce que je fais un choix juste parce que je suis inscrit dans un cheminement conventionnel qui est celui de « je ne serai reconnu que si j'accède à un poste de management » ou est-ce que je vais faire ce choix parce que réellement, j'ai cette ambition, je veux l'être. D'ailleurs, une des questions qui m'avait le plus choquée dans son cheminement cérébral à la personne qui était venue me voir, c'est qu'elle m'a dit je ne sais pas si je veux vraiment le faire, c'est-à-dire son choix réel. C'est-à-dire, est-ce que je veux vraiment être manager ou est-ce que c'est juste parce que quelque part je sais qu'il n'y a pas d'autre choix. C'est-à-dire, elle était en train de me dire intérieurement. J'ai l'impression de faire ce choix sous contrainte, donc je suis forcée. Alors, ça vient avec un inconfort. Donc, tout ça, c'est à prendre en considération. Il faut qu'on comprenne qu'il n'y a pas assez de préparation, déjà, pas uniquement en termes de formation technique ou en formation en management, en prise de conscience, en accord interne, pour chasser la dissonance qui peut exister intérieurement. Donc, il y a ça. Ensuite, quand on dit, parce qu'il y avait une deuxième question qui est celle de pourquoi est-ce qu'aujourd'hui on envisage l'évolution que dans ce sens-là ?
4: Exact.
3: Parce que la majorité des cadres, des personnes qui agissent au sein de l'entreprise, ils vont relier le fait de refuser une promotion vers un poste de management comme un manque d'ambition.
4: C'est ça.
3: Et ils vont se dire, oui, si je refuse le poste de management, c'est intérieurement parce que je ne suis pas assez ambitieux. En tous les cas, c'est comme ça que ça va se lire. Comme ça que les autres vont l'interpréter. Donc, je ne peux
4: alors,
3: pas
4: être... Alors, justement, une question par rapport à ça. Pourquoi avons-nous autant associé ambition et pouvoir hiérarchique?
3: Ah oui, justement, alors parce que... je l'ai dit tout à l'heure, et pour illustrer de manière assez simple et assez simplifiée, on va imaginer l'évolution et l'ambition sous forme d'échelle. Alors qu'on pourrait l'imaginer ou l'illustrer sous forme d'arbre qui se ramifie, qui s'élargit, qui prend de l'ampleur. D'accord ? Tant qu'on est dans un schéma d'échelle, bien entendu, on monte d'un poste à l'autre et donc on accède à des postes de management de plus en plus grands. Si on considère l'évolution au sein de l'entreprise comme un arbre qui se ramifie, qui élargit ses branches de manière verticale, pas obligatoirement, plutôt de manière horizontale, pas obligatoirement de manière verticale, on va accéder à d'autres types d'évolution. Et ces types d'évolution, c'est gérer un projet à part entière, c'est être le référent, être une personne référente en termes d'expertise, c'est être dans le contrôle peut-être de certains aspects qui vont optimiser l'efficacité de la production de l'entreprise dans sa globalité.
4: Donc les entreprises devraient être capables d'innover ce qu'est la promotion et l'ambition en fait.
3: Justement, aujourd'hui on ne parle plus de ressources humaines, on parle de capital humain, de développement du capital humain. Ça devrait être un axe principal du développement du capital humain. Il faudrait que je prenne en considération les particularités de chacun de chacune des composantes de mon capital humain, justement. Ces personnes-là ne réfléchissent pas de la même manière, ne font pas leurs preuves de la même manière, ne sont pas capables de faire leurs preuves de la même manière en tant que cadre ou en tant qu'expert ou en tant que manager. Donc tout ça devrait être pris en considération pour qu'on puisse profiter à juste titre de toutes les capacités et tous les potentiels dont on dispose au niveau de l'entreprise.
4: Alors justement, est-ce qu'il y a des entreprises innovantes dans ce sens qui ont imaginé, mis en place une ingénierie de promotion différente de la promotion classique verticale.
3: Alors, du fait de mon intervention dans le cadre de la formation ou de l'accompagnement au sein d'entreprises, qu'elles soient multinationales, internationales ou vraiment marocaines, maroco-marocaines, je vois qu'il y a une sorte de reconsidération des réalités d'autrefois. C'est-à-dire que dans le volet développement du capital humain, aujourd'hui, on est en train d'innover, on cherche à innover, justement. C'est le rôle, quelque part, des différents consultants qui viennent et qui peuvent jouer ce rôle de d'éveiller les consciences par rapport à tout ce qui pourrait se jouer de manière à ce que ces personnes-là soient les plus efficaces possibles à leur poste et dans leur évolution de carrière. Donc oui, ça se fait. Ça commence à se faire. On ne va pas citer des noms d'entreprises, bien entendu, mais ça commence à se faire même dans les entreprises. Moi, sincèrement, c'est ce qui me fait le plus chaud au cœur, c'est quand je vois des sociétés peut-être familiales au Maroc, peut-être des sociétés maroco-marocaines qui ont commencé au Maroc, qui évoluent au Maroc et peut-être à l'international, au niveau de l'Afrique, au niveau même ailleurs en Europe, et qui ont commencé à se dire ben, on n'est plus au niveau où on doit juste répéter les manières, les process habituels, même dans le développement du capital humain, on doit inventer notre propre façon de faire les choses et on commence réellement à inventer, à tester en tous les cas.

0: peut-être pas à installer de manière définitive, mais en tous les cas à tester certaines options dans ce volet-là. Et ça, c'est vraiment gratifiant.
1: Alors, une question par rapport à ça. Qu'est-ce qui a motivé ces structures à innover leur façon de voir l'évolution professionnelle? Est-ce que ça passe par plus d'écoute? Est-ce que ça passe par plus de formation, d'accompagnement des personnes qui sont chargées du capital humain? Comment se fait la prise de conscience, en fait?
0: Alors déjà, il y a tellement de transferts de personnes, surtout dans la direction RH. C'est-à-dire qu'il y a des personnes qui viennent des multinationales, qui atterrissent dans des sociétés familiales et inversement, qui vont venir avec leur bagage, avec leur expérience du passé. Donc, ils vont venir avec de l'innovation, avec de la nouveauté qu'ils vont proposer à l'entreprise. Et là, quand ils viennent avec de la nouveauté qui paraît plus ou moins intéressante, on va essayer de la tester. Mais la chose qui va faire le plus bouger les mentalités au niveau de l'entreprise dans ce sens, c'est quand on voit qu'on a, en appliquant une promotion du genre passer un commercial, comme on l'a dit pour rester dans le même exemple, passer un commercial, deux commerciales sur le terrain à un manager qui doit gérer une équipe commerciale, le fait de se rendre compte qu'on a une double perte, et ça s'est fait, on réalise qu'on a perdu notre commercial principal, celui qui faisait le plus de chiffres, celui qui touchait ses objectifs avec facilité, etc. Et le fait de perdre aussi en termes de management, parce que la personne, une fois placée dans son poste de manager, n'a pas donné satisfaction, là, on est un peu bousculé, on est même poussé à bout pour trouver une solution. Et quand on se dit, ben, finalement, c'est pas là que je devais piocher, c'est pas au niveau de l'expert sur le terrain que je devais piocher pour avoir un bon manager, eh ben, on se dit, ben, quelle serait l'autre voie que je pourrais adopter pour pouvoir faire le bon choix, le bon casting du manager. Et il y a aussi le fait qu'il y a quelque chose qui est encouragé dans ce sens aussi, c'est l'IA, l'intelligence artificielle aujourd'hui. L'intelligence artificielle a transformé, a redéfini le rôle du manager. Je dis, ce n'est pas une question de
1: D'expertise,
0: consigne,
1: ouais.
0: c'est plus humain. Je veux dire, le manager devrait d'abord être une personne pas experte dans son domaine. Elle doit d'abord être capable de gérer l'humain. On l'a compris, parce que l'IA vient remplacer en fait toutes ces choses qu'on exigeait autrefois au manager. Aujourd'hui, ce n'est plus le cas. Alors, on insiste surtout sur le volet humain du manager. Et ça ne s'invente pas. Il faudrait vraiment que ces qualités soient chez la personne.
1: Alors, imaginons quelqu'un qui nous écoute, Imen. On vient de lui proposer justement son premier poste de manager. Sur papier, c'est une super promotion, mais cette personne hésite. Quelles questions devrait cette personne se poser avant de dire oui ou non?
0: Alors, la question à se poser de manière précise, c'est à conditions égales et à salaire égal et à peut-être avantage égal, est-ce que je voudrais, si j'ai deux options, option management et option expert, est-ce que je choisirais le management plutôt que l'expert? À condition égale. Donc, si intérieurement j'ai un penchant pour ce poste de manager, ça veut dire que j'ai cette ambition. Je veux gérer l'humain. Je veux être capable de transmettre des choses. J'ai cette fibre. Elle est en moi. Si automatiquement, dès que je me pose cette question, j'ai plutôt un penchant pour l'expert que je suis, avec un peu plus d'approfondissement peut-être, un peu plus d'évolution, eh bien, je reste dans l'expertise. Je n'ai pas allé tester le côté management, bien entendu, en gardant la vigilance dont j'ai parlé tout à l'heure, de se dire est-ce que j'ai refusé le poste de management parce que c'est vraiment pas mon truc, ou est-ce que je le fais parce qu'intérieurement, je ne m'en sens pas légitime pour de mauvaises raisons.
1: C'est ça.
0: Donc, continuer à se questionner en permanence avant vraiment de poser son choix et de poser sa réponse.
1: Et peut-être la dernière question, c'est justement pour l'entreprise, quelles questions devrait-elle se poser avant de proposer à quelqu'un de devenir manager?
0: Alors, il faudrait d'abord bien écouter la personne en question. Avant de lui proposer quoi que ce soit, écouter ses ambitions, écouter sa projection dans l'avenir, qu'est-ce qu'il veut réellement. Des fois, juste en échangeant avec ces personnes, on se rend compte que leur vision, elle va à côté du management. Ce n'est pas du tout dans le management qu'ils se projettent. Donc, si vraiment cette personne, elle a cette conviction, je devrais réfléchir à deux fois avant de lui proposer ce poste pour ne pas avoir à reculer et à, au bout d'une année ou deux ans, se dire, ben, mauvaise pioche, il va falloir que je lui dise de retourner là où il était parce qu'il ne saura même pas retourner là où il était. Il aura perdu sa compétence parce qu'il ne l'aura pas aiguisé ou il n'aura pas travaillé dessus pendant les deux années où il a été un poste de management.
1: En plus de l'ego qui est égratigné.
0: Bien sûr, écorché, largement.
1: Exactement. Imen Jbilo, merci beaucoup pour cet échange.
0: C'est moi qui vous remercie pour votre confiance.
1: Alors, pendant longtemps, la carrière ressemblait à une échelle. Pour avancer, il fallait monter. Aujourd'hui, peut-être faut-il accepter qu'elle puisse aussi avancer autrement, par l'expertise, les projets, l'autonomie, la transmission, l'élargissement des compétences. Parce qu'évoluer professionnellement ne signifie peut-être pas toujours manager plus de personnes. Cela peut aussi vouloir dire devenir meilleur dans ce que l'on choisit réellement de faire. 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

0: مستمعينا الكرام، قبل موجز الخامسة والنصف هذه إطلالة على أحوال الطقس في المغرب والعالم. البداية من المغرب، حيث يرتقب أن يكون الطقس مشمسا على الساحل بين آسفي والصويرة، وكذا على الساحل بين أكادير والعيون، وغائما إلى غائم جزئيا في باقي المناطق، مع تساقط أمطار على الريف وشمال الشرق وزخات رعدية محتملة داخل البلاد بين الخميسات وتارودانت. درجات الحرارة المتوقعة 28 درجة بالعيون، 26 في كل من طنجة، أكادير، مراكش وتطوان، 25 درجة في كل من الرباط، الدار البيضاء، فاس، وجدة وبني ملال، و18 درجة في كل من إفران وشفشاون. في دول شمال إفريقيا يسود طقس مشمس إلى غائم جزئيا بوجه عام، مع زخات مطرية في الجزائر. تسجل الحرارة 35 درجة في نواكشوط، 33 درجة في تونس، 31 درجة في القاهرة وطرابلس. في عمق القارة الإفريقية، درجات الحرارة المتوقعة 29 درجة في أبيجان، 31 درجة في كل من داكار ودوالا، و32 درجة في دار السلام. في المنطقة العربية تسجل الحرارة 29 درجة في كل من دمشق والقدس، 36 درجة في بغداد، و39 درجة في مكة المكرمة. في باقي العالم تسجل الحرارة 21 درجة في مدريد، 17 درجة في باريس، 29 درجة في بكين، و24 درجة في نيويورك. الخامسة والنصف صباحاً بميديا، موعد الموجز الإخباري مع ميلاني بينتو.
1: Bonjour à toutes et à tous. À la une de l'actualité ce matin en Espagne, onde de choc qui appelle à la grève générale dimanche 11 octobre suite au décès de la retraitée madrilène María Carmen Abascal, cette octogénaire qui avait été expulsée de son logement qu'elle occupait depuis 70 ans. Sa mort arrive quelques jours après qu'elle soit devenue le symbole de la crise du logement en Espagne. Une histoire qui avait mis sous pression le gouvernement de gauche de Pedro Sánchez de prendre des mesures d'urgence pour lutter contre le mal-logement. Le rejet de ces mesures au Parlement la semaine dernière a contraint le chef du gouvernement espagnol à convoquer des élections législatives anticipées pour le 29 novembre. Acte 4 ce jeudi pour les lycéens de France qui appellent de nouveau à manifester pour lutter contre les mauvaises conditions d'enseignement dans le secondaire. Depuis mi-septembre, l'Hexagone est secoué par des blocages des lycéens et des mobilisations. C'est dans ce contexte que le Premier ministre français s'est exprimé à la télévision hier. Sébastien Lecornu, qui manifestait peu de considération pour les manifestants depuis le début des blocages, s'est dit sensible à la colère des jeunes qui ne vient de nulle part et aux angoisses qu'il exprime. Journée meurtrière en Ukraine hier, des frappes russes ont fait au moins 28 morts, dont 5 enfants, dans un même immeuble éventré par un missile à Prilouki, dans le nord du pays. Le président ukrainien Volodymyr Zelensky a affirmé que ce bombardement faisait partie d'une attaque ignoble menée au cours de la journée avec 70 missiles au total, dont beaucoup balistiques, plus difficiles à intercepter, et des drones envoyés sur 12 autres régions du pays. Au Moyen-Orient, l'Arabie Saoudite a annoncé hier soir la mort de 3 personnes après des attaques des Houthis contre ses aéroports, au moment où Riyad tente de contrer ses combattants pro-iraniens au Yémen, où les hostilités ont fait plus de 200 000 déplacés. Riyad a de son côté assuré tôt ce matin via un communiqué de sa coalition militaire que ces attaques ne resteraient pas impunies et annoncé avoir détruit en représailles 82 cibles militaires légitimes Houthis. Toujours dans la région, le trafic maritime sur le Hormuz atteint son niveau le plus bas depuis 2 mois après une recrudescence des attaques de pétroliers selon la société d'analyse Kepler. C'est dans ce contexte que plusieurs victimes ont été signalées après qu'un pétrolier naviguant au large des côtes du Qatar a été touché par de multiples projectiles. Une annonce de l'agence britannique des opérations commerciales maritimes UKMTO. Voilà pour ce flash d'information. Merci de l'avoir suivi. Restez à l'écoute de Midi 1. Pour ma part, je vous donne rendez-vous à 6h30 pour Matin Info. En attendant, je vous souhaite un très bon réveil.
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1: Bonjour et bienvenue sur Medi1, merci de nous rejoindre. Nous sommes le jeudi 8 octobre 2026. À la une ce matin, l'Arabie Saoudite a annoncé hier soir la mort de 3 personnes après des attaques des Houthis contre ses aéroports, au moment où Riyad tente de contrer ses combattants pro-iraniens au Yémen et où les hostilités ont fait plus de 200 000 déplacés. Hier, l'accord de la Mecque est entré en action 3 mois après sa signature. La Turquie et le Pakistan ont annoncé le déploiement rapide de forces en Arabie Saoudite. Nous reviendrons sur cet accord dans le journal de 6h30 d'Anaïs Lavielle. Mais tout d'abord, on jette un coup d'œil à la météo. Au Maroc, pour commencer, le ciel sera ensoleillé sur le littoral entre Safi et Saouira, puis nuageux à partiellement nuageux sur le reste du pays. Il pleuvra sur le Rif, le Moyen Atlas et les zones proches, le Haut Atlas et les zones proches, au-dessus du triangle 7 at Marrakech Benimelal, ainsi qu'au sud de Dakhla. Côté température, la minima, la Chefchaouen avec 16 degrés sous le soleil, des nuages à Ifrane avec 17 degrés, le thermomètre affichera 22 degrés à Safi, Benimelal et Tinrir. Il fera 1 degré de plus à Fès et Renifra, des orages attendus à Rabat, Casablanca, Lousseima avec 24 degrés. 24 degrés aussi à Tanger, Rachidia, Oujda, Larache, Taza, El Jadida et Ouarzazate. Le mercure indiquera 25 degrés à Agadir, Nador et Essaouira, Tétouan, Tiznit et Tantan sous les nuages. À Marrakech, des orages attendus avec 26 degrés. Même température à Benguerir et Figuig. Il fera jusqu'à 27 degrés aujourd'hui à Zagora et Darla. Et enfin 32 degrés, la maximale attendue à Asmara. Dans les autres villes d'Afrique du Nord, aujourd'hui la minimale à Alger, sous les orages avec 24 degrés, 30 au Caire et Tripoli, 35 à Nouakchott. En Europe, 14 à Moscou, 17 degrés à Paris et Berlin, 22 à Madrid, 24 à Rome. En Amérique, il fera 22 à Mexico, 24 à New York et 29 à Rio de Janeiro. En Asie, prévoir 19 degrés à Sydney, 25 à Tokyo et Séoul, 29 à Pékin et enfin dans le monde arabe, 28 à Beyrouth, 29 à Damas, 34 à Bagdad et jusqu'à 41 degrés à Dubaï. Il est 6h30 sur Medi1, c'est l'heure de votre journal présenté ce matin par Anaïs Lavielle. Bonjour Anaïs.
2: Bonjour Mélanie, bonjour.

0: toutes et tous. À la une ce matin, nous le disions, l'escalade des tensions entre Riyad et les Houthis.
1: Les rebelles yéménites affirment avoir mené une nouvelle attaque contre l'aéroport de la capitale saoudienne. Riyad, soutenu par ses alliés pakistanais et turcs, un expert reviendra sur cette coopération.
0: Nouvel appel à la mobilisation étudiante et lycéenne aujourd'hui en France.
1: Un appel au lendemain d'une allocution du Premier ministre. Hier, Sébastien Lecornu a tenté d'apaiser les tensions sur les différentes crises que traverse le pays. Notre correspondante fera le point. Une question dans l'actualité, sommes-nous bien préparés face à El Niño? Le phénomène météorologique est de retour. Avec un pic en décembre, il menace la stabilité alimentaire mondiale, vous l'entendrez.
0: Et c'est une série sportive sans fin.
1: Qui est le vainqueur de la CAN 2025 aujourd'hui? Le Maroc et le Sénégal ont rendez-vous sur le terrain juridique, ce qui devrait clore l'affaire et fixer une fois pour toutes l'étoile sur le maillot. Nombreux sont les Marocains persuadés de sortir gagnants, vous l'entendrez.
0: Les Houthis revendiquent une nouvelle attaque contre l'aéroport de Riyad ce matin.
1: Les rebelles yéménites ont également réitéré leur appel aux compagnies aériennes d'éviter ce pays. Une attaque qui intervient au lendemain de plusieurs frappes à Riyad et Aden qui ont fait 3 morts. Et dans ce contexte, mardi, l'accord de la Mecque est entré en action. La Turquie et le Pakistan ont annoncé le déploiement rapide de forces en Arabie Saoudite. Conclu le 7 août entre le Pakistan, la Turquie et l'Arabie Saoudite, donc ce texte aura mis à peine 3 mois pour prendre place. Bertrand Besancenot est géopolitologue, il explique ce que cela traduit de la coopération entre ces 3 pays. Écoutez.
2: C'est à la fois un message politique très clair, c'est-à-dire que les pays du Golfe, et à commencer par l'Arabie Saoudite, qui n'ont pas été consultés en 2015 lorsqu'il y a eu l'accord nucléaire avec l'Iran, eh bien, veulent passer un message très clair sur le fait que le jour où il y aura un arrangement régional, eh bien, ils ont bien l'intention d'être impliqués. Et finalement, on a beaucoup plus de chances d'être écoutés et de pouvoir peser sur le résultat final lorsqu'on est avec des partenaires importants, c'est-à-dire la Turquie, membre important de l'OTAN, le Pakistan qui a une armée très sérieuse et qui est la seule puissance nucléaire musulmane, et l'Arabie Saoudite qui est le chef de file de l'OPEP. Donc si vous voulez, il y a cet aspect-là. Maintenant, cet accord a été signé avec ces 2 partenaires de l'Arabie Saoudite, précisément parce que les Saoudiens, comme les autres pays du Golfe, se posent des questions légitimes sur la fiabilité de l'engagement sécuritaire du président Trump.
1: Bertrand Besancenot, géopolitologue, ex-ambassadeur de France au Qatar et en Arabie Saoudite, il répondait aux questions d'Hugo Villard. Et un conflit au Yémen où les populations déplacées sont de plus en plus vulnérables, mais également de plus en plus nombreuses. La barre des 200 000 personnes déplacées a été franchie selon l'Organisation internationale des migrations. L'agence onusienne alerte sur l'aggravation rapide des besoins humanitaires et l'épuisement des financements.
0: Plus de moyens financiers, c'est aussi ce que réclament les étudiants et les lycéens en France.
1: La jeunesse appelle de nouveau à se mobiliser aujourd'hui, 2 jours après l'acte 3 de mardi. Et alors que le gouvernement multiplie les signes d'apaisement pour mettre fin à la crise, hier, la mobilisation a connu un net recul selon le ministère de l'Éducation, avec 459 établissements partiellement ou entièrement fermés contre 891 la veille. Par la suite, ce mercredi soir, le Premier ministre s'est exprimé à Matignon. Outre les lycéens, il a aussi évoqué les crises du carburant et de la dette. Le bilan avec notre correspondante à Paris, Fanny Baye.
3: Une allocution d'une petite quinzaine de minutes qui a commencé par ces mots.
4: Les crises se succèdent.
3: Première crise abordée par le Premier ministre, celle qui secoue les lycées depuis plusieurs semaines. Sébastien Lecornu l'a assuré, les forces de l'ordre n'ont pas pour instruction d'affronter les lycéens.
4: Les premières décisions du gouvernement seront présentées à la fin du mois d'octobre. Et bien sûr, il y a la question des moyens. Le budget pour l'année prochaine, 2027, porte les crédits de l'éducation nationale à 64 milliards d'euros, avec une nouvelle hausse de 1,2 milliard d'euros par rapport à l'année dernière.
3: Loin des 10 milliards réclamés par le mouvement, alors en réponse, les représentants des lycéens ont demandé à être reçus par le chef du gouvernement, faute, je cite, de mesures concrètes. Au sujet de la crise des carburants, le Premier ministre a assuré que 10 millions de barils de gasoil des stocks stratégiques français seraient libérés prochainement. Et puis, il annonce aussi d'un objectif concret et ferme de l'État, pour reprendre ses mots.
4: Le prix de l'électricité ne doit pas augmenter cet hiver. Et je demande par ailleurs à EDF de mobiliser au maximum ses capacités de production dans le respect des exigences de sûreté.
3: Enfin, Sébastien Lecornu a appelé le Parlement à donner un budget au pays, tout en rappelant son objectif de ramener le déficit public de la France en 2027 à 5% du PIB, après un dérapage à 5,4% cette année.

0: année. À Paris, Fanny Bay pour Médien.
1: Et sachez également que c'est dans ce contexte que les débats sur le projet de loi de finances ont débuté hier à l'Assemblée. Au moins 3 jours sont dédiés à l'étude de la partie recette du budget de l'État français. Les députés repartiront, quoi qu'il arrive, de la copie initiale dans l'hémicycle le 13 octobre prochain.
2: La politique aussi à la une en Libye.
1: Dans le pays divisé en deux, les tractations se poursuivent avec un changement au sommet du pouvoir. Contesté et en poste depuis plus d'une décennie, le désormais ex-président du Parlement libyen, Aguila Saleh, est évincé de son poste. Décision actée ce mardi. Pour le remplacer, le député de Tobrouk, Al-Salih Abdel Nabi Al-Obeid, une décision qui s'inscrit dans la suite des avancées diplomatiques vers une réunification du pays, selon Othman Ben Sassi, spécialiste de la Libye. Écoutez.
3: C'est tout à fait normal de changer le président et il y a eu cette élection, mais bien sûr c'est une manœuvre politique qui plus ou moins gérée par Haftar et Benghazi. Ça prouve qu'il va y avoir quelques changements politiques en Libye dans les prochains mois, à savoir qu'il y a beaucoup de mouvements autour de changements de gouvernement et aussi l'accord qui a eu lieu entre les dirigeants Est-Ouest avec le projet 4 plus 4 qui a été salué par les Nations Unies. Donc ça, c'est un point qui va avancer peut-être l'idée d'unir les gouvernements et le Parlement a élu une carte très importante. Aguila Saleh n'était pas tout à fait favorable pour ces manœuvres.
1: Donc voilà, vous écoutiez l'analyse d'Othman Ben Sassi, ancien membre du Conseil national de transition et spécialiste de la Libye.
2: Anaïs, on reste au Maghreb, direction le Maroc.
1: Un point sur les prix de la viande dans le royaume. Hier, la ville de Casablanca a publié son relevé indicatif de la semaine. Selon ce rapport, la viande bovine poursuit sa hausse, plus 4 dirhams en une semaine. Le kilo est passé de 75 à 79 dirhams, tandis que la viande ovine, elle, se replie. Le minimum recule de 120 à 110 dirhams le kilo. Le maximum, lui, est fixé à 118 dirhams contre 125 la semaine dernière. Une hausse du coût des légumes est aussi observée, notamment concernant les tomates, les aubergines ou les courgettes, et une augmentation des prix des denrées alimentaires qui pourra ces prochains mois s'expliquer par le retour d'El Niño.
2: C'est en tout cas ce que craint le Fonds monétaire international, le FMI.
1: Et vous le savez peut-être déjà, Mélanie, le phénomène météorologique El Niño est de retour. L'Organisation météorologique mondiale des Nations Unies a indiqué qu'il devrait continuer à s'intensifier avant d'atteindre son pic en décembre. Une variation naturelle du climat qui réchauffe les températures de surface et qui provoque des catastrophes. Hier, la directrice du FMI s'est dite prête à soutenir les pays les plus vulnérables face à la vague de chaleur. Cette dernière est susceptible de menacer la stabilité alimentaire et d'augmenter le prix des denrées, donc, selon le FMI. C'est notre rôle d'offrir un filet de sécurité face aux chocs exogènes, assure Kristalina Georgieva. Mais dans le même temps, le FMI appelle les pays vulnérables à gérer la crise climatique eux-mêmes. C'est là toute la contradiction, comme nous l'explique le géopolitologue Jean-Michel Valentin.
4: D'un côté, ils sont prêts à des mesures d'urgence. En même temps, la directrice générale du FMI avertit que les gouvernements doivent faire très attention à maîtriser leur déficit et leur endettement. Et c'est là qu'on voit que le FMI atteint aussi sans doute des limites qui lui sont propres, parce que la période est marquée donc par cette énorme crise climatique, agroalimentaire, sociale, géopolitique, stratégique. Et de l'autre, il y a un avertissement, c'est une demande de la part du FMI, qu'il y ait une maîtrise des trajectoires budgétaires des États. Et c'est une injonction contradictoire. Sinon qu'en fait, ce que cela nous dit aussi, c'est que le FMI est conscient qu'il va avant tout falloir gérer la crise et l'urgence climatique et alimentaire qui arrive.
1: Jean-Michel Valentin, géopolitologue et auteur de El Niño, histoire et géopolitique d'une bombe climatique, publié avec Laurent Testo aux éditions Nouveau Monde. Il répondait aux questions de Martin Gibert.
2: Du football pour finir avec le retour d'un duel qu'on connaît bien, Anaïs, Maroc-Sénégal.
1: Et les deux finalistes de la CAN s'apprêtent à rejouer la finale sur le terrain juridique, Mélanie. Les fédérations des deux pays ont rendez-vous aujourd'hui en Suisse, à Lausanne, au tribunal arbitral du sport, le TAS. L'audience à huis clos doit s'ouvrir à 7h30, temps universel. Le TAS examinera alors le recours du Sénégal contre la victoire attribuée par le jury d'appel de la CAF au Maroc sur tapis vert. Un événement très attendu par les Marocains. La majorité de ceux rencontrés par notre correspondant Mathias Reynal à Casablanca sont persuadés, eux, que le sacre des Lions de l'Atlas sera validé. Écoutez.
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0: On attend juste l'officialisation de la décision. On sait très bien que le Maroc sera déclaré vainqueur de cette CAN. Le monde entier a vu que le Sénégal s'est retiré du terrain. Le règlement est clair dans ce cas de figure. Quand il n'y a plus aucun joueur sur la pelouse, l'équipe est déclarée vaincue. Ça, tout le monde en a été témoin.
1: Les Sénégalais ne devaient pas gagner. Ce qu'ils ont fait est inacceptable. Ils nous ont fait perdre notre temps, c'est des enfantillages. C'est comme si rien ne comptait pour eux et qu'ils ne voulaient pas accepter la réalité.
2: Entre nous, ça fait 8 mois qu'ils ont le trophée et nous, on le célébrerait maintenant? Même s'ils nous le rendent, les Sénégalais ont déjà accroché une 2e étoile à leur maillot. On nous dit qu'on va remporter la CAN, mais comment on va faire alors qu'on aurait dû gagner sur le terrain? On voulait le trophée pour faire la fête avec les 40 millions de Marocains.
3: J'attends qu'on récupère notre coupe. Il faut qu'on nous ramène cette CAN, c'est la nôtre. On a beaucoup souffert. Combien d'équipes on a battu pour l'avoir? Au TAS, c'est le Maroc qui va gagner, Inch'Allah.
4: Voilà, donc des témoignages de Marocains à Casablanca au micro de notre correspondant Mathias Reynal. C'est ainsi que se referme le journal de 7h30 d'Anaïs, 6h30 pardon, d'Anaïs Laviel, qu'on retrouve bien évidemment à 7h30.

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1: Et le jour se lève tout doucement. Bon matin et bon réveil à toutes les auditrices et auditeurs de Médi. C'est un plaisir de vous retrouver pour ce Matin Info. Nous sommes le jeudi 8 octobre et au lendemain de la troisième commémoration du massacre du 7 octobre en Israël. Les Israéliens sont appelés aux urnes pour des élections législatives prévues le 27 octobre prochain. Benjamin Netanyahou est en mauvaise posture, bousculé et épinglé dans des scandales à répétition, notamment dans la faille sécuritaire du pays qui a permis au Hamas d'attaquer Israël en octobre 2023. Le premier ministre israélien est-il encore crédible? Sinon, qui pour le succéder? Qui sont les autres partis et les personnalités qui se présente? Alors que le paysage politique israélien se radicalise, comment se positionnent les partis de gauche? Quel poids le 7 octobre a dans les intentions de vote? Et qu'est-ce que la diaspora israélienne à l'étranger se sent concernée par ce scrutin et pour qui vote-t-elle? À 19 jours de l'ouverture des bureaux de vote en Israël, nous ferons le point ce matin avec Ariel Sipel. Il est scénariste et metteur en scène franco-israélien. Il sera avec nous en direct ce matin à partir de 8h15. L'image du jour nous emmènera en France au quatrième acte de manifestation des lycéens prévu aujourd'hui. Nous nous glisserons dans les déambulations des jeunes Français et examinerons les pancartes qu'ils brandissent, si leurs revendications sont légitimes. Un meilleur système et cadre d'enseignement. Certains slogans sont quelque peu risibles et proviendraient de policiers qui infiltrent les groupes de mobilisation lycéens. Quand la police essaie d'être jeunes pour enquêter, ça sera à 7h47. Il sera également question d'élection ce matin sur Médi 1. Nous traverserons l'Atlantique, direction les États-Unis, où doivent se tenir dans moins d'un mois les élections de mi-mandat. Donald Trump n'a plus le vent en poupe et les sondages prédisent une vague bleue. La tâche pour les démocrates, séduire des électeurs qu'ils avaient perdus, les hommes afro-américains.
2: La première chose que me disent la plupart des démocrates quand je leur dis que je suis républicain, c'est « mais tu es noir ». Et moi, je me dis, mais quel est le rapport avec mes opinions politiques?
3: À ses yeux, les gains de Donald Trump chez les hommes noirs s'expliquent par de plus en plus d'indépendance d'esprit.
2: Ceux qui changent de camp sont surtout des gens qui réfléchissent par eux-mêmes.
1: L'autre défi des démocrates américains, rassembler les votes des indépendantistes et des abstentionnistes. Edouard May, notre correspondant aux États-Unis, est allé à leur rencontre. Témoignage à retrouver dans la chronique de l'actualité à partir de 6h55. Et hier, justement, dans la chronique de l'actualité de Dakar, nous vous parlions des inondations qui touchent le Sénégal après un début de semaine d'intempéries violentes. Ce matin, Pape Diouf analyse la situation d'un œil politique.
4: Problème, c'est du déjà vu, disent les Sénégalais impactés. Pape Ousmane, pourtant, des centaines de milliards de francs CFA ont été mobilisés par les différents régimes qui se sont succédés pour barrer la route à ces eaux qui ont fini par engloutir, on va dire, ces plans et programmes pourtant largement médiatisés.

0: traumatisé. Finalement, à qui la faute, Papa Lune? Cette colère des Sénégalais, finalement, elle est bien légitime.
1: Non seulement c'est légitime, non seulement également c'est du déjà vu, mais il y a une forme d'incompréhension.
2: Alors, pour faire un point sur les défaillances, Pape Ousmane Thio, analyste politique sénégalais, répond aux questions de Pape Diouf dans le magazine d'Hebdo Afrique, c'est à 7h20. Voilà de quoi vous mettre l'eau à la bouche pour ce Matin Info. C'est avec plaisir que nous sommes ensemble jusqu'à 9h.
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2: Et comme tous les matins, on rembobine l'histoire sur Mehdi 1. Il y a 227 ans en France, le général Napoléon Bonaparte débarque à Fréjus, de retour de sa campagne d'Égypte. Un événement déterminant dans son ascension au trône, c'est l'éphéméride de Mehdi Jaziri.
4: Nous sommes le 8 octobre 2026 et il y a 227 ans, 82 910 jours, quatre frégates françaises jettent l'ancre à Fréjus. À leur bord, un général de 30 ans, glorieux, de retour d'une campagne pourtant sacrément ratée. Napoléon Bonaparte débarque en France et dans un mois à peine, il prendra le pouvoir. Pour comprendre ce retour, il faut se rappeler d'où en était la France à cet automne 1799. 10 ans après la Révolution, le pays est dirigé par le Directoire, un régime de 5 membres censés incarner la stabilité après la Terreur, mais sont rongés par la corruption, les coups d'État internes et l'impopularité. Sur le plan militaire, c'est catastrophique. Les armées de la première coalition, Autriche, Russie, Angleterre, repoussent les troupes françaises sur presque tous les fronts, en Italie comme en Allemagne, menaçant même d'envahir le territoire national. C'est dans ce climat de crise générale que la nouvelle du retour de Bonaparte se répand comme une petite traînée de poudre. Le pays, lassé d'un régime à bout de souffle et inquiet pour sa sécurité, cherche un sauveur, Bonaparte, qui n'a pourtant rien résolu en Égypte. Il apparaît alors comme l'homme providentiel, le seul capable de redonner à la France la gloire et l'ordre qui lui manque. Un terrain politique idéal qu'il va exploiter un mois plus tard pour s'emparer du pouvoir. Tout démarre avec un abandon bien calculé. Parti conquérir l'Égypte en 1798, Bonaparte s'enlise rapidement. Son armée échoue devant Saint-Jean-d'Acre, dans le Proche-Orient. Le tiers de ses 30 000 hommes finit par périr, de maladie pour moitié, de combat pour l'autre. Apprenant que la France recule partout en Europe et que le Directoire s'effondre petit à petit, Bonaparte prend une décision radical. Il quitte secrètement l'Égypte, abandonnant son armée sur place, alors sous le commandement de général Kléber. Pour échapper à la flotte britannique qui patrouille sans relâche en Méditerranée, les quatre frégates multiplient les détours, s'arrêtent même plusieurs jours à Ajaccio, en Corse, où Bonaparte craint d'être bloqué. Le commandant veut s'y échouer pour éviter d'être pris, mais Bonaparte s'y oppose fermement, préférant s'en remettre, selon ses propres mots, à la fortune. Arrivé à Fréjus, Bonaparte aurait dû en théorie subir une quarantaine stricte, l'Égypte étant alors touchée par la peste. Mais la foule en liesse se précipite sur le port pour l'accueillir en héros, rendant toute mise en quarantaine totalement impossible en fait. En chemin donc vers Paris, à Saint-Raphaël, Bonaparte fait ériger une pyramide commémorative. Clin d'œil à son expédition égyptienne, transformant déjà petit à petit par la pierre un fiasco militaire en légende glorieuse. Une belle propagande qui lui ouvre un mois plus tard les portes du pouvoir par le coup d'État du 18 Brumaire.
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2: Merci d'avoir choisi Mehdi 1 pour vous réveiller comme tous les matins. Tout de suite, la deuxième partie de l'émission agricole présentée par Mouleya Chamalaoui.
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1: Et comme annoncé dans le sommaire, nous prenons la direction des États-Unis. Il reste moins d'un mois avant les élections de mi-mandat. Le 3 novembre prochain, les citoyens sont appelés à voter pour leurs représentants au Congrès. Les sondages sont favorables aux démocrates qui espèrent bénéficier d'une vague bleue avec l'impopularité de Donald Trump. Mais l'un des enjeux pour les démocrates est de mobiliser les électeurs qu'ils ont perdus à la dernière présidentielle, comme les jeunes hommes afro-américains. Le président Donald Trump avait doublé sa part d'électeurs d'hommes afro-américains en 2024. Mais une partie de ces jeunes hommes noirs sont de plus en plus des électeurs indépendants. Un défi pour les démocrates qui obtiennent la grande majorité des électeurs afro-américains depuis les années 60. Quand le parti démocrate est devenu le parti de mouvement des droits civiques, une alliance aujourd'hui en partie remise en question. Édouard Maille fait le point dans sa chronique de l'actualité depuis les États-Unis.
2: Elvis Presley a voté pour Joe Biden en 2020, mais petit à petit, il remet en question des positions du Parti démocrate. Puis en 2024, il acte sa bascule en votant pour Donald Trump. Et à 31 ans, il se présente aujourd'hui à une élection locale comme candidat républicain. La grande majorité des électeurs afro-américains est pourtant démocrate.
3: La première chose que me disent la plupart des démocrates quand je leur dis que je suis républicain, c'est « mais tu es noir ». Et moi, je me dis, mais quel est le rapport avec mes opinions politiques ?
2: À ses yeux, les gains de Donald Trump chez les hommes noirs s'expliquent par de plus en plus d'indépendance d'esprit.
3: Ceux qui changent de camp sont surtout des gens qui réfléchissent par eux-mêmes, qui font leurs propres recherches et qui se disent, vous savez quoi ? Peu importe ce que dit ma communauté, je dois faire preuve de bon sens, je dois regarder les chiffres, examiner les faits et voter selon mes convictions.
2: Samuel Dubois-Cook, la cinquantaine, reçoit chez lui. Ses parents étaient des amis de figure du mouvement des droits civiques comme Martin Luther King. Cette augmentation d'électeurs indépendants ou républicains s'explique, selon le conseiller démocrate, par des difficultés économiques, mais aussi par une absence de transmission de l'histoire.
4: C'est à nous d'éduquer nos enfants. C'est ce que j'essaye de faire avec les miens. Je leur parle constamment de notre histoire, de la manière dont on est arrivé là. Je pense aussi qu'à une époque, peut-être dans les années 80 et 90, certains parents noirs se disaient « je ne veux pas trop parler de l'histoire raciale à mes enfants, parce que c'est douloureux ». Et je peux le comprendre, mais il faut quand même leur transmettre cette histoire pour les préparer.
2: Mais le véritable enjeu pour les démocrates n'est pas tant de récupérer ces électeurs républicains, mais de mobiliser les indépendants et surtout les abstentionnistes. Sur le campus de l'université Morehouse, les étudiants encouragent leur équipe de football américain ce week-end. La prestigieuse institution est destinée aux hommes noirs. Houston Brookshire, 21 ans, est un indépendant. Il n'a pas voté à la dernière présidentielle.
5: Je pense qu'aujourd'hui, les gens veulent surtout penser par eux-mêmes et avoir le sentiment d'avoir le choix. Beaucoup de gens de mon âge n'aiment pas avoir l'impression de devoir choisir entre seulement deux options. Ils veulent avoir davantage de possibilités.
2: Seulement 25% des hommes noirs de 29 ans et moins ont voté en 2024 contre 31% 4 ans plus tôt, selon une estimation du centre de recherche Circle. Édouard Maille, Atlanta, Média 1.
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1: Il est 7h sur Média 1, sans plus tarder, le journal avec Mahfoud Oulsalex. Balhar Mahfoud.
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0: Merci d'être avec nous ce matin. Nous en parlions déjà hier au Sénégal. La rentrée scolaire prévue le 7 octobre a été reportée à lundi prochain après les pluies torrentielles qui ont semé le chaos dans plusieurs quartiers de la capitale. Et bien évidemment, cette question, pourquoi Dakar vit-elle la même situation chaque année alors que des centaines de milliards de francs CFA ont été mobilisés pour barrer la route aux inondations? Une question au cœur de votre magazine Hebdo Afrique. Pape Diouf reçoit aujourd'hui Pape Ousmane Thio, analyste politique sénégalais.
1: Bonjour à tous, ravi de vous retrouver sur Médian. Soyez les bienvenus dans ce nouveau numéro d'Hebdo Afrique. Au moins 5 morts, des voitures emportées, des murs qui s'effondrent. C'est le bilan des inondations qui ont frappé le week-end dernier la capitale sénégalaise. Un plan d'urgence a été activé par les autorités. Mais dans le pays, la grogne monte. Les raisons, des centaines de milliards de francs CFA ont été mobilisés par les différents régimes qui se sont succédés pour faire face à ces inondations. Mais des milliards engloutis par les eaux. On en parle dans un instant avec notre invité, l'analyste politique sénégalais Pape Ousmane Thio. Le coup de cœur nous conduira au Niger, mais sans plus tarder, place tout de suite au round-up qui revient sur les faits marquants de l'actualité africaine. Au Niger, 3 jours de deuil national ont été décrétés après la mort de 25 personnes dans le crash d'un avion militaire dans le sud-ouest du pays. Parti de Benin City, le vol effectuait une liaison de routine et devait rallier Lagos lorsqu'il s'est écrasé à environ 200 km de l'arrivée. Il s'agit du plus important accident aérien militaire dans le pays. En Éthiopie, seul candidat à la primature, Abiy Ahmed, a été reconduit à la tête du gouvernement. En pleine guerre au Tigré, il a appelé les groupes armés à déposer les armes tout en réaffirmant l'exigence d'un accès à la mer Rouge qui attise les tensions avec l'Érythrée. C'était une étoile qui scintillait dans le ciel de la littérature africaine, une littérature orpheline de Cheikh Hamidou Kane. L'écrivain sénégalais nous a quittés samedi à l'âge de 98 ans. L'auteur de l'aventure ambiguë a profondément marqué plusieurs générations de lecteurs. C'était tout pour ce round-up à présent. Place à l'invité d'Hebdo Afrique. Dakar sous les eaux à quelques jours du coup d'envoi des Jeux Olympiques de la Jeunesse. La capitale sénégalaise est méconnaissable. Bilan de ces inondations, au moins 5 morts, des voitures englouties par les eaux et des zones inaccessibles. Un plan d'urgence a été activé par les autorités. On revient sur ces fortes pluies qui continuent de paralyser Dakar avec Pape Ousmane Thio, analyste politique. Pape Ousmane, bonjour et merci d'avoir accepté notre invitation.
2: C'est moi qui vous remercie.
1: Alors, le ciel entend en ce moment le sommeil des Dakarois après les pluies diluviennes qui se sont abattues sur la capitale. Tout est allé vite. Pouvez-vous revenir sur l'ampleur de ces dégâts occasionnés par ces pluies qualifiées de déluges meurtriers par une partie de la presse locale?
2: Ces pluies se sont déroulées durant ce week-end et une partie du début de semaine, et il s'est avéré que c'était des pluies torrentielles. Il s'est abattu l'équivalent de plus de 100 mm de pluie en quelques heures sur Dakar et sa banlieue. Et très rapidement, cette zone s'est transformée en une véritable cours d'eau. En fait, il y a eu beaucoup de dégâts matériels et des pertes en vie humaine qui ont été chiffrées à plus de 3 personnes. Et actuellement, les autorités sont en train de déployer des moyens assez importants pour venir à bout de ces inondations. Il faut dire que cet épisode d'inondation n'est pas la première au niveau de Dakar. Chaque année, on dirait que voilà, c'est quelque chose qui revient à chaque fois. D'autant plus que le Sénégal fait face, à l'instar des autres pays d'Afrique de l'Ouest, à un phénomène de changement climatique avec des pluies qui sont de plus en plus décalées.
1: Vous avez raison, c'est une situation récurrente, ça survient chaque année. En tout cas, après ces pluies torrentielles, un plan d'urgence, vous l'avez dit, a été activé par les autorités. Problème, c'est du déjà vu, disent les Sénégalais impactés. Pape Ousmane, pourtant, des centaines de milliards de francs CFA ont été mobilisés par les différents régimes qui se sont succédés pour barrer la route à ces eaux qui ont fini par engloutir, on va dire, ces plans et programmes pourtant largement médiatisés. Finalement, à qui la faute, Papa Lune? Cette colère des Sénégalais, finalement, elle est bien légitime.
2: Non seulement c'est légitime, non seulement également c'est du déjà vu, mais il y a une forme d'incompréhension. Parce qu'entre 2012 et 2022, il y avait un plan décennal de 765 milliards de francs CFA qui devait être mobilisé afin de lutter contre les inondations.

0: sur Afrique, qu'il y ait un programme de canalisation un peu partout à Dakar et d'égouts. Mais force est de constater que non seulement plus de 60% de ce budget a été exécuté d'après les rapports, mais il n'y a pas eu de conséquences visibles sur le terrain. Donc, à cette colère des populations se mélange à une forme de d'incompréhension et surtout la question de savoir où est passé notre argent. Parce que depuis 10 ans, on nous annonce des sommes mirobolantes. D'ailleurs, le Premier ministre, l'actuel Premier ministre, est allé à la rencontre des populations et a encore annoncé une enveloppe de plus de 900 milliards afin de lutter durablement contre les inondations. Donc, cette question, elle est légitime. Et cette colère des populations, elle est également légitime, d'autant plus que les effets d'annonce ne sont pas souvent suivis par des actions concrètes sur le terrain afin de soulager les populations face à ces inondations.
1: Pabos Mantiao, merci. Merci pour toutes ces précisions. Merci d'avoir répondu à nos questions.
0: C'est moi qui vous remercie.
1: À présent, place à notre coup de cœur.

0: En coup de cœur qui nous conduit au Niger, sur place la capitale, Niamey a abrité Netafest, la première édition du salon international du thé et du café. Un voyage gustatif pour les visiteurs, mais aussi une vitrine de choix pour les entrepreneurs locaux. C'est le cas de Moulay Abdi Rokhaya, pour qui le Netafest a été l'occasion de faire découvrir son café. Son café à base de noyaux de date. Ensemble, nous l'écoutons.
1: Netafest est fait pour nous parce que c'est un festival de café et de thé. Et moi, je fais aussi la valorisation des dattes et les noyaux de dattes que je transforme en café. C'est un café sans caféine, sans excitant, avec vraiment beaucoup de vertus. Donc le salon vraiment est dédié à nous, quoi.
0: Voilà qui referme ce numéro d'Hebdo Afrique. Merci de l'avoir suivi. On se donne rendez-vous la semaine prochaine, toujours sur Média.
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3: Le retour de l'actualité, c'est d'ici quelques minutes avec Anaïs Lavielle. Mais tout d'abord, on jette un coup d'œil à la météo. Au Maroc, tout d'abord, le ciel sera ensoleillé sur le littoral entre Safi et Essaouira, puis nuageux à partiellement nuageux sur le reste du pays. Il pleuvra sur le Rif, le Moyen Atlas et les zones proches, le Haut Atlas ainsi que les zones proches au-dessus du triangle Setat Marrakech Beni Mellal ainsi qu'au sud de Darla. Côté température, la minimale à Chefchaouen avec 16 degrés sous le soleil, des nuages à Ifrane avec 17 degrés. Le thermomètre affichera 22 à Safi, Beni Mellal et Tinrir. Il fera 1 degré de plus à Fès et Khénifra. Des orages attendus à Rabat, Casablanca et Al Hoceima avec 24 degrés. 24 degrés aussi à Tanger, Rachidia, Oujda, Larache, Taza, El Jadida et Ouarzazat. Le mercure indiquera 25 degrés à Agadir, Nador, Essaouira, Tétouan, Tiznit et Tantan. Sous les nuages à Marrakech, des orages attendus avec 26 degrés. Même temps température à Ben Guerir et Figig, il fera jusqu'à 27 degrés aujourd'hui à Zagora et Darla. Et enfin, 32 degrés, la maximale attendue à Smara. Dans les autres villes d'Afrique du Nord, aujourd'hui, la minimale à Alger, sous les orages avec 24 degrés, 30 au Caire et Tripoli, et jusqu'à 35 degrés à Nouakchott en Europe. Il fera 14 à Moscou. Un ciel couvert à Paris avec 17 degrés, 17 également à Berlin, 22 à Madrid, 24 à Rome sous la pluie. En Amérique, il fera 22 à Mexico, 24 à New York, 29 à Rio de Janeiro. En Asie, 19 degrés à Sydney aujourd'hui, 25 à Tokyo et Séoul, jusqu'à 29 degrés à Pékin. Et enfin, dans le monde arabe, 28 à Beyrouth sous le soleil, 29 à Damas, 34 à Bagdad et jusqu'à 41 degrés. Ça sera la maximale à Dubaï. Anaïs Lavielle vient de nous rejoindre en studio pour le journal de 7h30. Rebonjour Anaïs.
4: Rebonjour Mélanie, bonjour à toutes et à tous.
3: Et à la une, les avocats de nouveau à la barre depuis hier.
4: Au Maroc, après des mois de mobilisation, les professionnels du barreau reprennent temporairement leur activité mais ne lâchent pas pour autant leurs revendications. C'est ce que nous dira un membre de la profession.
3: En Turquie, une nouvelle victoire symbolique pour le président Recep Tayyip Erdogan.
4: Le maire d'Izmir, bastion de l'opposition, change de camp alors que la répression n'a de cesse contre les opposants. Correspondance dans ce journal.
3: Un nombre à la une, 235 jours.
4: C'est le temps qu'a passé Sophie Adnaud dans l'espace. L'astronaute française devrait être de retour aujourd'hui. Une mission historique à plus d'un titre, vous l'entendrez.
3: Et c'est le top départ du festival Esther et Salma Essaouira.
4: Et nous retournerons au Maroc en fin d'édition pour entendre la directrice artistique du festival. Elle nous parlera de cet événement qui place l'exil au cœur de sa thématique.
3: Et ils l'ont annoncé hier, Anaïs, les avocats du royaume de nouveau dans les tribunaux.
4: Après 5 mois de mobilisation et de grève, les professionnels du barreau reprennent donc leurs activités dans le royaume. Cette décision a été prise il y a plusieurs jours par l'association des barreaux du Maroc pour s'effectuer hier, mais l'association précise que cette reprise du travail est temporaire et qu'elle ne signifie pas un abandon des revendications. Pour rappel, Mélanie, les avocats protestent contre la loi numéro 6623 entrée en vigueur le 20 août dernier. Ils estiment que ce texte est une atteinte à leur indépendance et reprochent au gouvernement de ne pas avoir respecté certains engagements pris autour de cette réforme. Aujourd'hui, la décision de reprendre l'activité intervient après les élections législatives et la nomination de la nouvelle chef du gouvernement. Des discussions sont donc attendues entre les représentants de la profession et la prochaine majorité gouvernementale et les avocats en attendent beaucoup. C'est ce que nous explique Maître Abdelkabir Tabi, membre du Conseil de l'Ordre des avocats de Casablanca. Écoutez-le.
5: Et on attend beaucoup de choses de ce nouveau gouvernement parce que normalement, les points à laquelle il y avait un malentendu ne sont pas énormes. Bien entendu, chaque point, malgré qu'ils sont au point de vue nombre, sont calculables, mais l'impact de ces points, c'est ça qui a manifesté ce colère des avocats. Et je pense que le gouvernement prochain va s'attaquer à ce problème et qu'il puisse apporter quelques solutions à tout ce conflit qui a duré d'une façon anormale. On voit les choses du bon côté. On ne peut comprendre qu'on aura un gouvernement qui ne prêtera pas attention à ce que c'est passé. Je pense qu'il aura l'oreille pour écouter les doléances des avocats. Mais je pense qu'on aura un gouvernement qui va nous entendre. Mais nous comptons sur le gouvernement d'apporter des amendements à ce texte. Moi, vu mon expérience au Parlement pendant 15 ans, les lois changent en fonction du besoin de la société. Et bien entendu, le nouveau gouvernement, il a beaucoup de chantiers à entamer et je pense qu'ils vont faire le nécessaire pour essayer d'apaiser là où il n'y a pas assez de complications pour s'attaquer aux vrais problèmes de la société.
4: Maître Abdelkabir Tabi, membre du Conseil de l'Ordre des avocats de Casablanca, des propos recueillis par Martin Gibert.
3: Et plus au sud, sur le continent, le Kenya se dit préparé à faire face à des cas d'Ebola.
4: Une annonce de Nairobi après que le pays a connu un premier cas. Cette semaine, un Kenyan est mort de la maladie après son voyage depuis la République démocratique du Congo en passant par l'Ouganda. Les autorités kenyanes ont annoncé la mise en quarantaine de 10 personnes ayant été en contact avec l'homme décédé. Elles tentent également de retrouver 57 autres personnes contactées, provoquant l'inquiétude en Afrique de l'Est.
3: Une épidémie qui se fait craindre également de l'autre côté du globe.
4: Et il s'agit de la Russie, Mélanie. Les soupçons de peste en Sibérie prennent une ampleur internationale. Pour rappel, une laborantine est morte d'une infection pulmonaire alors qu'elle travaillait dans un institut de lutte contre la peste. L'Organisation mondiale de la santé et l'Union européenne appellent à plus de transparence, tandis que Moscou affirme qu'il n'existe aucun risque épidémique. On reste sur le vieux continent, cap sur la Turquie, où l'opposition perd peu à peu le contrôle de ses bastions municipaux. Dernier symbole en date, Izmir, longtemps considéré comme la citadelle de l'opposition à Recep Tayyip Erdogan. Son maire a rejoint hier le parti présidentiel, l'AKP. Depuis les municipales de 2024, le pouvoir a ainsi repris le contrôle de nombreuses mairies par des ralliements, mais aussi par des mises sous tutelle. L'opposition dénonce une reconquête politique menée au moyen de la justice. À Ankara, les précisions de notre correspondante Anand Lauer.
6: Pour l'opposition turque, c'est un choc et un symbole qui en disent long sur le climat politique du pays. Izmir est un bastion historique de l'opposition, la seule grande métropole jamais dirigée par l'AKP. Mais elle passe sous son contrôle grâce au ralliement de son maire, Cemil Tugay, au parti du président Erdogan. Cemil Tugay avait été élu en 2024 avec 49% des voix, sous les couleurs du CHP, Parti Républicain du Peuple. Ces municipales de 2024 avaient été un camouflet pour le président Erdogan, sa première défaite à l'échelle nationale. Depuis, son parti est parvenu à prendre le contrôle d'environ 90 mairies. Certaines ont été mises sous tutelle après l'incarcération de leur maire, souvent dans le cadre d'enquêtes pour terrorisme. D'autres, beaucoup plus nombreuses, ont rejoint le camp du pouvoir après le ralliement du maire ou de la majorité du conseil municipal à l'AKP. Dans les deux cas, l'opposition accuse le président Erdogan d'utiliser la justice pour prendre le contrôle des villes, soit en faisant ouvrir des enquêtes contre les édiles, soit en les menaçant d'en ouvrir pour les pousser à rejoindre son camp. À Ankara, dans le Loire-Pomédien.
4: Europe, toujours, le consulat britannique à Jérusalem-Est, désormais fermé, mais ce jeudi,

0: La Vive a précisé qu'une petite équipe de diplomates britanniques était autorisée à rester sur place. Cette mesure intervient un mois après l'annonce par Israël de la fermeture du consulat en représailles aux sanctions de Londres contre des colonies israéliennes en Cisjordanie occupée.
1: Mais dans la région du Moyen-Orient, 3 personnes tuées et 36 autres blessées.
0: C'est le bilan des attaques revendiquées par les Houthis contre des aéroports saoudiens hier. Ce matin, les rebelles yéménites pro-iraniens ont effectué de nouvelles frappes, des hostilités qui s'intensifient alors que plus de 200 000 personnes ont été déplacées depuis la reprise des affrontements en juillet.
1: Et c'est une fin de mission pour Sophie Adnot.
0: L'astronaute française retrouve aujourd'hui la surface du globe terrestre. Sophie Adnot se trouvait depuis mi-février dans l'espace. 2 coéquipiers américains et un russe épaulé jusqu'ici. L'astronaute européenne, bonjour Arnaud Dalmas.
2: Bonjour Anaïs, bonjour Mélanie, bonjour à toutes et à tous.
0: Et Arnaud, une expérience d'ores et déjà historique.
2: À plus d'un titre, la mission Epsilon est la première de Sophie Adnot à bord de la Station Spatiale Internationale. L'ISS est, on le rappelle, un laboratoire de recherche en orbite terrestre basse, située au-dessus de la ligne de Kármán. Cette mission Anaïs est la plus longue d'un astronaute européen. Plus de 235 heures passées dans l'espace. Sophie Adnot dépasse donc le précédent record de l'Italien Lucas Parmitano.
0: Et ce n'est pas tout, Arnaud.
2: Là, pour la première fois, une Française a pu faire une sortie extra-véhiculaire. Mi-août dernier, Sophie Adnot s'attelait à la réparation d'une antenne endommagée. L'astronaute de l'Agence spatiale européenne est aussi devenue celle du vieux continent avec le plus d'heures passées en dehors de la station.
0: Et la réussite de Sophie Adnot s'inscrit dans celle de Thomas Pesquet.
2: Les deux Français sont devenus, via leur mission spatiale respective, des références de la vulgarisation scientifique. On retient aussi de Sophie Adnot ses capsules vidéo « La science du dimanche matin » réalisées dans le cadre de la mission qui se termine aujourd'hui. Thomas Pesquet, lui, visera de nouveau les étoiles. L'année prochaine, il sera commandant de bord d'une mission de 15 jours. Ce sera un petit peu plus court pour l'ISS.
0: Et merci beaucoup Arnaud Dalmas pour ces précisions.
1: Et nous aussi, on voyage Anaïs et on retourne au Maroc pour finir cette édition.
0: Et plus précisément à Essaouira, Mélanie, top départ aujourd'hui jusqu'à dimanche du Festival de l'Exil. Les rencontres Esther et Salma placent cette 3e édition sous le signe des traversées, avec pour thème traverser les frontières, au programme projection de films, présentation de pièces de théâtre, exposition, débat ou encore rencontre musicale. Catherine Becker est fondatrice et directrice artistique du festival. Elle nous parle de sa mission et du thème de cette année.
3: Alors, Festival Esther et Salma, il est né de la notion d'exil et d'altérité, c'est-à-dire comment arriver à transcender quelque part la douleur de l'exil, la douleur de l'épreuve, en montrant que l'altérité, c'est le contraire de l'aliénation, c'est une façon de s'enrichir. Donc, quelque part, notre festival est entièrement dédié à la relation à l'autre et à la reconstruction de la relation à l'autre dans un monde qui, aujourd'hui, malheureusement, n'est pas toujours tourné vers l'autre. Traverser de manière générale donc des frontières géopolitiques, des frontières culturelles, des frontières sociales, des frontières intimes, vraiment pour montrer qu'est-ce qui se passe quelque part, qu'est-ce qu'on devient après la traversée si on ne veut pas justement sombrer dans l'aliénation, mais avoir la force de se transformer.
0: Voilà, vous entendiez Catherine Becker, fondatrice et directrice artistique du festival. Et puis un dernier mot de l'actualité dans le Royaume, Mélanie, avant de nous quitter. Hier, c'était aussi le lancement du Marrakech Air Show 2026, une 8e édition avec plus de 200 exposants issus de 27 pays, un événement qui se déroule à la base aérienne des Forces armées royales de la ville Ocre, avec 3 secteurs réunis, l'aviation civile et militaire, la défense et le secteur spatial.
1: Merci beaucoup Anaïs, pour ce journal complet et très riche de l'actualité. On vous retrouve à 8h30 pour une nouvelle édition. Tout de suite, c'est la revue de presse internationale et maghrébine avec Tariq Lahabi.
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1: Et ce matin, nos regards sont tournés vers la presse internationale. Tariq, la tension commerciale entre Pékin et Bruxelles qui franchit un nouveau cap et la presse donc qui parle désormais d'un risque réel d'escalade.
6: Oui, la Chine et l'Union européenne sont au bord de la guerre commerciale, titre Le Temps, qui souligne que Pékin attend surtout de Bruxelles des signes qui permettent d'éviter une confrontation ouverte. Le quotidien suisse relève que les négociations se déroulent sur fond de déséquilibre commercial croissant et de multiplication des mesures de défense commerciale. Le Financial Times analyse surtout le virage de l'Allemagne, longtemps prudente à l'égard de Pékin. Berlin réclame désormais avec Paris des mesures européennes plus fermes contre les pratiques chinoises

0: Jugé déloyal pour le quotidien britannique, ce changement est important car l'Allemagne était jusqu'ici l'un des pays européens les plus réticents à durcir la politique commerciale envers la Chine. Le Monde parle, lui, d'heure de vérité pour le commissaire européen au commerce attendu aujourd'hui et demain à Pékin. Le quotidien français estime que Bruxelles se prépare déjà à des résultats limités et que Paris et Berlin réfléchissent à la suite si le dialogue n'aboutit pas.
1: Et dans les kiosques au Maghreb aujourd'hui, tout d'abord, le Maroc figure désormais parmi les principaux exportateurs régionaux de produits liés à l'intelligence artificielle, selon un dernier rapport économique de la Banque mondiale, Tariq.
0: Oui, la presse marocaine met aujourd'hui en avant une évolution qui témoigne de la montée en gamme technologique du royaume. Dans le matin, les produits de haute technologie représentent plus de 5% des exportations manufacturières marocaines, un indicateur que le journal présente comme le signe d'une intégration croissante dans les chaînes de valeur technologiques mondiales. Aujourd'hui, le Maroc insiste de son côté sur un contraste. Les capacités d'exportation progressent rapidement, alors que l'utilisation de l'IA reste encore limitée dans les entreprises marocaines. Pour autant, aujourd'hui, le Maroc considère cette progression technologique comme un potentiel important pour la transformation de l'économie. EcoActu met aussi en avant cette émergence d'un nouveau moteur de croissance avec la progression des exportations marocaines de technologies avancées et leur poids croissant sur l'industrie. La presse tunisienne à présent s'empare d'un chiffre qui résume les tensions du budget de l'État. Les subventions au carburant ont dépassé les dépenses d'investissement au premier semestre. 2,4 milliards de dinars, les dépenses éclipsent les investissements, titre la presse. Le journal souligne un écart de 762 millions de dinars entre les deux postes. Pour la presse, cette situation traduit surtout la vulnérabilité des finances publiques aux fluctuations du prix du pétrole. Autrement dit, une part importante des ressources publiques est absorbée par les dépenses courantes et les mécanismes de compensation au détriment des projets structurants. Enfin, au-delà du seul dérapage lié au pétrole, c'est donc la soutenabilité du modèle budgétaire tunisien qui revient au centre du débat. En Algérie, dans TSA, le gouvernement veut désormais contrôler toute la chaîne du champ au consommateur et sanctionner notamment le stockage non déclaré. L'État multiplie les mesures d'urgence, titre Algérie 360, le journal qui insiste sur la pression exercée par la hausse des prix sur le panier quotidien des ménagères et sur le caractère urgent des nouvelles mesures. Algérie Eco apporte une nuance importante. Le problème ne serait pas uniquement celui de la spéculation. La Chambre d'agriculture met directement en cause le déséquilibre dans les marges bénéficiaires et le nombre très élevé d'intermédiaires. La question centrale reste celle de l'efficacité. Le plafonnement des prix peut-il réellement tenir dans les marchés si les circuits de distribution et les coûts de production ne sont pas durablement maîtrisés?
1: Et merci Tariq Lahavi pour cette revue de presse internationale et maghrébine. On vous retrouve bien évidemment demain matin à la même heure.
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1: Nous sommes le jeudi 8 octobre 2026 et c'est le quatrième acte des mobilisations lycéennes en France, deux jours après le troisième et le lendemain d'une allocution du Premier ministre français à la télévision hier soir qui tente de calmer les jeunes esprits. Des esprits qui ont des revendications mais aussi beaucoup d'humour et d'imagination car certains slogans ne viennent pas d'eux, c'est l'image du jour. Et certains ne sont clairement pas des lumières. Au top, la liste des slogans de mauvais goût, écoutez bien. Bismillah, c'est les ténèbres. Un slogan qui, je vous l'accorde, ne veut absolument rien dire. Et il me semble primordial de restituer cette perle à qui de droit? Un policier français. C'est avec ce genre de phrase qu'un membre de l'autorité française s'est fait démasquer alors qu'il tentait de s'infiltrer, de se faire passer pour un jeune manifestant dans un groupe de lycéens sur les réseaux sociaux Snapchat. Les policiers tentent donc d'infiltrer les conversations des jeunes pour savoir où se tiendront les prochaines mobilisations et blocages d'établissements. Alors pour se fondre dans la masse, ils font preuve de beaucoup de maladresse. Le policier se fait passer pour un jeune lycéen au prénom de Mamadou qui s'exprime à coups de « wesh » et de « wallah », des expressions complètement désuètes de la Gen Z. Alors, si cela fait rire, le constat que l'on peut en faire est triste et grave. Nombreux de policiers de France assimilent manifestants à une jeunesse issue de l'immigration au prénom issu des pays africains et qui emploie des mots de la langue arabe notamment. Ce qui pousse encore plus les Français à se poser la question « le racisme est-il systémique dans la police française ? » Alors, lors de son dernier décompte détaillé par infraction en 2021, l'IGPN comptabilisait 51 enquêtes judiciaires spécifiquement ouvertes pour des propos ou injures racistes sur une année. Mais le slang et l'art de la langue urbaine n'est pas donné à tout le monde, messieurs les policiers. Laissez ça aux jeunes, les maîtres en la matière, ceux qui font évoluer la langue de Molière, une langue vivante. Alors, retour sur les vrais slogans et des jeux de mots, en veux-tu, en voilà. Classe pleine, caisse vide pour dénoncer la surcharge du nombre de lycéens en cours et le manque de moyens de l'éducation nationale. Notre santé mentale n'est pas une option, comme les options au bac ou encore on veut le bac et pas la bac, justement. Trop jeune pour être écouté, assez grand pour être tabassé. Des slogans qui pointent également du doigt la montée des violences policières pour mater les manifestants. Et ça semble ne pas plaire aux policiers qui, depuis mardi, ont décidé de filtrer les lycéens et de confisquer certaines pancartes aux entrées des mobilisations, mais aussi aux sorties des bouches de métro, car évidemment, certains écrits les visent et ne leur font pas plaisir. La liberté d'expression en France mise à mal dans le pays des Lumières.
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1: Et c'est l'heure de faire un tour de l'actualité sportive. Vous le savez maintenant, c'est bien sûr Sport Matin. Et ce matin, on accueille en studio Monsef Zamrat. Bonjour Monsef.
6: Eh bien bonjour Mélanie, bonjour à toutes et tous. Quel plaisir de vous retrouver ce matin.
1: Oui, ça fait plaisir en effet. Alors on débute, voilà presque 10 mois que la finale de la Coupe d'Afrique des Nations s'est disputée. Pourtant, le vainqueur reste encore inconnu, Monsef, des Lions de l'Atlas ou de la Teranga, qui sera finalement sacré champion d'Afrique.
6: Eh bien, le tribunal arbitral du sport examine aujourd'hui le recours du Sénégal contre la décision ayant attribué la victoire au Maroc, 3-0 sur tapis vert. Depuis quelques minutes à Lausanne, la plus haute juridiction sportive se penche sur un litige inédit. Jamais une sélection n'avait encore perdu de cette manière un titre remporté sur le terrain. L'audience a commencé à 9h30, heure de Lausanne, soit 7h30 au Maroc. Il faudra toutefois patienter avant de connaître l'issue de cette procédure. L'audience se tient à huis clos, on le rappelle, à la demande des deux parties, et aucune date n'a encore été fixée pour le verdict.
1: Alors au-delà de cette bataille juridique, Monsef, c'est aussi la question de l'arbitrage et de la gouvernance du football qui se retrouve aussi au cœur des débats.
6: Et oui, le 18 janvier dernier à Rabat, le Sénégal avait remporté la finale face au Maroc, 1-0 après prolongation. Mais dans le temps additionnel, après un pénalty accordé au Lion de l'Atlas et finalement manqué par Brahim Diaz, une partie des joueurs sénégalais avait quitté la pelouse avant de revenir quelques minutes plus tard. Saisie par la Fédération Royale Marocaine de Football et bien la commission d'appel de la Confédération Africaine de football avait, le 17 mars, sanctionné le Sénégal d'une défaite par forfait 3-0 en s'appuyant sur le règlement de la Coupe d'Afrique des Nations. Une décision contestée par la fédération sénégalaise qui a décidé de porter l'affaire devant le tribunal arbitral du sport. Au cœur du dossier, une contradiction entre le règlement Mélanie de la compétition et les lois du jeu. L'arbitre congolais Jean-Jacques Ndala avait en effet autorisé la reprise du match après le retour des Sénégalais sur la pelouse. Selon la jurisprudence du TAS, les décisions de l'arbitre sur les faits de jeu sont, sauf circonstances exceptionnelles comme la corruption ou la mauvaise foi, considérées comme définitives. Les précisions, le 18 mars dernier, c'était Didier Sagam, l'avocat spécialiste en droit du sport, il était l'invité de Média.
7: Pour décrire un petit peu l'ensemble de la procédure très rapidement, donc la procédure va s'engager avec déjà la constitution d'une formation arbitrale conformément à l'article R50 du code du TAS. Les parties échangeront leur mémoire, donc il y aura un échange d'écrits. Donc la fédération sénégalaise devra déjà en premier lieu déposer son mémoire d'appel et auquel la fédération marocaine et la CAF devront y répondre. Et le TAS peut organiser également une audience qui portera sur la présentation des éléments de preuve dans l'ingérence qui a été rapportée à travers différents médias et y compris les différents témoignages sur les conditions d'interruption du match et éventuellement de sa reprise. Alors la décision du TAS rendue sous forme de sentence arbitrale sera définitive à l'égard du résultat sportif. Mais je précise toutefois que l'article R59 du code du TAS dispose que les sentences d'arbitral du TAS sont susceptibles de recours devant le tribunal fédéral suisse dans un délai de 30 jours. Et ce recours se contentera et il est strictement limité aux vices de procédure et de forme uniquement.
6: Ilias Sagam, avocat spécialiste en droit du sport, il était l'invité de Médien le 28 mars dernier. Un principe essentiel selon les spécialistes, préserver l'autorité de l'arbitre et faire en sorte que le résultat d'une compétition soit décidé sur le terrain. terrain et non des mois plus tard par une juridiction. À Lausanne, le TAS devra donc trancher une question lourde de conséquences. Le règlement peut-il permettre de modifier après coup le résultat d'une finale pourtant validée par l'arbitre sur le terrain ?
1: Et autre actualité concernant le Maroc, cette fois-ci la sélection marocaine. Que s'est-il passé entre la Fédération Royale Marocaine de Football et Georges Vilda ?
6: Eh bien, on parle bien sûr de la fédération, de l'équipe féminine. Excellente question Mélanie, mais à laquelle je ne pourrai malheureusement pas vous répondre. Une annonce soudaine, la Fédération Royale Marocaine de Football n'a pour l'heure fourni aucune explication sur cette décision surprise. Dans son communiqué, l'instant se titre simplement « Les Lions de l'Atlas en stage de préparation sous la houlette du nouveau coach Eric Blahi ». À 61 ans, le technicien français prend donc pour la première fois les commandes d'une équipe en tant qu'entraîneur principal. Jusqu'ici, Eric Blahic a essentiellement exercé comme adjoint, notamment eh bien, avec l'en avant Guingamp, avec l'équipe de France féminine, puis au FC Nantes, sa dernière expérience. Les Lions de l'Atlas entament ainsi leur stage, cette fois sans leur précédent sélectionneur, Jorge Vilda, avec un groupe de 31 joueuses convoquées. Deux matchs amicaux sont au programme face à l'Ouzbékistan, les 9 et 12 octobre. Le premier est prévu vendredi à 20h au stade Moulay Al-Hassan de Rabat, le second se jouera lundi prochain à 18h au stade El Medina. Ce rassemblement doit surtout permettre aux Lions de l'Atlas de préparer le prochain tour des qualifications pour les Jeux Olympiques de Los Angeles 2028. Et puis le football au Maroc toujours. Aujourd'hui débute la troisième journée de la Botola Pro Inouï à 16h. Coup d'envoi entre l'Union Toile Gasport et la Renaissance de Belken. À 18h, l'entrée en lice de l'AS FAR contre eh bien, le Wydad Smara. C'est un derby de la capitale. La Renaissance même là, dans le même temps, affrontera le Hassania d'Agadir. C'est le Raja Club Athlétique qui se déplace sur la pelouse du Moghreb de Fès. Et ce, à partir de 20h.
1: L'Afrique toujours, Montsef, arrivé au Cap-Vert. Le sélectionneur Mohamed Werby a pris part au panel organisé par la Confédération africaine de football et l'objectif, discuter du développement du football africain.
6: Et oui, le panel est intitulé « Les grands artisans de la performance historique de l'Afrique au Mondial 2026 ». Arsène Wenger est l'invité de marque en tant que chef global du développement de la FIFA. Pedro Brito, dit Bobista, ancien sélectionneur du Cap-Vert, aujourd'hui entraîneur de la Renaissance sportive de Belken, aura échangé avec Sébastien De Sabre, sélectionneur de la République démocratique du Congo, Hossam Hassan, le sélectionneur de l'Égypte, Carlos Queiroz, ancien sélectionneur du Ghana, et vous l'avez dit, Mohamed Ouahbi, le sélectionneur du Maroc. D'ailleurs, l'instance consacre un très long article sur l'ancien, enfin plutôt sur le technicien marocain de 49 ans, qu'elle présente comme un formateur champion du monde qui s'inscrit dans la continuité de l'héritage 2022 pour construire la génération qui s'inscrit dans la continuité de la précédente avec un modèle de développement sur la route de 2030. Sahel Sissoko, notre consultant pour le football africain.
8: Les éloges sur Mohamed Ouahbi sont mérités parce que c'est un éducateur, il ne faut pas l'oublier, on l'appelle le professeur. Il a tout le temps évolué avec les jeunes et que son sacre au mondial des moins de 20 ans était un couronnement pour lui. Le voir sur le banc de l'équipe du Maroc est totalement mérité. Ses débuts sont encourageants, il faut le dire. Depuis cette défaite face à la France, je pense qu'il est dans une très bonne dynamique, il ne se prend pas la tête. Il a un projet pour l'équipe là. C'est un panel qui est bien parce que peut-être ça va permettre à certains entraîneurs d'évaluer leur participation. Parce que l'Afrique également a eu 10 représentants cette fois-ci, une première dans l'histoire du Coupe du Monde. Je pense que c'est en évaluant les résultats qu'on va arriver à progresser, à créer une dynamique sur le continent parce que les techniciens aussi ont besoin d'être formés, d'être performés pour encadrer les équipes africaines.
6: Sahel Sissoko, notre consultant spécialiste du football africain, c'était dans votre émission L'Autre Match. Notez que le panel prendra fin eh bien, demain.
1: Et c'est un coup de tonnerre, Monsef, dans le monde du golf. John Rahm va quitter le LIV Golf.
6: Et oui, l'annonce a été faite hier par l'avocat du double vainqueur de majeur, alors que le circuit soutenu par l'Arabie Saoudite traverse une période particulièrement difficile sur le plan financier. Lancé en 2022 pour concurrencer le circuit historique américain PGA, le LIV Golf a vu son avenir sérieusement compromis après le retrait annoncé en avril dernier du fonds souverain saoudien. Début septembre, le circuit dissident s'est placé sous la protection de la loi américaine sur les faillites, avec l'ambition de répartir sur de nouvelles bases sous le nom de LIV 2.0. Mais ce nouveau projet pourrait effectivement perdre l'une de ses principales têtes d'affiche. John Rahm, 31 ans, vainqueur de l'US Open en 2021 et du Masters en 2023, avait rejoint le LIV dès ses débuts, aux côtés notamment de Bryson DeChambeau et Dustin Johnson. Son avocat John Beck a annoncé hier devant le tribunal des faillites de New Jersey que l'Espagnol jugeait les conditions proposées pour le LIV 2.0 inacceptables et ne comptait donc pas poursuivre l'aventure. Des discussions sont désormais engagées pour parvenir à une séparation à l'amiable. Un accord pourrait être présenté au tribunal dès le mois prochain, Mélanie.
1: Merci beaucoup, Montsef Zamrat, pour cette première édition de Sport Matin. On vous retrouve bien évidemment à 8h40 pour la deuxième partie. Un petit peu de musique pour se réveiller ce matin sur Médien, Dacha et Titou Chevy.

Merci d'avoir choisi Mehdi hein, pour vous réveiller. Nous sommes le jeudi 8 octobre. Hier, Israël a commémoré les 3 ans de l'attaque du Hamas, 3 ans aussi d'une guerre dévastatrice dans la bande de Gaza. C'est dans ce contexte que les Israéliens sont appelés aux urnes le 27 octobre prochain. Benjamin Netanyahou, qui a passé plus de 18 ans au pouvoir, est entaché par plusieurs scandales de corruption notamment, mais aussi plus récemment la responsabilité de l'attaque du Hamas du 7 octobre. Le Premier ministre est-il aujourd'hui sur un siège éjectable? Qui, dans l'opposition? En Israël, le discours de la gauche est presque inaudible. Comment s'organisent les différents partis? Pourquoi la question sécuritaire est au centre des débats? Quelle est la position de la diaspora israélienne à l'étranger? À 19 jours du scrutin, pour faire le point, nous sommes en direct avec Ariel Sipel, co-scénariste du film Collapse sorti cette année et metteur en scène franco-israélien. Bonjour Ariel Sipel. Ariel Sipel, bonjour. Vous nous entendez? Ah, nous avons un petit problème technique, je pense. Ariel Sipel, bonjour. Vous nous entendez? Ah, on va tenter de rejoindre donc Ariel Sipel. Dans un instant, nous serons donc de retour sur Mehdi 1.

0: Merci d'être de retour sur Mehdi 1. Donc hier, Israël a commémoré les 3 ans de l'attaque du Hamas, 3 ans aussi d'une guerre dévastatrice dans la bande de Gaza. C'est dans ce contexte que les Israéliens sont appelés aux urnes le 27 octobre prochain. Pour faire le point ce matin, nous avons en direct Ariel Sipel. Il est co-scénariste du film Collapse, sorti cette année, et metteur en scène franco-israélien. Bonjour Ariel Sipel.
1: Bonjour.
0: Merci d'être avec nous ce matin. Benjamin Netanyahou a l'air en très mauvaise posture en Israël entre des scandales de corruption et puis ces dernières révélations du journal de gauche israélien Haaretz qui accuse le Premier ministre d'avoir été au courant du massacre du 7 octobre mais aussi d'avoir demandé au Qatar de financer le Hamas. Est-ce que ces informations fragilisent la position de Benjamin Netanyahou ?
2: Eh bien, les élections le diront, ce n'est pas certain du tout. La société israélienne est extrêmement polarisée. Pas sur la question du devenir des Palestiniens, mais sur des questions internes, notamment la question de l'enrôlement des religieux au sein de l'armée. Mais les sondages actuels donnent plutôt un match nul qu'une défaite de Benjamin Netanyahou.
0: Un match nul, donc, entre qui et qui, Ariel Sipel ?
2: Alors,

0: Il faut comprendre qu'en Israël, l'opposition à Benjamin Netanyahou n'est pas une opposition à la politique actuelle de l'État d'Israël, ni à l'égard des Palestiniens à Gaza ou en Cisjordanie, à l'occupation du Liban ou à l'occupation de la Syrie. C'est une opposition à la corruption personnelle de Benjamin Netanyahou et c'est aussi une opposition à la fin de l'État de droit. Dû à l'alliance de Netanyahou avec les extrémistes religieux messianiques du sionisme religieux. Mais donc, c'est une opposition qui, globalement, est en accord avec la politique actuelle de Benjamin Netanyahou, mais qui souhaite un remplacement des hommes et des femmes en présence et peut-être une forme de préservation de la vitrine de l'État de droit.
1: Alors, en Israël, on parle aussi beaucoup en ce moment de ce nouveau parti Yashar, qui veut dire droit et intègre, créé il y a un peu plus d'un an par l'ancien chef d'état-major de l'armée israélienne Gadi Eisenkot. Qu'est-ce que vous pouvez nous dire sur ce parti? Comment il s'organise et quelle est sa ligne?
0: Alors, ce parti est une scission de l'ancien parti bleu-blanc qui était dirigé par l'ancien chef d'état-major Benny Gantz et il est dirigé par un autre ancien chef d'état-major qui s'appelle donc Gadi Eisenkot, qui est le tenant qui a inventé le concept de Derya, c'est-à-dire qui en 2006 a rasé le quartier de la Derya à Beyrouth. Donc, vous voyez bien que on a toute l'opposition israélienne est composée quasiment que d'anciens militaires. Ce qui est considéré comme étant la gauche, le parti qui s'appelle les démocrates, c'est l'ancien chef d'état-major adjoint, Naftali Bennett, qui représente une partie des colons, était un ancien officier de haut rang de la Seyeret Matkal, qui est une unité d'élite et de prestige de l'armée israélienne. Les militaires sont présents dans l'opposition et ça raconte ce que ça veut dire. En Israël, l'opposition, c'est-à-dire des gens qui ont tous, d'une façon ou d'une autre, participé aux dernières guerres les plus meurtrières contre les Palestiniens.
1: Est-ce que tout comme Gédéon Lévy, journaliste et écrivain israélien, pour définir cette politique israélienne, c'est comme en fait 50 nuances de droite? Est-ce qu'il ne faut justement s'attendre à aucun changement de la part d'Israël? Est-ce que vous aussi, vous êtes aussi pessimiste que lui?
0: Je rejoindrai globalement le regard de Gideon Levy, oui, 50 nuances de droite, c'est, je pense, une très bonne expression, ou 50 nuances de fascisme, si vous voulez aller au bout des choses. Ce qui est clair, c'est que dans l'opposition, en Israël, l'opposition entre la gauche et la droite ne concerne pas les questions économiques et
1: C'est
0: sociales, comme
1: ça.
0: c'est le cas généralement. C'est uniquement la façon dont on détermine par rapport aux Palestiniens. Dans le rapport aux Palestiniens, il n'y a pas de gauche en Israël. En tout cas, il n'y a pas de gauche de gouvernement. Les gens qui s'opposent à la guerre sont une infime minorité de la société israélienne et la majorité de la société israélienne soutient globalement la politique de l'État d'Israël de déshumanisation des Palestiniens. Il y a un accord général dans la société pour ça et ensuite il y a des nuances qui concernent l'État de droit. La campagne, par exemple, à la télévision du Parti des démocrates, qui est considéré en Israël comme étant l'extrême gauche, c'est de dire tous les gens qui se présentent ont été militaires. Les gens autour de Netanyahou, du sionisme religieux, n'ont jamais été militaires parce que l'armée n'en a pas voulu, parce qu'elle les considérait comme des individus dangereux, y compris comme des terroristes juifs. Donc, la campagne contre Netanyahou est menée par des gens qui prétendent avoir fait plus contre les Palestiniens que Netanyahou. Donc, vous voyez, il y a un rapport qui est celui qui, par rapport aux Palestiniens, qui est toujours un rapport de domination. Voilà où on en est. Par contre, la question de l'état de droit, c'est le centre, du conflit interne à la société israélienne.
1: On comprend que aussi la population israélienne est totalement terrorisé, tétanisé, traumatisé par tout ce qui se passe. Vous qui êtes scénariste, metteur en scène, vous avez aussi une lecture un peu sociale de cette société. Est-ce que c'est pas aussi un vote de crainte, de peur? Qu'est-ce qui leur fait peur en fait aux Israéliens pour se radicaliser finalement de plus en plus, si on vous écoute?
0: D'abord, on est dans une société qui est le produit de quasiment 80 ans d'éducation à la peur.

0: à la peur des voisins, à la peur des Arabes, à la peur des musulmans et effectivement à la peur du disparaître. Il y a quelque temps, Benjamin Netanyahou, en septembre 2024, a dit « Nous allons devenir une super Sparte. » Donc, c'est une comparaison qui a étonné tout le monde parce que Sparte a disparu. Et Sparte a disparu après avoir gagné la guerre. Donc, la peur en Israël est une peur existentielle. Et c'est la peur de perdre ses privilèges. Aujourd'hui, en Israël, un citoyen juif a 10 fois plus d'eau qu'un citoyen palestinien. Donc, si on veut demain que les choses changent, eh ben, il y en a un qui aura 5 fois moins d'eau et un qui aura 5 fois plus d'eau. Eh ben, pourquoi voulez-vous renoncer à vos privilèges? Pour quelles raisons les Israéliens renonceraient-ils à leurs privilèges? Donc, la peur, elle est là. C'est la peur de perdre la situation de domination. Et effectivement, ça conduit la société vers le pire, en se positionnant comme victime non seulement des Palestiniens, mais victime du monde entier qui nous haïrait. Le monde entier serait composé d'antisémites qui nous haïraient tous, et c'est une question insoluble. Et pour cela, il faut qu'on domine les autres. Voilà, c'est ça la mentalité moyenne aujourd'hui en Israël.
1: Et puis,
0: Et donc,
1: oui, excusez-moi, je vous coupe juste ça, c'est parce qu'on a faute de temps, malheureusement. Ça sera ma dernière question, Ariel Sipel, concernant la diaspora israélienne à l'étranger. Là, on parle beaucoup de la population israélienne sur son territoire. Est-ce qu'elle va se déplacer pour aller voter? Et à votre avis, pour qui?
0: alors, je pense que la diaspora israélienne, d'abord, elle n'est pas. Il y a plusieurs diasporas. Les Juifs américains et les Juifs français, par exemple, globalement, ne se positionnent pas de la même façon par rapport à la politique israélienne. Mais les gens qui ont quitté Israël ces dernières années, et ils sont plusieurs dizaines de milliers, voteraient plutôt pour l'opposition. S'ils ont quitté Israël, c'est qu'ils ont estimé qu'ils ne voulaient plus et qu'ils ne pouvaient plus vivre là. Les billets d'avion aujourd'hui pour Tel Aviv de Paris, par exemple, pour la période des élections, sont absolument inabordables. Ça veut dire que des dizaines de milliers de personnes rentrent pour voter. Et je suppose qu'ils voteraient plutôt pour l'opposition de type Yachar que vous avez, dont vous
1: Évoqué.
0: avez parlé tout à l'heure, ou les démocrates. Mais
1: Merci.
0: c'est une, voilà, pardon.
1: Merci. Non, merci et pardon, moi, de vous couper, malheureusement. On doit reprendre l'entraîne. Merci beaucoup, Ariel Sipel. Vous êtes co-scénariste du film Collab sorti cette année, metteur en scène franco-israélien. Merci beaucoup d'avoir été avec nous ce
0: À
1: matin.
0: bientôt.
1: À
0: Au revoir.
1: bientôt, au revoir. Restez avec nous sur Média 1, tout de suite, c'est l'actualité, mais on revient dans un instant.

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1: Le journal, c'est tout de suite après la météo. Et au Maroc, côté température, la minimale à Chefchaouen avec 16 degrés, 17 à Ifrane, 22 degrés à Safi Benimlal Tinrir, il fera 1 degré de plus à Fès et Khénifra. Des orages attendus à Rabat, la capitale, ainsi qu'à Casablanca et à Al-Hoceima avec 24 degrés, 24 aussi à Tanger, Rachidia, Oujda, Larache, Taja, El Jadida et Ouarzazate, 25 degrés à Agadir, Nador et Essaouira, Tétouan, Tiznit et Tantan. La ville Ocre à Marrakech, des orages avec 26 degrés, 26 aussi à Ben Guiri et Figi, 27 degrés à Zagora et Darla et enfin la maximale 32 degrés à Esmara. <musique> 8h31, Anaïs Laviel signe cette nouvelle édition. Rebonjour Anaïs.
2: Rebonjour Mélanie, bonjour à toutes et tous.
1: À la une, l'aviation et la défense au cœur de l'actualité au Maroc.
2: Hier, s'est ouvert le Marrakech Air Show 2026, un événement majeur qui réunit 27 pays et qui laisse souvent place à des accords dans le domaine. Les détails dans ce journal.
1: Au Yémen, nouvelles attaques des Houthis sur Riyad ce matin.
2: Une intensification des hostilités qui a toujours

0: lourd ses conséquences sur le monde entier, préoccupation présente tant à Washington qu'à Pékin, c'est ce que nous dira un expert. À la une en Espagne, Mari-Carmen Abascal est décédée hier. L'octogénaire dont l'expulsion de son logement a provoqué une forte mobilisation et une crise. Conséquence, la colère continue. Nouvel appel à une grève générale, nous ferons le point dans cette édition.
1: El Niño est de retour et ses répercussions aussi.
0: Sécheresse, mousson, l'agriculture est déjà pénalisée par le phénomène météorologique. Alors le Fonds monétaire international tarde-t-il trop à aider les pays vulnérables? Nous poserons la question à un expert en fin d'édition.
1: Et on ouvre cette édition, Anaïs, au Maroc.
0: Le Marrakech Air Show 2026 a ouvert ses portes hier pour une 8e édition. Plus de 200 exposants issus de 27 pays sont au rendez-vous à la base aérienne des Forces armées royales à Marrakech jusqu'à samedi. Un événement qui regroupe trois secteurs, l'aviation civile et militaire, la défense ainsi que le secteur spatial. Et c'est aussi l'occasion, Mélanie, pour le Royaume de signer de nombreux accords, Cassandre Thomas.
2: En une journée, le Maroc a signé 4 accords et une lettre d'intention. D'abord, un consortium regroupant Boeing, Lockheed Martin et Airbus compte créer une plateforme de recherche en fabrication avancée au Maroc. Objectif, renforcer les capacités technologiques de l'écosystème aéronautique du pays. Ensuite, l'entreprise française Safran s'engage à hauteur de 120 millions de dirhams pour créer une unité de lubrification de ses moteurs d'avion. Autre accord notable, le ministère de l'Industrie et du Commerce ainsi que Royal Air Maroc ont signé un partenariat pour renforcer l'approvisionnement local, une manière de transformer les besoins de la rame en opportunités industrielles pour les entreprises marocaines, en d'autres termes, de renforcer le Made in Morocco. Enfin, côté défense, le quatrième document est un accord d'investissement sur la création au Maroc d'une plateforme industrielle et technologique de Harmattan AI, une société française. La lettre d'intention, elle, concerne l'acquisition, le développement et la fabrication dans le pays d'IRIFI, le système autonome de frappe profonde de Harmattan AI Maroc.
0: Des précisions signées Cassandre Thomas. Et alors que le Royaume renforce sa défense et développe des drones capables de mener des frappes en profondeur, les affrontements continuent à l'autre bout du monde, en Arabie Saoudite. Ce matin, les Houthis ont revendiqué de nouvelles frappes. Des explosions ont également été entendues dans la capitale saoudienne. Hier, les attaques sur les aéroports de Riyad et d'Aden ont tué 3 personnes et blessé 36 autres, selon le dernier bilan. Des attaques des rebelles yéménites en Arabie Saoudite qui ciblent aussi les infrastructures pétrolières, comme les site d'Aramco, le tout dans un contexte mondial inflationniste pour l'or noir à cause des guerres en Iran et en Ukraine. Et dans ce contexte, les États-Unis ou certains pays européens pourraient vouloir intervenir pour tenter de calmer cette flambée des prix. Bertrand Besancenot est géopolitologue, il nous explique.
3: C'est une vraie préoccupation qui est non seulement américaine, mais qui est générale dans le monde, y compris d'ailleurs en Chine. Donc on ne peut pas exclure, effectivement, s'il y avait vraiment un arrêt contraint de la production pétrolière saoudienne, que le président Trump change d'avis et souhaite intervenir directement. Bon, s'agissant des autres pays, vous avez vu que la France, c'est ce qui me paraît normal, a décidé d'aider l'Arabie saoudite en protégeant l'oléoduc et le terminal de Yanbu'ur. Ceci est tout à fait normal, puisque nous sommes des partenaires stratégiques, c'est signé en 2024, que nous avons des accords d'assistance militaire en 1982, renforcés en 1996, et que nous avons une très forte coopération en matière de renseignement. Donc il est tout à fait normal que nous aidions nos amis. N'oubliez pas qu'étant membre permanent du Conseil de sécurité, nous avons une responsabilité particulière en matière de sécurité. Sans oublier, dernier point, que les Houthis sont un mouvement terroriste qui en outre met en œuvre la stratégie régionale iranienne. Donc nous avons toutes les raisons d'assister notre ami saoudien.
0: Voilà les explications de Bertrand Besancenot, géopolitologue, ex-ambassadeur de France au Qatar et en Arabie Saoudite. Il répondait aux questions d'Hugo Villard. Et notez que ce matin, les prix du pétrole brut ont pris plus 3%. Un regain d'inquiétude donc. Des médias ont affirmé que l'armée de Washington avait reçu pour consigne de se préparer à une éventuelle reprise des frappes en Iran avant les élections de mi-mandat.
1: En Espagne, ce n'est pas la hausse du prix des carburants qui préoccupe, mais bien celle des logements.
0: La crise de l'immobilier vit un tournant important. Hier, la madrilène dont l'histoire a déclenché les manifestations, Mari-Carmen Abascal, est décédée à 87 ans. Elle avait été sortie de force de son appartement dans la capitale il y a 2 semaines, puis hospitalisée dans un état d'épuisement après cette expulsion. Son décès intervient alors que les syndicats appellent à une nouvelle grève générale le 11 novembre prochain, quelques jours avant les élections anticipées du 29 novembre. Les précisions avec Constantin Jalot.
4: Mari-Carmen Abascal ne se sera jamais remise de son expulsion, expirant à l'hôpital Gregorio Marañón de Madrid. Elle était pourtant devenue, en quelques jours, le symbole d'une colère sociale en Espagne. Le 23 septembre,

0: Des policiers l'avaient évacué de force sur un brancard de l'appartement où elle vivait depuis 70 ans. Motif, une hausse de loyer de 275%, passée de quelques centaines d'euros à 2650 euros par mois, rendant le logement inaccessible pour cette retraitée handicapée. Malgré un accord obtenu le 29 septembre lui permettant de revenir chez elle contre un loyer d'environ 435 euros, le choc physique et psychologique de l'expulsion a eu raison d'elle. Pour les militants du droit au logement, sa mort n'est pas un accident, mais la conséquence directe d'un système immobilier spéculatif. Plusieurs syndicats appellent ce mercredi à une grève générale le 11 novembre prochain. Pour les syndicats UGT et CCOO, cette grève, selon eux, c'est la réponse à l'insatiable avidité immobilière. Au-delà du logement, cette mobilisation vise aussi les salaires et le pouvoir d'achat dans un pays où l'inflation pèse lourd sur les ménages. Une grève a un timing bien sûr très politique. La grève commencera 18 jours avant les élections législatives anticipées, un scrutin provoqué en partie par les manifestations alimentées par l'histoire de Marie-Carmen.
1: Des détails signés Constantin Jallot.
2: Et des mobilisations qui continuent de prendre de l'ampleur aussi dans le pays voisin.
1: En France, 224 établissements connaissent une fermeture totale, 151 rouvrent partiellement. Des chiffres prévisionnels du ministère de l'Éducation nationale, deux jours après l'acte 3 de la lutte des étudiants et des lycéens. Hier soir, le Premier ministre Sébastien Lecornu a tenté d'apaiser la crise dans une allocution télévisée. Il a manifesté une forme de compréhension et a prévenu que la police n'avait pas pour mission de violenter les jeunes. Mais dans les cortèges, pour rappel, plus de 200 élèves ont été blessés.
2: Le Premier ministre français qui a évoqué d'autres crises, celle du carburant ou du budget dans un contexte d'inflation.
1: Et le saviez-vous, Mélanie, la hausse du coût des denrées alimentaires en France et dans le monde pourrait être due à El Niño. Le phénomène météorologique est de retour. Il pourrait s'intensifier jusqu'à atteindre son pic en décembre, a averti l'ONU aujourd'hui. Dans certains pays, les conséquences se font déjà ressentir. En Amérique centrale, la sécheresse a rendu aride de nombreux champs, provoquant des baisses de récoltes et des pertes de bétail. En Inde, également, la mousson a également compromis beaucoup de cultures. Le Fonds monétaire international s'est dit prêt hier à soutenir ces États vulnérables. Mais ce soutien arrive-t-il trop tard? Écoutez la réponse du géopolitologue Jean-Michel Valentin.
3: Moi, j'ai envie de dire mieux vaut tard que jamais. C'est un peu facile, mais c'est surtout que cet épisode El Niño prend les institutions nationales et internationales par surprise du fait de sa puissance. Et dans les zones directement connectées et puis ensuite toutes celles qui sont indirectement connectées, c'est-à-dire le reste du monde, il risque d'y avoir des phénomènes climatiques extrêmes de partout dont le niveau n'a pas été anticipé. Et il n'a pas été anticipé parce qu'il y a actuellement une combinaison entre cet épisode El Niño historique et le changement climatique qui s'emballe à un rythme qui n'était pas envisagé. Donc en fait, c'est cette accumulation d'incertitudes et de surprises climatiques et géopolitiques qui crée des nouveaux systèmes de pression auxquels une institution comme le FMI n'était pas habituée. Il leur a fallu un certain temps de réponse. On peut aussi saluer le fait que le FMI prend en compte l'urgence planétaire qui est en train de s'imposer et tente encore de prendre les devants avant que le pire ne soit là.
2: L'analyse de Jean-Michel Valentin, géopolitologue et auteur de El Niño, histoire et géopolitique d'une bombe climatique, publiée avec Laurent Testeau aux éditions Nouveau Monde. Il répondait aux questions de Martin Gibert. C'est ainsi que le journal d'Anaïs Laviel se referme. Restez avec nous dans un instant, c'est le retour de Sport Matin.
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2: Et Montsef Zamrat en studio pour la deuxième édition de Sport Matin. Rebonjour Montsef.
7: Eh bien rebonjour Mélanie, rebonjour à toutes et tous. Quel plaisir à nouveau de vous retrouver.
2: Quel plaisir partagé. Et c'est la Suisse qui sera scrutée de près hein, durant les prochains jours. L'audience du tribunal arbitral du sport a commencé et vers la fin du feuilleton de la finale de la Coupe d'Afrique des Nations de 2025.
7: Oui, peut-être, sans aucun doute, le feuilleton prendra fin dans les prochains jours, car on le rappelle, aucune décision du tribunal arbitral du sport ne sera donnée aujourd'hui. C'est l'instance elle-même qui l'avait annoncé via son communiqué. Alors oui, c'est la fin du feuilleton qui approche, mais

0: que craint beaucoup, c'est le début d'une crise. Pour rappel, la Confédération africaine de football a désigné en mars dernier le Maroc champion d'Afrique sur tapis vert. Une victoire sur le score de 3-0. Une décision qui venait ainsi annuler le résultat du terrain par lequel les Lions de la Teranga s'étaient imposés 1-0. Le Maroc et le Sénégal s'apprêtent à rejouer cette finale sur le terrain juridique. Les fédérations des deux pays se sont retrouvées en Suisse, à Lausanne, au tribunal arbitral du sport. L'audience à huis clos a débuté à 7h30. Le TAS examine en ce moment même donc le recours du Sénégal contre la victoire attribuée par le jury d'appel de la Confédération africaine de football au Maroc. Un événement très attendu par les Marocains. La majorité de ceux rencontrés par Mathias Reynal à Casablanca sont persuadés que le sacre des Lions de l'Atlas sera validé.
1: On attend juste l'officialisation de la décision. On sait très bien que le Maroc sera déclaré vainqueur de cette CAN. Le monde entier a vu que le Sénégal s'est retiré du terrain. Le règlement est clair dans ce cas de figure. Quand il n'y a plus aucun joueur sur la pelouse, l'équipe est déclarée vaincue. Ça, tout le monde en a été témoin.
2: Les Sénégalais ne devaient pas gagner. Ce qu'ils ont fait est inacceptable. Ils nous ont fait perdre notre temps, c'est des enfantillages. C'est comme si rien ne comptait pour eux et qu'ils ne voulaient pas accepter la réalité.
3: Entre nous, ça fait 8 mois qu'ils ont le trophée et nous, on le célébrerait maintenant? Même s'ils nous le rendent, les Sénégalais ont déjà accroché une 2e étoile à leur maillot. On nous dit qu'on va remporter la CAN, mais comment on va faire alors qu'on aurait dû gagner sur le terrain? On voulait le trophée pour faire la fête avec les 40 millions de Marocains.
4: J'attends qu'on récupère notre coupe. Il faut qu'on nous ramène cette CAN, c'est la nôtre. On a beaucoup souffert. Combien d'équipes on a battu pour l'avoir? Au TAS, c'est le Maroc qui va gagner, Inch'Allah.
0: Mathias Reynal, notre correspondant à Casablanca, au plus près donc du public marocain. Autre question désormais, que pourrait décider l'audience après avoir écouté les deux parties? Mélanie, le Maroc reste champion d'Afrique. Ça c'est le premier cas. Donc, décision proclamée en mars dernier par la Confédération africaine de football. Une victoire 3-0 sur tapis vert. Soit le Sénégal conserve son titre et la victoire lui revient. C'est la deuxième option. Ou les tribunaux arbitraux du sport jugent que le droit a été respecté, mais que c'est à la Confédération africaine de football de trancher définitivement dans ce litige. Trois cas de figure, un seul sera observé. Sahel Sissoko, notre consultant pour le football africain, sur la fin de ce feuilleton qui approche.
5: C'est le début du dénouement. Ce qui est dommage, c'est qu'aujourd'hui, depuis plus de 9 mois, on est dans le flou, même si on a assisté à une très belle compétition, une finale entre les deux meilleures équipes du monde. D'ailleurs, ce feuilleton-là a peut-être un peu empoisonné la préparation du mondial pour le Sénégal et pour le Maroc. Je pense que ce sera le début du dénouement parce que le délibéré ne pourrait pas être rendu et qu'il faudra attendre plusieurs jours pour savoir le verdict final. Et que d'ailleurs, cette audience sera à huis clos. Il y aura 3 panels d'arbitres en français, en italien, en allemand, et que voilà, je pense qu'ils sont tous spécialistes du droit des sports, mais malheureusement, il y a 3 cas sur la table. Je ne sais pas comment ils vont trancher ce dossier-là finalement. Quoi qu'il advienne, je pense qu'on est quand même resté très longtemps à parler de cette finale, alors que c'est l'image de l'Afrique a été un peu entachée.
0: Sahel Sissoko, notre consultant pour le football africain, que vous retrouvez dans votre émission L'autre match, c'est du lundi au vendredi de 16h à 17h sur Midi 1. L'audience est à huis clos. Quelques représentants des médias sont toutefois présents à bord de l'instance, espérant recueillir quelques réactions à la sortie de la première audience.
6: Et nouvelle mise à jour dans le classement FIFA. Malheureusement, le Maroc perd une place.
0: Et oui, la FIFA a publié hier son nouveau classement mondial des sélections nationales. Les Lions de l'Atlas occupent désormais la 7e place mondiale avec 1805,34 points. Le Maroc conserve ainsi son statut de première nation africaine et arabe. Sur le continent, le Sénégal pointe à la 2e place devant l'Égypte, l'Algérie et la Côte d'Ivoire. Dans le classement arabe, le Maroc devance toujours l'Égypte, l'Algérie, l'Arabie Saoudite et la Tunisie. Au niveau mondial, l'Espagne conserve la première place avec 2011,57 points devant l'Argentine, la France, l'Angleterre et le Portugal. Au Maroc, enfin, la Botola Pro Inouï et sa 3e journée sont au programme. À 16h, l'Union Toile Gasport contre la Renaissance de Balkan. 2 matchs à suivre à partir de 18h. La Esfar et le Wydad Tzmera. La Renaissance Zmemra reçoit sur sa pelouse le Hassania d'Agadir. Enfin, à 20h, très belle affiche entre le Maroc de Fès et le Raja Club Athlétique.
6: Prenons désormais la direction de l'Europe. Montsef, fin de la trêve internationale et bilan plutôt positif en tout cas pour l'Allemagne.
0: Et oui, les débuts de Jürgen Klopp à la tête de la Mannschaft sont effectivement plus qu'encourageants. C'était une trêve internationale riche en matchs. 4 pour l'Europe et sa Ligue des Nations. On pense aussi au début de Zinedine Zidane à la tête de l'équipe de France ou encore de Xavi à la tête des Pays-Bas. Une trêve internationale surtout marquée par quelques blessures. Un coup dur pour le Paris Saint-Germain. Le club parisien devra se passer de Seni Mayolou pendant environ 4 semaines. C'est une annonce faite hier. Le jeune milieu de terrain s'est blessé avec

0: L'équipe de France Espoir lors de cette trêve, touchée le 29 septembre lors de la victoire des Bleuets en Estonie, deux buts à zéro en qualification pour l'Euro 2027. Bayoulou souffre désormais d'une lésion à la cuisse gauche. Autre technicien touché par ses blessures après Luis Enrique, c'est Niko Kovac, l'entraîneur du Borussia Dortmund, qui devra se passer de ses quelques cadres alors que son équipe occupe actuellement la tête de la Bundesliga. Pour David Ortolari, notre consultant pour le football allemand, c'est effectivement un coup dur. Écoutez-le.
1: Autant certains entraîneurs ont accepté de bonne grâce la longue trêve internationale, 2 semaines des entraîneurs de club en Allemagne, en disant que ça permettait de travailler aussi avec les joueurs qui n'étaient pas partis en sélection, que ça permettait de régénérer aussi certains, de laisser passer des périodes de convalescence pour d'autres. Autant à Dortmund, il est frappant de voir la réaction hostile de l'entraîneur Niko Kovac, c'est le moins qu'on puisse dire, par rapport à cette trêve internationale. En conférence de presse cette semaine, Niko Kovac qui a dit que c'était trop long, que c'était inacceptable, même le terme a été employé. Alors peut-être c'est un peu excessif, mais en tout cas c'est vrai que c'est un peu nouveau, une trêve de cette ampleur. Et surtout pour Dortmund, ça n'a pas été forcément un bilan très positif à chaud, parce qu'on va en citer un, Julian Ruerson, le latéral droit norvégien, qui est très très important dans l'abattage, dans le volume de jeu à Dortmund, ne reviendra pas de la trêve internationale dans l'état dans lequel il était en y allant. Et Kovac est un peu embêté par la situation physique de certains de ses joueurs.
0: Niko Kovac qui aura rendez-vous vendredi avec son équipe pour le retour de la Bundesliga.
2: Et Gianni Infantino, toujours dans la tourmente de la FIFA. Un nouveau candidat vient bousculer le patron de l'instance à quelques mois du vote pour élire le nouveau président.
0: Et un candidat peut-être pour bousculer Infantino et pour ceux qui d'autres que l'ancien défenseur suisse Ramon Vega a annoncé hier son intention de braguer la présidence de l'instance mondiale face au sortant Gianni Infantino. À 55 ans, l'ancien international suisse, passé notamment par Tottenham et le Celtic, avait déjà tenté sa chance à plusieurs reprises, la dernière fois en 2022, sans aller au bout du processus. Pour être officiel candidat, il devra notamment obtenir le soutien d'au moins 5 des 211 fédérations membres de la FIFA. Ramon Vega estime cette fois que le contexte a changé. Selon lui, les fédérations sont désormais, je cite, bien plus ouvertes au changement. Dans son manifeste, l'ancien défenseur affiche 3 priorités. Restaurer la confiance, renforcer la stabilité, moderniser la gouvernance de la FIFA, avec l'ambition, je cite, de réunir la famille du football. Et face à lui, Gianni Infantino reste le grand favori.
2: On change de discipline, un coup dur dans le golf mondial. John Rahm va quitter le LIV Golf.
0: Et oui, l'annonce a été faite hier par l'avocat de l'Espagnol alors que le circuit soutenu par l'Arabie Saoudite traverse une grave crise financière. Vainqueur de l'US Open en 2021 et du Masters en 2023, Rahm avait rejoint le LIV dès son lancement en 2022, mais le retrait du fonds souverain saoudien et le placement du circuit sous la protection de la loi américaine sur les faillites ont fragilisé son avenir. Son avocat a indiqué que les conditions du projet LIV 2.0 étaient jugées inacceptables par le golfeur de 31 ans. Des discussions sont désormais en cours pour une séparation à l'amiable qui pourrait être officialisée dès le mois prochain.
2: Anselme Montsef, parlons sport équestre. À présent, le saut d'obstacle et la deuxième étape du Borocco Royal Tour débute aujourd'hui à Rabat.
0: Et oui, c'est organisé sous le haut patronage du roi Mohamed VI. La capitale du royaume accueille jusqu'à ce dimanche 11 octobre la deuxième étape du Borocco Royal Tour dans les installations de Dar es Salaam, siège de la Fédération royale marocaine des sports équestres. Pendant 4 jours, sport et émotions seront au rendez-vous avec la participation de 216 cavaliers et 409 chevaux représentant 16 nations, à savoir le Maroc, la Belgique, le Brésil, la Colombie, la France, l'Allemagne, la Grande-Bretagne, l'Irlande, l'Italie, Monaco, les Pays-Bas, l'Arabie Saoudite, l'Espagne, la Suisse, l'Ukraine et les Émirats Arabes Unis. C'est une indication des organisateurs dans leur communiqué. Au total, 14 épreuves sont au programme, dont 8 épreuves comptant pour le CSIO 4 étoiles W et 6 épreuves de la catégorie CSI 2 étoiles, précise la même source. Les épreuves phares de ce week-end de sport seront le Grand Prix du CSIO 4 étoiles W, prix feu son Altesse Royale la Princesse Lala Amina, qui se disputera dimanche, le Grand Prix du CSIO 2 étoiles samedi et en point d'orgue la Coupe des Nations le dimanche. Le CSIO de Rabat proposera également 3 soirées en nocturne, jeudi, vendredi et samedi à partir de 20h. C'est ouvert au public et accessible gratuitement. Il faut le rappeler, l'étape de Rabat propose également un village, des exposants réunissant différents univers autour du cheval, du sport et de l'artisanat marocain. La première étape de la 15e édition du Morocco Royal Tour a été organisée du 1er au 4 octobre à la carrière Hippica à Tétouan, avant de connaître son épilogue à El Jadida du 15 au 18 octobre.
2: Merci beaucoup, Monsef Zamrat, pour toutes ces précisions. Restez avec nous sur Medi 1. La Story Eco, c'est dans un instant.
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4: Merci de votre fidélité à Médien. Tout de suite, c'est la Story Echo avec Oumar Baldé. La petite cloche, bonjour Oumar.
5: Bonjour Mélanie Pinto.
4: Alors ce matin, on parle des industries de défense aérienne, bien évidemment à l'occasion de la 8e édition du Marrakech Air Show qui s'est ouvert hier dans la ville Ocre.
5: Oui, avec le Maroc qui entend se positionner en nouvel acteur dans les industries aériennes de la défense. Le Royaume ne se contente plus d'assembler, mais désormais ici, on fabrique des appareils, notamment des drones, en plus d'avancer dans l'ingénierie. C'est une montée en altitude très rapide d'ailleurs, une montée en altitude très rapide réalisée en quelques années grâce aux incitations et mesures d'encouragement engagées dans ce sens pour attirer les investisseurs et acteurs mondiaux. De premier plan, de nouvelles zones industrielles sont désormais exclusivement dédiées aux activités de la défense. Et tout ceci, comme l'a précisé hier à Marrakech d'ailleurs le ministre délégué chargé de l'administration de la défense nationale, eh bien tout ceci permet de fournir et préparer des équipements et des services militaires destinés à répondre à la demande intérieure du royaume ou bien à l'export.
4: Et on souligne, Omar, un super jeu de mots en introduction. Et c'est un secteur qui peut attirer aussi des investissements importants dans le futur pour le royaume.
5: Les investissements continuent d'affluer en effet, notamment grâce à la nouvelle charte de l'investissement. Et je rappelle que cette charte accorde le caractère stratégique aux investissements réalisés dans le secteur de la défense, en plus de plusieurs mesures incitatives. Ce cadre va permettre d'attirer de nouveaux grands acteurs de l'industrie aéronautique et de la défense, en plus de ceux déjà présents dans le royaume, à l'image de Boeing, Airbus et Pratt Whitney, par exemple. En plus de lui permettre donc d'accélérer le cap vers l'idéal lointain d'une souveraineté industrielle en matière de défense, eh bien, l'arrivée continue des acteurs mondiaux va d'abord permettre au Maroc de structurer son offre Made in Morocco dans les domaines de l'armement.
4: Mais Oumar, globalement, quel est le poids de l'industrie aéronautique au Maroc ?
5: L'essor des activités de la défense dans l'aéronautique va permettre de renforcer l'ensemble du secteur aéronautique dans sa globalité. Alors, il faut noter que ce secteur aura donc son flanc civil et militaire en même temps. Et je rappelle, puisque vous demandez le poids de cette industrie, que ses exportations continuent d'augmenter au fil des ans. En 2025, le volume de ses exportations a dépassé les 29 milliards de dirhams. C'est également un secteur qui compte plus de 150 entreprises actives et crée plus de 25 000 emplois.
4: Merci beaucoup pour cet éclairage financier donc du Marrakech Air Show qui a débuté hier dans la ville Ocre. Oumar Baldé pour cette Story Echo qu'on retrouve bien évidemment. Demain, ça sera à la même heure. Un peu de musique sur Medzi, un bizarre de Madonna. 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
1: Bon début de journée à l'écoute de Médien avec vous, Arnaud Dalmas. Le football africain se joue en Suisse. À Lausanne commence aujourd'hui le début de l'examen du tribunal arbitral du sport. Le Sénégal a déposé un recours après la victoire du Maroc actée par la Confédération africaine de football, c'était en mars. Sur le terrain, le Sénégal l'avait emporté 1-0 après prolongation, mais les Lions de la Teranga avaient quitté le terrain lorsque l'arbitre a sifflé un penalty pour le Maroc. L'actualité en Afrique, des frappes de drones signalées en Éthiopie, résultat du déploiement par l'Érythrée de forces armées au nord du territoire. Ce week-end déjà, des combats avaient été signalés à Mekele, la capitale de la région du Tigré au nord de l'Éthiopie. Dans ce contexte, un nouveau gouvernement fédéral a été approuvé par le Parlement éthiopien. Dans le reste du monde, les combats continuent entre Riyad et les Houthis. Des explosions ont retenti ce jeudi dans la capitale saoudienne. Hier, 3 morts et 10 blessés ont déjà été signalés. Ces dernières semaines, l'Arabie saoudite et les rebelles yéménites ont vivement repris leurs affrontements, notamment vers le détroit de Bab el-Mandeb, où circule habituellement près de 10% du trafic mondial. Autre terre, autre guerre. En Ukraine, 12 personnes sont mortes aujourd'hui. 2 bus dans la ville de Kramatorsk, ville clé du conflit russo-ukrainien à l'est, ont été touchés. Le parquet ukrainien annonce l'ouverture d'une enquête pour crimes de guerre. Autre actualité qui concerne l'Ukraine, la Corée du Sud rappelle son ambassadeur d'Ukraine. Une tension ambiante anime la relation entre les deux pays. Et un point sur du football, avant de terminer ce point d'actualité. Le nouveau classement FIFA a été publié ce mercredi. Le Maroc reste la meilleure sélection du continent et occupe la 7e place. Suivent le Sénégal, 18e, et l'Égypte, 25e. Le Mali et l'Afrique du Sud intègrent, eux, le top 50. C'est la fin de ce point d'actualité. Merci à vous de l'avoir suivi. 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
1: Belle journée à l'écoute de Medi 1 avec vous, Arnaud Dalmas. Rendez-vous important en Suisse, une audience à huis clos commence ce jeudi à Lausanne. Elle revient sur la finale de la dernière CAN. En mars, la Confédération africaine de football a déclaré le Maroc vainqueur contre le Sénégal, résultat des incidents sur le terrain lors du match du 18 janvier. Le tribunal arbitral du sport examine le recours du Sénégal, conclusion attendue dans les prochaines semaines. Toutes les forces du PKK sont retirées de Turquie, le groupe kurde l'affirme aujourd'hui et reproche à Ankara de ne pas agir assez dans le cadre du processus de paix. Ces derniers mois, une accalmie durable s'organise entre les deux parties après des décennies de guérilla. Les combats entre les Houthis et Riyad continuent. Élèves d'école et diplomates présents dans la capitale saoudienne sont appelés aujourd'hui à se mettre à l'abri. Des explosions ont été signalées. 3 morts et 10 blessés avaient déjà été signalés ce mercredi. Une contre-offensive menée par l'Arabie saoudite est en cours. Le mois dernier, les Houthis avaient pris le contrôle du détroit de Bab el-Mandeb, situé à l'extrémité sud de la mer Rouge. Réveil chaotique en Ukraine. Le bilan des frappes russes à l'est passe à 30 morts. 2 bus ont été visés à Kramatorsk. Le précédent bilan rapportait 12 décès. De son côté, le maire de Kiev fait état de 3 morts. Dans ce contexte, la Corée du Sud dit rappeler son ambassadeur d'Ukraine. La révélation d'un contentieux avec la Corée du Nord est à la source du problème. Toujours en Europe, une attaque au couteau fait 1 mort et 2 blessés en Pologne. L'opération menée par un adolescent s'est déroulée à quelques kilomètres à l'est de la capitale Varsovie. Une opération similaire dans le pays a déjà été signalée la veille. Un responsable de l'attaque de ce jeudi a été arrêté. En Afrique, des frappes de drones signalées en Éthiopie. Addis Abeba dit répondre à un déploiement des forces armées de l'Érythrée au nord. Ce week-end, des combats ont déjà pris place à Mekele, la capitale de la région du Tigré, au nord de l'Éthiopie toujours. Dans ce contexte, un nouveau gouvernement fédéral a été approuvé par le Parlement éthiopien ce jeudi. Liste approuvée à l'unanimité. Et pour terminer, l'astronaute française Sophie Adenau retrouve cet après-midi la surface du globe terrestre. Elle se retrouvait depuis mi-février dans l'espace avec 2 coéquipiers américains et 1 russe. Cette mission est aussi la plus longue d'un astronaute européen. Plus de 235 heures passées dans l'espace, jours passés dans l'espace. Sophie Adenau dépasse le précédent record de l'Italien Lucas Parmitano. C'est la fin de ce point d'actualité. Merci à vous de l'avoir suivi.

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5: Bonjour à toutes et à tous, Hugo Villard avec vous. À la une dans une heure, 3 ans de guerre et des élections législatives qui approchent en Israël. Et rien n'a jamais été moins sûr pour Benjamin Netanyahou qui vise une réélection, lui dont le dernier mandat a été surtout entaché par l'attaque du 7 octobre 2023. C'est un nouveau bastion pour le pouvoir turc. Izmir, longtemps contrôlé par l'opposition, vient de voir son maire changer de camp. Il rejoint le parti présidentiel et signe donc une poursuite de la récupération des grandes villes par l'AKP. Elle n'aura jamais pu remettre les pieds chez elle. Marie Carmen Abascal est morte. Hier, cette Espagnole s'est fait expulser de son logement à Madrid il y a 2 semaines, ce qui a déclenché depuis une large mobilisation qui dénonce la crise du logement dans le pays. Lui tente de calmer les mobilisations en France. Le Premier ministre s'est exprimé hier au sujet des manifestations de la jeunesse, mais aussi sur le carburant, le pouvoir d'achat et l'agriculture. Deuxième jour aujourd'hui pour le Marrakech Air Show 2026, rendez-vous international dans la ville Ocre qui se tient encore jusqu'à samedi et qui réunit les pontes de l'aéronautique, une occasion en or pour conclure des accords. Le tribunal arbitraire du sport démarre son examen. La première audience du TAS sur la finale de la CAN s'ouvre aujourd'hui à Lausanne en Suisse. L'organe doit trancher sur le vainqueur de la compétition entre le Sénégal et le Maroc. Et puis enfin, elle revient fouler terre. Sophie Adnot fait son retour sur la planète bleue. Dans l'espace depuis près de 8 mois, cette astronaute française rentre après une mission qui établit bien des records dans l'ISS. Vous avez le programme, restez avec nous. Le Grand Journal, c'est à partir de 12h30.
3: Midi 1, nouvelle piste. Quand on parle d'agriculture connectée, on imagine des capteurs, des données, une irrigation pilotée avec précision. Mais une question se pose derrière ces outils qui les conçoit, qui les adapte à nos exploitations et qui forme les personnes capables de les utiliser. Le Maroc peut-il développer ses propres solutions agricoles à partir des besoins de son terrain? C'est la nouvelle piste que nous explorons aujourd'hui avec Kamel Benis, ingénieur agronome et expert en irrigation et en agribusiness.
6: Nouvelle piste, Yasmine Karouani.
3: Bonjour, Monsieur Benis.
7: Bonjour, Madame Yasmine. Et merci de m'avoir invité à échanger sur ce sujet.
3: Avec grand plaisir. Alors justement, notre question centrale aujourd'hui, c'est comment faire de l'agriculture connectée un outil utile sur le terrain et une occasion d'innover à partir de nos propres besoins. Donc on va y aller petit à petit. On va d'abord aller sur la réalité dans les exploitations. Que recouvre aujourd'hui l'agriculture connectée ?
7: Bon, c'est une bonne question. Je me permets tout d'abord de vous rappeler Quand on parle d'agriculture connectée,

0: connecté, on peut avoir tendance à penser tout de suite au capteur, au drone, à l'intelligence artificielle ou au logiciel. Mais à mon sens, il faut partir d'abord du terrain et des besoins réels de l'agriculteur. La technologie n'a d'intérêt que si elle permet de résoudre un problème concret. Mieux gérer l'eau, mieux raisonner la fertilisation, réduire les pertes anticipées, une panne ou améliorer la qualité de la production. Et au Maroc, cette question est particulièrement importante parce que notre agriculture est confrontée à des contraintes très fortes, notamment la rareté de l'eau. C'est donc naturellement par l'irrigation et la fertigation que cette transformation technologique a commencé à se développer, en particulier dans les régions comme le Sousmassa, où l'automatisation et le pilotage de précision sont apparus progressivement depuis 1990. Moi, personnellement, j'ai assisté à l'installation en 1996 des premiers programmateurs et des premiers automates pour la fertilisation.
1: D'accord, donc quand on parle de d'agriculture connectée, ce n'est pas nouveau au Maroc.
0: Non, non, ce n'est pas nouveau, c'est ancien, mais ça se développe au fur et à mesure. Donc, et aujourd'hui, nous sommes passés d'une logique où l'on riguait principalement selon l'expérience, le temps ou le calendrier, à une logique où l'on mesure avant de décider. Maintenant, les stations météo, les sondes dans le sol, les débitmètres, la télégestion permettent désormais de déterminer beaucoup plus précisément quand irriguer, combien apporter et comment vérifier que cette eau est réellement utilisée par la plante.
1: Justement, quelle décision s'est donnée ces capteurs? Après, on va aller sur le terrain vraiment avec nos agriculteurs et les différents profils d'agriculteurs. Ça, c'est très, très important. Quelle décision les données, les capteurs ou les outils de pilotage permettent-ils de prendre autrement, notamment pour l'irrigation?
0: Bon, aujourd'hui, on ne raisonne plus en heure d'irrigation ou selon le calendrier fixé. On s'appuie sur les données réelles, météo, évapotranspiration, humidité du sol, débit, pression et parfois drainage. Les sondes placées dans les zones racinaires permettent de savoir quand irriguer, combien apporter et si l'eau reste réellement disponible pour la plante. On peut donc éviter les excès, les pertes en profondeur ou ajuster l'irrigation presque en temps réel. Et maintenant, avec la télégestion ou la télérelève, l'agriculteur peut aussi suivre à distance ses pompes, ses débits, ses pressions et son niveau de bassin, et aussi recevoir des alertes en cas d'anomalie.
1: À partir de son téléphone?
0: Oui,
1: D'accord.
0: à
1: Alors
0: partir de
1: justement,
0: son téléphone.
1: téléphone.
0: C'est pour ça, bon, c'est nouveau, c'est vrai, il y a presque 4 ans que ça commence, mais avant, je peux vous donner une information, Madame Yasmine, que l'Agrotech, qui est une institution à but non lucratif, a fait un marché avec le ministère de l'Agriculture en 2008. Ils ont installé des stations météo au niveau du Sousmassa qui permettaient d'envoyer des SMS pour donner donc les prévisions météorologiques et la météo du jour et combien donner en irrigation.
1: Justement, alors maintenant, on va parler des profils de ces exploitants, la réalité des exploitants, justement. De quoi un agriculteur a-t-il besoin avant d'investir dans ces appareils, dans cette technologie? Et est-ce qu'elle coûte cher?
0: Écoutez, oui, avant, il y avait un petit nombre d'agriculteurs qui utilisaient ces technologies. Donc, c'était trop cher dans les années, bon, on va dire 2000 jusqu'à 2010. Mais maintenant, je pense, avec le développement de la technologie et tout, donc on peut éventuellement avoir accès à ces technologies à des prix très raisonnables. Simplement, c'est vrai qu'il faudrait un minimum de formation pour l'agriculteur et pour le technicien qui opère. Sachant que au Maroc, je pense qu'il y a deux types d'agriculture. Il y a l'agriculture moderne, dont on voit donc au Sousmassa, la plaine du Sousmassa, c'est comme la Silicon Valley, l'agriculture au Maroc. Il y a vraiment beaucoup de cadres, d'ingénieurs, de techniciens, parce qu'il y a des technologies de pointe, il y a un agriculteur de pointe, il y a une production de primeur, production donc de culture à forte valeur ajoutée. Et il y a l'autre agriculture qui est l'agriculture donc traditionnelle, bon, l'arboriculture, notamment les oliviers, les orangers, le blé. Donc ça, je pense.

0: c'est encore en retard par rapport à ces technologies.
1: Mais ça crée finalement une agriculture et des agriculteurs à deux vitesses, mais à deux vitesses extrêmement éloignées l'une de l'autre.
0: Oui, bien sûr, c'est très éloigné, mais qu'est-ce qu'on parle de digitalisation de l'irrigation, de l'agriculture? C'est simplement des données, c'est donner les moyens de prise de décision à l'agriculteur. C'est-à-dire, c'est des moyens, c'est des outils pour lui permettre de mieux gérer son exploitation, notamment l'eau, qui est une denrée rare maintenant et que les agriculteurs essaient d'optimiser au maximum. Et aussi les engrais, parce que les engrais, ça devient trop cher ces dernières années. Donc, pour économiser, on doit vraiment donner juste ce qu'il faut pour la plante.
1: Une petite question.
0: Et oui.
1: Est-ce que l'agriculteur traditionnel croit en ces solutions technologiques?
0: Il doit croire, parce qu'ici, voit son voisin qui produit le double ou le triple de ce qu'il est en train de produire. Il va faire tout son possible, peut-être pour faire de son mieux, pour avoir la technologie, parce que c'est une technologie qui aide l'agriculteur à la prise de décision. Notamment, pour avoir un prix de revient de ce que dans tout ça, c'est comment produire un produit de qualité à moindre coût. Et
1: Absolument.
0: c'est ça
1: C'est ça
0: pourquoi on utilise
1: l'enjeu.
0: ces technologies. Oui, c'est un enjeu,
1: Exactement,
0: c'est
1: tout
0: ça.
1: à fait. Alors aujourd'hui, quels sont les freins liés, les principaux freins qui font qu'on a deux agriculteurs, deux profils d'agriculteurs, le moderne connecté et le traditionnel? Est-ce que c'est le coût, l'accompagnement, la formation? C'est quoi exactement?
0: Bon, on peut dire, est-ce que ces technologies sont réservées seulement aux grandes exploitations? Aujourd'hui, elles sont encore plus présentes dans les grandes exploitations exportatrices. Maintenant, c'est vraiment, elles sont toutes équipées en ces produits de technologie, mais elles ne doivent pas rester leur monopole. Un petit agriculteur n'a pas besoin d'acheter lui-même un drone, par exemple, ou une station météo complète ou une plateforme électronique. Je pense que l'accès peut se faire par la mutualisation, les coopératives, les sociétés de services, les stations météo partagées, prestations de drones, abonnement à des plateformes ou le conseil agronomique ou agricole collectif.
1: Est-ce qu'il y a des projets
0: Maintenant.
1: pilotes dans ce sens? Est-ce que vous avez déjà observé des petits agriculteurs qui se sont agrégés
0: Oui.
1: ensemble? Oui.
0: Oui, je pense qu'il y a eu des expériences au niveau de Rachidia et de Berkane. Je pense que c'est par l'utilisation de drones pour les traitements. Et Rachidia, c'est la pollinisation des palmiers par le drone. Donc, il y a plusieurs agriculteurs qui se sont rassemblés pour louer un drone et pour utiliser cette technologie. C'est comme si on loue un avion pour traiter une grande superficie. C'est très économique, même si le coût à l'hectare, il n'est pas cher, mais si on a plusieurs hectares, on ne peut pas louer un drone ou un avion pour 10 hectares ou 20 hectares. Il faut au minimum 200, 300 hectares.
1: Alors, il faut bien qu'il y ait une tête pensante. Qui a orienté ces petits agriculteurs, ces agriculteurs traditionnels, vers cette stratégie, vers cette façon de faire?
0: Je pense au ministère de l'Agriculture, il s'est créé un département de la digitalisation. Il a été présent pendant, je pense, plus de 4 ou 5 ans au niveau de la foire de l'agriculture à Meknès, le SIAM. Et maintenant, ils sont en train de développer des technologies et de faire de la vulgarisation de ces technologies. Certes, maintenant, c'est comme on a dit, le Maroc à deux vitesses. Le problème, c'est la formation.
1: Tout à fait.
0: C'est l'agriculteur, est-ce qu'il est formé, est-ce qu'il emploie un technicien qui est formé, même les techniciens maintenant, parce que qu'est-ce qu'ils étudient au niveau de leur université ou leur école, c'est l'agriculture, l'agronomie, mais ils n'étudient pas la digitalisation ou l'informatique, ça c'est quelque chose qui doivent se faire peut-être avec des formations. Et je crois que les offices de mise en valeur agricole, ils doivent donc développer ce mode-là pour démocratiser un petit peu ces technologies.
1: Absolument. Et justement, c'était ma prochaine question. C'est la formation et les nouveaux métiers. Qui installe, pilote, entretient ces systèmes? Justement, quelles compétences faut-il?

0: partie développée chez les agriculteurs, chez les techniciens, chez les ingénieurs. Et puis, les formations actuelles font-elles suffisamment dialoguer agronomie et numérique?
1: Oui, ça je pense, c'est les formations du futur. Maintenant, c'est une très bonne question parce que, à mon avis, il faut créer maintenant des profils hybrides. Techniciens, par exemple, il faut créer des modules de techniciens de capteurs, spécialistes d'irrigation connectée, des télépilotes de drones, des spécialistes de l'imagerie, de la télédétection. Donc, nous verrons aussi émerger des data agronomes, des agronomes capables de comprendre à la fois la plante, le sol, l'eau et les données numériques. C'est un potentiel important pour les jeunes ruraux et les jeunes ingénieurs marocains et les techniciens, je pense. Donc, le futur appartient au profil capable de comprendre à la fois la plante et la donnée.
0: Tout à fait, absolument. Mais c'est inquiétant quand vous dites qu'aujourd'hui, on ne forme pas encore suffisamment. Déjà aujourd'hui, vous dites les métiers de demain, les profils de demain, c'est les profils d'aujourd'hui, c'est les métiers d'aujourd'hui.
1: Normalement, mais je crois que dans les écoles, ça manque un petit peu donc de professeurs, c'est-à-dire entre l'agronome et le data et la data
0: Analyste.
1: science. Donc, il va falloir peut-être intégrer des professeurs au niveau de ces écoles. Et je pense qu'il y a toujours un manque. Maintenant, on se confronte quand moi, personnellement, je vends ces solutions de digitalisation, c'est la smart irrigation, c'est nouveau, c'est vrai. On essaie de faire des formations, on essaie de suivre avec l'agriculteur. Donc, il suffit pas d'installer des instruments au niveau de sa ferme et on a la data et c'est bon. Non, il faut un entretien, il faut à chaque fois venir faire des mises à jour parce que un capteur qui donne une mauvaise information, il peut influencer une mauvaise décision. Donc, c'est pour ça, il va falloir peut-être même les startups et les petites sociétés, il faudrait les encourager. Parce que moi, personnellement, ça fait 3 ans, j'étais avec une startup marocaine et on a développé un produit 100% marocain. Bon, les capteurs, c'est pas marocain, mais le logiciel, c'est-à-dire le mode de compréhension. Donc, on a essayé vraiment de mettre à disposition un software qui pourra être lu par le commun des techniciens, donc pour avoir l'information.
0: Justement, parlons de ces solutions adaptées au Maroc. Dans quelle mesure les technologies utilisées sont-elles développées localement ou plutôt importées?
1: Avant, ils étaient importés. De toute façon, pour tous les capteurs, je pense qu'ils sont importés. Donc, je pense maintenant, c'est les Chinois, ils sont pionniers dans la production de ces capteurs, les gateways, c'est-à-dire les pièces pour transmettre les données du capteur au gateway, du gateway au smartphone ou au PC. Mais les softwares, maintenant, il y a des Marocains qui ont développé des logiciels et des programmes 100% marocains, c'est-à-dire la donnée, elle est traitée par des logiciels. Maintenant, avec l'explosion de l'intelligence artificielle, maintenant, je pense que ça sera plus facile pour développer plus de software pour que le technicien puisse lire l'information qu'il lui faut. Parce que, en fait, c'est quoi la donnée qu'il faut à un technicien ou un agriculteur? C'est combien de données d'eau par jour? Ça, c'est la donnée. Bon, mais il y a plusieurs paramètres. Il y a le paramètre du sol, du climat, de la plante, stade végétatif de la plante, tout ça. Il est rentré dans donc le programme. C'est des données qui sont données au programme et il vous donne combien de données par jour, la quantité d'eau apportée à une plante.
0: Par rapport justement à ces données, qu'est-ce qui doit être adapté aux réalités de nos exploitations et de nos exploitants à deux vitesses?
1: Bon, il y a la première vitesse, ils sont très loin, mais je ne vous cache pas ici. J'ai été voir donc des fermes à l'étranger. Vraiment, il y a des fermes qui sont à la pointe de technologie. Donc, on doit être fier parce qu'on a des cadres marocains issus d'écoles marocaines qui ont pu, c'est-à-dire, aller de l'avant et suivre l'évolution de la technologie en agriculture. Mais ils ne sont pas beaucoup. Je pense que la niche, elle est au sous-massa, surtout au sous-massa, parce qu'il y a il y a la plaine de Sousse avec les serres, la production de primeurs, la production de fruits rouges, qui a une forte valeur ajoutée. Donc, ils peuvent se permettre d'acheter donc les nouvelles technologies. Par contre, le Maroc,

0: que bon, le,
1: On va prendre
0: l'agriculture
1: l'herbe, par exemple.
0: conventionnelle,
1: Ouais.
0: bon, ils sont toujours dans le conventionnel, donc ils irriguent peut-être à l'heure ou bien selon le climat, mais ils sont pas encore bien instrumentés au niveau donc des nouvelles technologies. Peut-être c'est question de prix, et mais sincèrement, je crois que c'est une question de formation. Ils doivent donc, on doit donc faire sortir ou bien former les techniciens déjà mis en place au niveau du travail dans l'agriculture.
1: Alors justement, on va parler de cet écosystème à construire. Comment rapprocher agriculteurs, chercheurs, start-up, entreprises et centres de formation pour concevoir et tester des innovations sur le terrain? Et que faudrait-il mettre en place pour que le Maroc soit aussi créateur de technologies agricoles à grande échelle?
0: À grande échelle, bon, je crois les foires, elles peuvent éventuellement ajouter une valeur, c'est-à-dire faire donc rapprocher un petit peu ces technologies aux agriculteurs, parce que bon, il faut peut-être mettre des foires spécialisées. Je crois que on a une seule foire agricole ou deux au Maroc. Il va falloir peut-être mettre plus de journées de formation, de foires, que le ministère. Il y a l'ONCA, qui est le département de vulgarisation du ministère de l'Agriculture. Donc, ils doivent aussi, donc, eux aussi, être formés et ramener des experts pour faire des journées de vulgarisation, de formation, mettre des fermes pilotes pour ces petits agriculteurs, pour qu'ils puissent comprendre. Parce qu'en fait, si on investit dans un instrument, c'est pour nous aider à mieux produire et avec un coût moindre. Voilà, c'est ça. Je crois que j'ai répondu à une partie de la question. Il reste le côté académique. Certes, il va falloir que aussi la mise à jour au niveau des écoles et des universités. Certainement, je pense. Avec la création de départements de data ou des nouvelles technologies au niveau de ces universités. Je ne sais pas maintenant s'ils sont sur les grandes écoles, mais jusqu'à preuve, je ne crois pas.
1: Merci Kamel Bnis, ingénieur agronome et expert en irrigation et en agribusiness, d'avoir partagé votre regard dans Nouvelle Piste.
0: Je vous remercie, Madame Yasmine, et à très
1: Merci
0: bientôt.
1: Sidi. L'agriculture connectée ne se résume pas à installer des capteurs dans les champs. Elle prend tout son sens lorsque les données aident les agriculteurs à mieux décider, que les professionnels sont formés pour les utiliser et que les solutions peuvent naître des besoins de nos exploitations. C'était Nouvelle Piste. Le rendez-vous qui décrypte pour vous les grandes mutations du monde professionnel.

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4: بونجور إبراهيم, بونجور à toutes et à tous.
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4: Mais dans un instant, votre journal arrive, c'est juste après la météo.
5: Au Maroc, tout d'abord, le ciel sera ensoleillé sur le littoral entre Safi et Sawira, puis nuageux à partiellement nuageux sur le reste du pays. Il pleuvra sur le Rif, le Moyen Atlas et les zones proches, le Haut Atlas et les zones proches au-dessus du triangle Setat, Marrakech, Beni Mellal ainsi qu'au sud de Dakhla. Côté température, la minimale à Chefchaouen avec 16 degrés sous le soleil, des nuages à Ifrane avec 17 degrés, le thermomètre affichera 22 degrés à Safi, Beni Mellal et Tinrir. Il fera 1 degré de plus à Fès et Khénifra, des orages attendus à Rabat, Casablanca et Al Hoceima avec 24 degrés. 24 degrés aussi à Tanger, Rachidia, Oujda, La Rachtaza, El Jadida et Ouarzazate. Le mercure indiquera 25 degrés à Agadir, Nador, Essaouira, Tétouan, Tiznit et Tantan sous les nuages. À Marrakech, des orages attendus avec 26 degrés. Même température à Benguerir et Figuig. Il fera jusqu'à 27 degrés aujourd'hui à Zagora et Dakhla. Et enfin, 32 degrés, la maximale attendue à Smara. Dans les autres villes d'Afrique du Nord, aujourd'hui, la minimale à Alger sous les orages avec 24 degrés, 30 au Caire et Tripoli et jusqu'à 35 à Nouakchott. En Europe, 14 à Moscou sous les nuages, un ciel couvert aussi à Paris avec 17 degrés, 17 également à Berlin, 22 à Madrid sous le soleil et 24 à Rome sous la pluie. En Amérique, il fera 24 à New York, 22 à Mexico et jusqu'à 29 à Rio de Janeiro. En Asie, 19 à Sydney, 25 à Tokyo et Séoul et jusqu'à 29 degrés à Pékin. Et enfin, dans le monde arabe, 28 à Beyrouth sous le soleil, 29 à Damas, 34 à Bagdad et jusqu'à 41 degrés aujourd'hui à Dubaï.
4: Bienvenue sur Média. Si vous nous rejoignez, il est 12h30, c'est l'heure de votre journal. 3 ans de guerre et des élections législatives qui approchent pour Israël et rien n'a jamais été moins sûr pour Benjamin Netanyahou qui vise lui une réélection après son dernier mandat entaché notamment par les attaques du 7 octobre 2023. Un scrutin qui arrive surtout dans une société bercée par la peur. Elle n'aura jamais pu remettre les pieds chez elle. Marie-Carmen Abascal est morte hier. Cette Espagnole s'est fait expulser de son logement à Madrid il y a 2 semaines, ce qui a déclenché depuis une large mobilisation qui dénonce la crise du logement dans le pays. Aujourd'hui, c'est le 2e jour pour le Marrakech Air Show 2026, un rendez-vous international dans la ville Ocre qui se tient encore jusqu'à samedi et qui réunit les pontes de l'aéronautique. Une occasion en or donc pour conclure des accords. Et puis enfin, le tribunal arbitral du sport démarre son examen aujourd'hui. La première audience du TAS sur la finale de la CAN s'est ouverte à Lausanne en Suisse. L'organe doit donc trancher sur le vainqueur de la dernière compétition africaine entre le Sénégal et le Maroc. 4 Palestiniens tués dans des attaques israéliennes sur la bande de Gaza. Bilan des dernières 24 heures communiquées par le ministère de la Santé gazaoui. À Jérusalem-Est, cette fois, Tel Aviv annonce aujourd'hui fermer le consulat britannique. Une mesure qui vient répondre aux sanctions de Londres contre les colonies israéliennes en Cisjordanie occupée. Cela avait été annoncé il y a un mois. Et le tout alors qu'hier, Israël a commémoré les 3 ans de l'opération des Juges d'Al-Aqsa, du Hamas et de la guerre à Gaza qui en découle. Cool. Demain, cela fera 1 an qu'un supposé cessez-le-feu est en vigueur entre le groupe palestinien et Tel Aviv qui ne cesse de le violer. Dans ce contexte, Israël s'apprête de son côté à renouveler la Knesset, le Parlement israélien. Les élections législatives sont prévues le 27 octobre prochain. Ariel Sipel, metteur en scène franco-israélien et co-scénariste du film Collapse, nous explique donc dans quel contexte social arrive ce scrutin.
3: On est dans une société qui est le produit de quasiment 80 ans d'éducation à la peur des voisins et effectivement à la peur du disparaître. Il y a quelque temps, Benjamin Netanyahu, en septembre 2024, a dit « nous allons devenir une super Sparte ». Donc, c'est une comparaison qui a étonné tout le monde parce que Sparte a disparu. Et Sparte a disparu après avoir gagné la guerre. La peur en Israël est une peur existentielle. C'est la peur de perdre la situation de domination. Et effectivement, ça conduit la société vers le pire. En se positionnant comme victime, non seulement des Palestiniens, mais victime du monde entier qui nous haïrait. Le monde entier serait composé d'antisémites qui nous haïraient tous et c'est une question insoluble. Et pour cela, il faut qu'on domine les autres. Voilà, c'est ça la mentalité moyenne aujourd'hui en Israël.
4: Le metteur en scène franco-israélien Ariel Sipel qui répondait aux questions de Mélanie Pinto dans Matin Info, une interview à retrouver en intégralité sur Medien.com. Et les un an de la soi-disant trêve dans la bande de Gaza seront célébrés non pas demain, mais samedi 10 octobre, plutôt que demain, comme je viens de vous dire. Israël, on en parle toujours puisque le pays refuse d'appliquer les dispositions de l'accord cadre conclu avec le Liban. Cette fois, le président Joseph Aoun en a informé la secrétaire générale de l'Union européenne, affirmant que conformément au texte, l'armée libanaise remplit elle pleinement son devoir dans les zones où elle est déployée au sud du Litanie. Et Kaya Kallas, suite à cela, annonce que l'UE est en faveur d'une prolongation du mandat de la mission de paix de l'ONU au sud du Liban, une zone où pendant ce temps, Tel Aviv poursuit ses frappes avec de nouveaux tirs qui ont visé quatre localités ce matin. De nouvelles explosions entendues cette fois à Riyad aujourd'hui. Plus tôt, les Houthis ont affirmé avoir visé l'aéroport de la capitale saoudienne, alors qu'hier, les autorités d'Arabie Saoudite ont annoncé que trois personnes ont été tuées dans les attaques des rebelles yéménites contre ces aéroports. La Turquie, pour sa part, n'enverra pas de troupes pour attaquer les Houthis. Le ministre des Affaires étrangères explique que l'accord tripartite avec l'Arabie Saoudite et le Pakistan est une entente de défense, pas offensive. La Turquie, justement, l'opposition perd peu à peu le contrôle de ses bastions municipaux. Dernier symbole en date, Izmir, longtemps considéré comme la citadelle de l'opposition à Recep Tayyip Erdogan. Son maire a finalement rejoint hier le parti présidentiel, l'AKP. Depuis les municipales de 2024, le pouvoir a ainsi repris le contrôle de nombreuses mairies par des ralliements, mais aussi par des mises sous tutelle. L'opposition dénonce donc une reconquête politique menée au moyen de la justice à Nandlaouer.
6: Pour l'opposition turque, c'est un choc et un symbole qui en disent long sur le climat politique du pays. Izmir est un bastion historique de l'opposition, la seule grande métropole jamais dirigée par l'AKP. Mais elle passe sous son contrôle grâce au ralliement de son maire, Cemil Tugay, au parti du président Erdogan. Cemil Tugay avait été élu en 2024 avec 49% des voix, sous les couleurs du CHP, Parti Républicain du Peuple. Ces municipales de 2024 avaient été un camouflet pour le président Erdogan, sa première défaite à l'échelle nationale. Depuis, son parti est parvenu à prendre le contrôle d'environ 90 mairies. Certaines ont été mises sous tutelle après l'incarcération de leur maire, souvent dans le cadre d'enquêtes pour terrorisme. D'autres, beaucoup plus nombreuses, ont rejoint le camp du pouvoir après le ralliement du maire ou de la majorité du conseil municipal à l'AKP. Dans les deux cas, l'opposition accuse le président Erdogan d'utiliser la justice pour prendre le contrôle des villes, soit en faisant ouvrir des enquêtes contre les édiles, soit en les menaçant d'en ouvrir pour les pousser à rejoindre son camp à Ankara, dans le Loire pour midi.
4: Et suite à ce changement de bord à Izmir hier, 1000 personnes ont protesté contre la décision du maire dans la ville. Les manifestants ont notamment porté un cercueil avec une photo de Cemil Tugay et des pancartes pour réclamer sa démission. Elle avait déclenché des manifestations malgré elle. Marie-Carmen Abascal est décédée hier à 87 ans. Cette Espagnole avait été sortie de force de son appartement madrilène il y a deux semaines, puis hospitalisée dans un état d'épuisement après cette expulsion. Sa mort arrive alors que les syndicats hier également ont appelé à une nouvelle grève générale le 11 novembre prochain. Quelques jours donc avant les élections anticipées du 29 novembre, des manifestations pour dénoncer la situation du logement en Espagne et Constantin Jalot. La sortie de son domicile aura donc eu raison de cette madrilène.
7: Marie-Carmen Abascal ne se sera jamais remise de son expulsion, expirant à l'hôpital Gregorio Marañón de Madrid. Elle était pourtant devenue, en quelques jours, le symbole d'une colère sociale en Espagne. Le 23 septembre, des policiers l'avaient évacuée de force sur un brancard de l'appartement où elle vivait depuis 70 ans. Motif, une hausse de loyer de 275%, passée de quelques centaines d'euros à 2650 euros par mois, rendant le logement inaccessible pour cette retraitée handicapée. Malgré un accord obtenu le 29 septembre, lui permettant de revenir chez elle contre un loyer d'environ 435 euros. Le choc physique et psychologique de l'expulsion a eu raison d'elle. Pour les militants du droit au logement, sa mort n'est pas un accident, mais la conséquence directe d'un système immobilier spéculatif. Plusieurs syndicats appellent ce mercredi à une grève générale le 11 novembre prochain. Pour les syndicats UGT et CCOO, cette grève, selon eux, c'est la réponse à l'insatiable avidité immobilière. Au-delà du logement, cette mobilisation vise aussi les salaires et le pouvoir d'achat dans un pays où l'inflation pèse lourd sur les ménages. Une grève à un timing bien sûr très politique. La grève commencera 18 jours avant les élections législatives anticipées, un scrutin provoqué en partie par les manifestations alimentées par l'histoire de Marie-Carmen.
4: Des précisions de Constantin Jallot. De l'autre côté des Pyrénées cette fois, le Premier ministre français tente d'apaiser la colère dans la rue, dette, carburant et lycéens. Hier soir, Sébastien Lecornu s'est exprimé à Matignon sur plusieurs crises que traverse en ce moment le pays. Prise de parole du chef de l'exécutif à la veille, aujourd'hui donc, d'une nouvelle journée de mobilisation lycéenne pour laquelle plusieurs syndicats d'enseignants ont appelé au soutien. Et le tout alors que le Parlement commence l'examen du budget. Bilan donc de cette allocution avec notre correspondante Fanny Baye.
5: Une allocution d'une petite quinzaine de minutes qui a commencé par ces mots.
8: Les crises se succèdent.
5: Première crise abordée par le Premier ministre, celle qui secoue les lycées depuis plusieurs semaines. Sébastien Lecornu l'a assuré, les forces de l'ordre n'ont pas pour instruction d'affronter les lycéens.
8: Les premières décisions du gouvernement seront présentées à la fin du mois d'octobre. Et bien sûr, il y a la question des moyens. Le budget pour l'année prochaine, 2027, porte les crédits de l'éducation nationale à 64 milliards d'euros, avec une nouvelle hausse de 1,2 milliard d'euros par rapport à l'année dernière.
5: Loin des 10 milliards réclamés par le mouvement, alors en réponse, les représentants des lycéens ont demandé à être reçus par le chef du gouvernement, faute, je cite, de mesures concrètes. Au sujet de la

0: Crise des carburants, le Premier ministre a assuré que 10 millions de barils de gasoil des stocks stratégiques français seraient libérés prochainement. Et puis, il annonce aussi d'un objectif concret et ferme de l'État, pour reprendre ses mots.
1: Le prix de l'électricité ne doit pas augmenter cet hiver. Et je demande par ailleurs à EDF de mobiliser au maximum ses capacités de production dans le respect des exigences de sûreté.
0: Enfin, Sébastien Lecornu a appelé le Parlement à donner un budget au pays, tout en rappelant son objectif de ramener le déficit public de la France en 2027 à 5% du PIB, après un dérapage à 5,4% cette année. À Paris, Fanny Bay pour Média.
2: Et aujourd'hui, alors que la mobilisation doit continuer dans l'Hexagone, le gouvernement annonce un plan d'urgence pour remplacer les enseignants absents. Le ministre de l'Éducation française assure qu'il arrive d'ici quelques heures ou quelques jours. On s'envole à présent au Maroc, où le Marrakech Air Show 2026 a ouvert ses portes hier pour une huitième édition. Plus de 200 exposants issus de 27 pays sont au rendez-vous à la base aérienne des Forces armées royales à Marrakech, et ce jusqu'à samedi. Cet événement, il regroupe trois secteurs: l'aviation civile, le militaire, la défense et le secteur spatial. C'est aussi donc l'occasion pour le Royaume de signer de nombreux accords, Cassandre Thomas.
3: En une journée, le Maroc a signé quatre accords et une lettre d'intention. D'abord, un consortium regroupant Boeing, Lockheed Martin et Airbus compte créer une plateforme de recherche en fabrication avancée au Maroc. Objectif, renforcer les capacités technologiques de l'écosystème aéronautique du pays. Ensuite, l'entreprise française Safran s'engage à hauteur de 120 millions de dirhams pour créer une unité de lubrification de ses moteurs d'avion. Autre accord notable, le ministère de l'Industrie et du Commerce ainsi que Royal Air Maroc ont signé un partenariat pour renforcer l'approvisionnement local, une manière de transformer les besoins de la rame en opportunités industrielles pour les entreprises marocaines, en d'autres termes, de renforcer le Made in Morocco. Enfin, côté défense, le quatrième document est un accord d'investissement sur la création au Maroc d'une plateforme industrielle et technologique de Harmattan AI, une société française. La lettre d'intention, elle, concerne l'acquisition, le développement et la fabrication dans le pays d'IRIFI, le système autonome de frappe profonde de Harmattan AI Maroc.
2: Cassandre Thomas, le Maroc toujours qui se dispute une nouvelle fois la victoire de la CAN avec le Sénégal. Les fédérations des deux pays ont rendez-vous en Suisse aujourd'hui à Lausanne au tribunal arbitral du sport et les deux fédérations ont été entendues puisque l'audience à huis clos s'est ouverte à 7h30 temps universel ce matin. Le TAS qui examine donc en ce moment le recours du Sénégal contre la victoire attribuée par le jury d'appel de la CAF au Lion de l'Atlas sur tapis vert, un événement très attendu par les Marocains. La majorité de ceux rencontrés par Mathias Reyna à la Casablanca sont persuadés que le sacre des Lions de l'Atlas sera validé.
4: On attend juste l'officialisation de la décision. On sait très bien que le Maroc sera déclaré vainqueur de cette CAN. Le monde entier a vu que le Sénégal s'est retiré du terrain. Le règlement est clair dans ce cas de figure. Quand il n'y a plus aucun joueur sur la pelouse, l'équipe est déclarée vaincue. Ça, tout le monde en a été témoin.
5: Les Sénégalais ne devaient pas gagner. Ce qu'ils ont fait est inacceptable. Ils nous ont fait perdre notre temps, c'est des enfantillages. C'est comme si rien ne comptait pour eux et qu'ils ne voulaient pas accepter la réalité.
6: Entre nous, ça fait 8 mois qu'ils ont le trophée et nous, on le célébrerait maintenant? Même s'ils nous le rendent, les Sénégalais ont déjà accroché une deuxième étoile à leur maillot. On nous dit qu'on va remporter la CAN, mais comment on va faire alors qu'on aurait dû gagner sur le terrain? On voulait le trophée pour faire la fête avec les 40 millions de Marocains.
7: J'attends qu'on récupère notre coupe. Il faut qu'on nous ramène cette CAN, c'est la nôtre. On a beaucoup souffert. Combien d'équipes on a battu pour l'avoir? Au TAS, c'est le Maroc qui va gagner, Inch'Allah.
2: Des propos recueillis par Mathias Reynal dans les rues de Casablanca et l'audience du TAS. Elle doit encore se poursuivre cet après-midi jusqu'à 15-16h, heure locale selon le directeur général de l'organe, Mathieu Ribbe, qui assure d'ailleurs que le verdict arrivera dans les prochains jours, voire les prochaines semaines, en tout cas le plus rapidement possible. On termine avec cette fin de mission pour Sophie Adnaud. L'astronaute française retrouve aujourd'hui la surface de notre planète, Sophie Adnaud, qui se trouvait depuis mi-février dernier dans l'espace, dans l'ISS précisément. Avec elle, deux coéquipiers des États-Unis et un Russe l'épaulaient jusqu'ici. Pour cette astronaute européenne, l'expérience est d'ores et déjà historique, Arnaud Dalmas.
6: Et à plus d'un titre, la mission Epsilon est la première de Sophie Adnot à bord de la Station Spatiale Internationale. L'ISS est un laboratoire de recherche en orbite terrestre basse. Il se trouve au-dessus de la ligne de Kármán. Cette mission est aussi la plus longue d'un astronaute européen. Plus de 235 heures passées dans l'espace. Sophie Adnot dépasse le précédent record de l'Italien Luca Parmitano. Mi-août dernier, elle a aussi pu faire une sortie extravéhiculaire, fait inédit pour une Française. Sophie Adnot est aussi devenue l'astronaute européenne avec le plus d'heures passées en dehors de la station, record détenu par son compatriote Thomas Pesquet. Les deux Français sont devenus, via leurs missions spatiales respectives, des références de la vulgarisation scientifique. On retient aussi de Sophie Adnot ses capsules vidéo, la science du dimanche matin, faites dans le cadre de la mission prenant fin ce jeudi. Thomas Pesquet, lui, visera de nouveau les étoiles l'année prochaine. Il sera commandant de bord d'une mission de 15 jours pour l'ISS.
2: Arnaud Dalmas pour conclure cette édition dans notre ciel. Merci à vous de l'avoir suivi. Restez avec nous puisque le Grand Journal continue.
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2: Au programme de ces 45 prochaines minutes, Sébastien Lecornu tente de calmer le jeu pendant que les mobilisations se poursuivent en France. Le Premier ministre s'est adressé aux citoyens hier soir. Manifestations de la jeunesse, carburant, pouvoir d'achat et agriculture ont été abordées. On en parlera avec notre invité à partir de 13h05. Lui a fait rêver des millions de personnes, un joueur extravagant, de la magie dans les pieds, Ronaldinho, Rony, Ardis, avec le Brésil, le Barça ou encore l'AC Milan, il a tout gagné. Alors on vous racontera l'histoire de cette légende. Et puis direction le Sénégal également, dans votre magazine Hebdo Afrique, la rentrée scolaire est une nouvelle fois reportée dans la capitale à cause des pluies torrentielles, une situation récurrente à Dakar. Voilà les grandes lignes du programme pour ces prochaines minutes ensemble. Tout de suite, on déroule avec la revue de presse internationale et maghrébine qui vous est présentée, comme toujours, par Tariq Labi.
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11: Bonjour, bonjour à tous. La tension commerciale entre Pékin et Bruxelles qui franchit un nouveau cap et la presse internationale parle désormais d'un risque de réelle escalade. La Chine et l'Union européenne sont au bord de la guerre commerciale, titre Le Temps, qui souligne que Pékin attend surtout de Bruxelles des signes qui permettent d'éviter une confrontation ouverte. Le quotidien suisse relève que les négociations se déroulent sur fond de déséquilibre croissant et de multiplication des mesures de défense commerciale. Le Financial Times analyse surtout le virage de l'Allemagne, longtemps prudente à l'égard de Pékin, Berlin, qui réclame désormais avec Paris des mesures européennes plus fermes contre les pratiques chinoises jugées déloyales. Pour le quotidien britannique, ce changement est important car l'Allemagne était jusqu'ici l'un des pays européens les plus réticents à durcir la politique commerciale envers la Chine. Enfin, Le Monde parle, lui, d'heure de vérité pour le commissaire européen au commerce, attendu aujourd'hui et demain à Pékin. Direction le Maghreb, le Maroc figure désormais parmi les principaux exportateurs régionaux de produits liés à l'intelligence artificielle, selon un dernier rapport économique de la Banque mondiale. La presse met aujourd'hui en avant une évolution qui témoigne de la montée en gamme technologique du royaume. Dans Le Matin, les produits de haute technologie représentent plus de 5% des exportations manufacturières marocaines, un indicateur que le journal présente comme le signe d'une intégration croissante dans les chaînes de valeur technologiques mondiales. Aujourd'hui, le Maroc insiste de son côté sur un contraste. Les capacités d'exportation progressent rapidement, alors que l'utilisation de l'IA reste encore limitée dans les entreprises marocaines. Pour autant, aujourd'hui, le Maroc considère cette progression technologique comme un potentiel important pour la transformation de l'économie. La presse tunisienne, elle, s'empare d'un chiffre qui résume les tensions du budget de l'État. Les subventions au carburant ont dépassé les dépenses d'investissement au premier semestre. 2,4 milliards de dinars, les dépenses pour les carburants éclipsent les investissements, titre la presse de Tunisie. Le journal souligne un écart de 762 millions de dinars entre les deux postes. Pour la presse, cette situation traduit surtout la vulnérabilité des finances publiques aux fluctuations du prix du pétrole. Autrement dit, une part importante des ressources publiques est absorbée par les dépenses courantes et les mécanismes de compensation au détriment des projets structurants. Enfin, en Algérie, dans TSA, le gouvernement veut désormais contrôler toute la chaîne du champ aux consommateurs et sanctionner notamment le stockage non déclaré. Dans Algérie 360, l'État multiplie les mesures d'urgence. Le journal insiste sur la pression exercée par la hausse des prix sur le panier quotidien des ménagères et sur le caractère urgent des nouvelles mesures. Algérie Echo apporte tout de même une nuance importante. Le problème ne serait pas uniquement celui de la spéculation. La Chambre d'agriculture met directement en cause le déséquilibre dans les marges bénéficiaires et le nombre élevé d'intermédiaires. La question centrale reste celle de l'efficacité. Le plafonnement des prix peut-il réellement tenir dans les marchés si les circuits de distribution et les coûts de production ne sont pas durablement maîtrisés?
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2: Merci d'être toujours avec nous sur Midi 1. Et ce midi, on retrouve comme toujours Oumar Baldé pour votre journal de l'économie.
12: Bonjour et bienvenue dans votre journal de l'économie. À la une ce jeudi 8 octobre 2026, au Maroc, la douane élargit son dispositif numérique. L'ADI lance une nouvelle version d'Adil, son assistant en ligne au dédouanement, initialement consacré à l'import. Le service couvre désormais aussi l'export. Il permet aux opérateurs et aux particuliers d'accéder aux informations sur les documents, normes, formalités et régimes fiscaux applicables à chaque produit. Toujours dans le Royaume, les paiements par carte devraient coûter désormais moins cher ou coûtent même désormais moins cher. Banque du Maghreb a abaissé depuis le 1er octobre le plafond de la commission sur les transactions par carte marocaine à 0,5% contre 0,65% auparavant. Le taux est ramené à 0,15% pour les commerces de proximité. Et les paiements gouvernementaux, une mesure destinée à favoriser davantage les paiements électroniques. Près de 1 000 milliards de dollars, c'est la facture des intérêts de la dette des pays en développement en 2025. C'est ce que dit la CNUSED. La CNUSED, donc, qui est l'ONU Commerce et Développement. La CNUSED qui nous dit que ces pays empruntent en moyenne à plus de 5% contre 2% seulement pour les économies développées. La dette devient ainsi un frein direct aux investissements dans la santé, l'éducation et les infrastructures. La CNUSED estime qu'une réduction des coûts d'emprunt pourrait leur faire économiser jusqu'à 500 milliards de dollars par an. Et puis, le patron de Ryanair qui alerte sur le coût du kérosène en Europe, Michael O'Leary, estime que les prix du carburant aérien pourraient rester élevés pendant 12 à 18 mois, voire jusqu'en 2028. Ils sont actuellement environ 50% supérieurs à leur niveau habituel, sous l'effet notamment des tensions liées au conflit au Moyen-Orient. Une situation qui pèse sur les compagnies européennes et pourrait se traduire par des réductions de capacité et à terme par une hausse des tarifs. Néanmoins, le patron de Ryanair estime que l'Europe ne devrait pas connaître de pénurie de kérosène jusqu'à l'été 2027. Enfin, sur les marchés, sachez que l'or marque une pause après son récent recul. L'once d'or évolue autour de 4 117 $ après être tombé hier à son plus bas niveau depuis 2 mois. Le métal précieux reste pénalisé par la vigueur du dollar et la remontée des taux américains. Le pétrole, lui, repart à la hausse ce matin. Le Brent dépasse les 102 $ le baril et il est porté par les craintes sur l'approvisionnement au Moyen-Orient et les risques qui pèsent toujours sur le trafic maritime dans le détroit d'Ormuz. Voilà, c'est tout pour votre journal de l'économie de ce jeudi 8 octobre. Bonne suite de programme sur Medi 1.
2: Et à présent sur Medi 1, il est temps de parler sport et de vous raconter l'histoire de l'un de ceux qui a marqué la discipline. Et là, on parle de foot. Ronaldinho. L'homme aux 1001 gestes, considéré comme l'un des plus grands génies du football mondial, vainqueur de la Coupe du Monde avec le Brésil, champion d'Europe entre autres avec le Barça, Ballon d'Or en 2005, bref, les dribbles déroutants, les passes aveugles et les gestes instinctifs de cette star brésilienne ont inspiré toute une génération et notamment Hakim Tamim qui nous en parle ce midi.
13: Ronaldinho est né Ronaldo de Assis Moreira à Porto Alegre, l'une des villes les plus dangereuses. Taux de criminalité le plus élevé du pays. Ronaldinho ! Ronaldinho est issu d'une famille modeste qui vivait dans une cabane en bois. D'ailleurs, c'est pieds nus que le petit Ronaldinho a commencé à jouer au football, aidé et encouragé par son frère aîné, lui-même joueur de football.
14: Toda a festa era o Ronaldo. Aí que saber os limites.

0: Très jeune, il intègre le centre de formation de Grêmio. Il se fait remarquer dès l'adolescence, ses dribbles hors du commun, sa conduite de balle incroyable et son aisance sur coup franc. À l'âge de 13 ans, il inscrit lors d'un seul match 23 buts en 1998. Il signe son premier contrat professionnel un an plus tard. Il éclot sur la scène internationale en remportant la Copa América et brillant lors de la Coupe des Confédérations.
1: Pior moment, sem dúvida.
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0: Vient ensuite les grandes années Ronaldinho, avec la sélection brésilienne d'abord, le titre suprême de champion du monde en 2002, meilleur joueur FIFA en 2004, Ballon d'Or en 2005, et puis le Barça, avec qui il a atteint les sommets, Ligue des Champions, Liga, Coupe, Supercoupe. La star brésilienne a aussi fait les beaux jours du Paris Saint-Germain, de l'AC Milan, sans oublier Flamengo, Fluminense et l'Atlético Mineiro au Brésil. Partout où il est passé, il a gagné des titres, des trophées et des distinctions personnelles.
1: Tá vendo esse negócio todo aqui que se chama mundo? Eu sou o melhor dessa...
0: Ronaldinho a plusieurs facettes. C'est un amoureux du Maroc, pays qu'il a visité à plusieurs reprises. Il a disputé des matchs à Marrakech, Agadir et Laayoune. Ronaldinho est le parrain de Lionel Messi. La star argentine a effectué ses débuts au Barça, aux côtés de Ronny, l'un des surnoms de l'astre brésilien. Ronaldinho fait partie des rares joueurs du Barça qui ont été ovationnés par le Stade Santiago Bernabéu, le temple du Real Madrid, lors d'un classico. Ronaldinho, l'homme d'affaires en 2013, il lance sa propre ligne de vêtements, chemises, bonnets ou encore chapeaux. Ronaldinho, l'artiste, l'ancien meneur de jeu, s'est aussi lancé dans la musique en apparaissant dans deux clips qui ont atteint plus d'un million de vues.
4: Ronaldinho est plus important que le Barcelona.
0: Il a aussi deux jeux vidéo à son effigie.
5: Il se tornou queridinho do Brasil.
0: Officiellement, l'ancien numéro 10 prend sa retraite en 2016. Mais 10 ans plus tard, à l'âge de 46 ans, il signe à Ravergne, en Serie C italienne, c'est-à-dire la 3e division, club dans lequel il est actionnaire.

Voilà, c'était l'histoire d'un génie, Ronaldinho, qui nous aura tous fait rêver sur les terrains de football, comme en dehors. À présent sur Média, on marque une petite page de musique avec Beyoncé, Texas Hold'em.

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0: hier aux Français. Le Premier ministre a livré une allocution hier soir où manifestations de la jeunesse, carburant, pouvoir d'achat et même agriculture ont été abordées. On en parle donc ce midi avec Philippe Moreau-Chevrollet, expert en communication et affaires publiques, mais également professeur à Sciences Po Paris. Bonjour Philippe Moreau-Chevrollet.
1: Bonjour.
0: Alors évidemment, hier soir, lors de cette prise de parole de Sébastien Lecornu, le gros sujet qui était attendu et qui a été évidemment abordé, c'était les manifestations lycéennes et étudiantes, et même désormais enseignantes, puisque hier, leurs syndicats ont appelé à soutenir cette mobilisation de la jeunesse. Alors le Premier ministre a annoncé lors de cette prise de parole que les premières décisions arriveront à la fin du mois. L'examen du budget de l'éducation nationale, lui, arrivera le 12 novembre prochain. Il a même tenu à rappeler que ce budget devrait augmenter d'1,2 milliard d'euros en 2027. Des chiffres à prendre avec des pincettes, puisque selon des calculs de divers médias et d'autres formations politiques, si on met ce chiffre en relation avec l'inflation, ce n'est pas une augmentation mais une diminution de plusieurs centaines de millions d'euros qui arrive pour l'éducation nationale. Alors avec toutes ces mesures, ou en tout cas ces annonces, on va dire, puisqu'il n'y a pas de mesures annoncées pour l'instant, mais ces annonces de Sébastien Lecornu faites hier, le Premier ministre, il tente évidemment d'apaiser le jeu, mais tout cela reste assez soporifique. À quoi est-ce qu'il faut s'attendre?
1: D'abord, le gouvernement a intérêt à attendre et à jouer la montre. Pourquoi? Parce que dans France, en fait, il y a régulièrement des manifestations lycéennes et en général, les manifestations se calme ou finissent par s'éteindre aux approches des vacances scolaires. Donc, ce qu'essaie de faire le gouvernement, c'est probablement d'essayer de gagner du temps pour que ça s'essouffle et que ça finisse par s'éteindre au moment où précisément les lycéens rentreront chez eux.
0: Et justement, donc ça commence déjà un petit peu, peut-être pas assez soufflé, mais en tout cas les mobilisations sont moins nombreuses, les personnes sont moins nombreuses dans les rues, et notamment les jeunes. Donc avec l'approche de ces vacances, comme vous nous dites, peut-être que ces mobilisations vont se terminer, mais le Premier ministre, aujourd'hui, il essaye quand même de trouver une solution, même si rien n'est annoncé. Aujourd'hui, où va le gouvernement? Dans quelle direction est-ce qu'il avance sur cette question sociale et surtout étudiante de l'éducation?
1: Il essaye de réconcilier, disons, la réalité budgétaire qui est extrêmement mauvaise. Hein. La priorité du gouvernement, d'ailleurs, c'est le budget. C'est pour ça que le Premier ministre a parlé de la question scolaire. Mais parmi d'autres questions, il a surtout beaucoup parlé du budget. Il essaye de réconcilier la discussion budgétaire et la réalité budgétaire avec le fait qu'il va falloir répondre quand même aux problèmes lycéens, répondre aux parents qui peuvent s'interroger, répondre aux professeurs et leur annoncer des mesures. Alors pour l'instant, il n'y a vraiment rien qui a été annoncé de concret. Il y a un effort budgétaire qui, effectivement, peut être apprécié différemment selon qu'on tient ou pas compte de l'inflation. Pour le gouvernement, ça reste un effort supplémentaire parce qu'il n'y a plus d'argent dans les caisses. Donc, nécessairement, même quand on préserve une situation budgétaire, en réalité, on fait un effort aujourd'hui, celui de ne pas la dégrader. Mais en dehors de ça, il n'y a pas grand-chose qui peut être fait. Il y a des pistes, notamment pour travailler sur une facilitation de certains outils comme quelque chose qu'on appelle Parcoursup et qui sert à l'orientation des étudiants en fin de lycée, qui est effectivement jugé inefficace. C'est une machine à gaz abominable pour les étudiants. Donc ça pourrait être modifié, altéré, changé, amélioré. Mais en dehors de ce type de choses, il n'y a vraiment pas eu beaucoup d'annonces.
0: Et vous l'avez dit donc très justement hier, ça a été notamment le budget qui a été largement abordé. On y reviendra. J'ai juste une dernière question au sujet de ces mobilisations, puisque ces manifestations, même si elles sont majoritairement calmes et pacifiques, elles ont été marquées par certaines violences, que ce soit de la part des manifestants comme de la part des forces de l'ordre, qui, selon Sébastien Lecornu, n'ont pas eu pour instruction d'affronter les lycéens. Alors pourtant, on voit quand même assez facilement sur les médias et les réseaux sociaux des images, des vidéos qui montrent que ce soit d'un côté comme de l'autre des affrontements, notamment des autorités qui chargent les manifestants, qui les gazent et qui parfois les tapent en leur tirant soit avec des lanceurs de balles de défense, soit tout simplement avec des grenades qui ont depuis été interdites par le ministre de l'Intérieur. Alors comment est-ce qu'aujourd'hui ces violences-là, elles peuvent être défendues par le gouvernement et notamment donc par le ministre de l'Intérieur ainsi que son chef du gouvernement, alors même que on voit des jeunes, des lycéens d'une quinzaine d'années se retrouver avec un doigt, une main arrachée, un œil perdu.
1: Alors, le gouvernement, il est face à un problème qui est double, c'est-à-dire qu'il y a une

0: une flambée de violence des deux côtés. C'est la première fois qu'on a une violence aussi massive contre les professeurs, les proviseurs. Il y a plus de, je crois qu'il y a à peu près 80 proviseurs. Donc, c'est des gens qui sont a priori pas directement responsables de les politiques éducatives qui se sont retrouvés agressés hein, physiquement. Il y a des professeurs qui ont été coursés dans la rue. Et ça, ce sont des violences d'un niveau qu'on n'a jamais vu en fait dans une manifestation de ce type. On ne sait pas si ce sont des lycéens proprement parlés ou d'autres éléments qui commettent ces violences. Et en face, on a une perte de compétences en matière d'ordre public qui date du début du macronisme, quasiment depuis 2017, avec régulièrement des dérapages gravissimes, des atteintes aux personnes totalement disproportionnées. C'est-à-dire que ça n'a plus rien à voir avec la situation qu'ils ont en face d'eux. Donc, on a le sentiment d'une escalade, effectivement, comme vous le dites, des deux côtés, avec une très, très grande violence. Et le gouvernement a l'air parfaitement dépassé du point de vue sécuritaire. Ce qu'on constate quand même, c'est que cette montée de la violence dans l'opinion, d'après les derniers indicateurs qu'on a, suscite un rejet de cette violence en général. C'est-à-dire que les Français commencent à se désolidariser de cette situation. Ils aimeraient bien qu'elle s'arrête, pas forcément parce qu'ils sont contre les lycéens, mais parce que toute cette violence commence à faire peur en réalité et qu'il y a une volonté d'apaisement.
1: Oui, tout
0: Donc il va falloir
1: simplement.
0: trouver un espace de dialogue.
1: Tout simplement parce qu'ils sont contre les violences en général. Et vous l'avez dit, ce sont des épisodes qui sont quand même assez récurrents depuis, ou en tout cas qui ne sont pas nouveaux depuis l'arrivée d'Emmanuel Macron au pouvoir. Alors les manifestants qui sont responsables de violences, que ce soit contre les forces de l'ordre ou contre d'autres personnes tierces, ont été à juste titre interpellés et ensuite arrêtés. De notre côté, comme je le disais, comme vous l'avez dit juste avant, ce sont des épisodes que l'on voit assez récurrents, surtout du côté des forces de l'ordre depuis le début d'Emmanuel Macron au pouvoir français. Comment aujourd'hui va devoir agir le gouvernement, puisqu'on l'a déjà vu lors d'épisodes précédents de violences policières, le gouvernement a toujours essayé de garder une position en défendant évidemment sa police, mais aussi en montrant, en mettant en exergue les dérives. Là aujourd'hui, on est face simplement à une position défensive de la part du gouvernement. Pourquoi cela?
0: Ça a toujours été la règle hein, de défendre les policiers. Il y a beaucoup de raisons à ça. La première, c'est que les missions qui sont affectées à la police aujourd'hui et à l'armée d'une manière croissante dans l'ordre public, elles sont extraordinairement accaparantes. Il y a une situation de vigipirate, de lutte antiterroriste qui est permanente depuis une vingtaine d'années. Donc, un dispositif exceptionnel est devenu récurrent. Donc, ils font très attention au gouvernement à ne pas se mettre à dos les policiers. Il y a déjà eu des grèves, des mouvements sociaux. Et si évidemment ce chaînon de manque est défaillant, c'est un énorme problème pour le gouvernement. Donc, ils sont là aussi contraints de faire un exercice d'équilibre. L'interdiction des grenades assourdissantes, par exemple, est une très bonne chose. On aimerait que ce soit le cas pour toutes les armes qu'on appelle non létales, mais qui font quand même d'énormes dégâts, comme les LBD, etc. Probablement, le gouvernement va y venir. C'est plus simple d'interdire ce type de choses que d'essayer d'entreprendre de discipliner la police au moment même où on lui demande d'intervenir sur le terrain. Donc, c'est la solution qui a été choisie jusqu'à présent.
1: Très bien. Alors, pour revenir donc sur ces questions économiques que vous avez déjà évoquées, c'était évidemment également présent hier lors de cette allocution et ça a occupé une large partie du discours de Sébastien Lecornu. Alors, il y a eu le budget, le projet de loi de finances 2027, évidemment, et mêlé à cela, le pouvoir d'achat des Français. Plusieurs mesures ont d'ailleurs été annoncées pour venir en aide aux porte-monnaie des citoyens, comme la mise à disposition de 10 millions de barils de pétrole pour faire baisser le prix de l'essence, d'un chèque énergie qui arrive en janvier et de l'électricité qui ne devrait pas augmenter cet hiver. Quand on voit le projet de loi de finances qui prévoit d'économiser 43 milliards d'euros donc en économie pour tenter de faire baisser la dette publique, comment le Premier ministre entreprend ses aides sociales pour venir en aide aux porte-monnaie des Français tout en tentant de baisser donc cette dette et de réduire les dépenses?
0: Alors, il va devoir effectivement faire passer une cure d'austérité aux Français. Alors, c'est très compliqué parce qu'ils sont en fin de mandat. Le président est en fin de mandat, Sébastien Lecornu aussi. C'est compliqué parce qu'on est en année électorale, donc on a des groupes politiques qui font des promesses un petit peu disproportionnée par rapport aux moyens de la France, hein, évidemment, puisqu'on est en campagne. On va promettre de supprimer la dette, on va promettre de restaurer tous les services publics à leur niveau d'avant, selon les partis politiques. C'est un petit peu la musique qu'on entend. Et évidemment, ce ne sera pas possible.

0: Donc le chemin de crête est très étroit pour le gouvernement pour arriver à convaincre une majorité au Parlement de voter avec un affichage qui va avoir lieu, forcément, tout le monde va regarder les votes à la loupe, pour un budget qui est un budget d'austérité en pleine année électorale, en pleine année de campagne. Ça va être extraordinairement difficile. En même temps, aucun parti n'a intérêt à ce qu'il y ait des élections législatives et une dissolution maintenant, parce que ce serait absolument catastrophique. Il y aura un rejet massif de la population. Et il est peu probable que ça améliore quoi que ce soit. Probablement, on aurait exactement la même répartition, au Parlement.
1: Et alors donc, bah, ce budget, il est en train d'être examiné. Vous l'avez dit, les élections présidentielles approchent. C'est en avril prochain, en 2027. Tout à l'heure, vous nous avez évoqué cette idée que le gouvernement essaye de temporiser la situation jusqu'aux prochaines vacances pour que la mobilisation se calme. Est-ce que là aussi, le gouvernement n'est pas un petit peu en train de temporiser jusqu'aux élections législatives pour ensuite refiler la patate chaude aux prochains élus?
0: C'est impossible parce qu'il faut vraiment voter le budget. Donc, en théorie, on pourrait imaginer de faire le gros dos et d'attendre, mais le problème, c'est qu'il y a un budget à passer et que le budget ne peut difficilement, techniquement, financièrement, avec les contraintes actuelles, être autre que ce qu'il est. Donc, non, le gouvernement n'a pas le choix. En fait, il est au pied du mur. Il est obligé de réussir, budgétairement parlant. Et s'il ne réussit pas, là, on va rentrer dans une crise véritablement très grave au plan financier et économique. Et ça, c'est ce qui est le plus redouté par Bercy et par le gouvernement. Donc, non, malheureusement, il n'y a pas de choix, hein, comme le dit absolument toute la presse internationale et avec beaucoup de justesse. La France est au dos au mur, budgétairement. Donc, il va falloir faire passer un budget qui va forcément être un budget difficile. C'est là qu'on va voir si Sébastien Lecornu réussit mieux que ses prédécesseurs. Jusqu'ici, ça a été le cas, à trouver un compromis au Parlement entre des forces très opposées, très polarisées et très vindicatives les unes envers les autres.
1: Oui, parce qu'on a vu lors de ces dernières années, le budget est, en tout cas, donne l'impression chaque année d'être de plus en plus difficile à accomplir. Et notamment là, avec donc ces premiers examens qui sont d'ores et déjà faits, on a vu ce matin que le projet donc d'augmenter les aides des retraités pour venir en aide à ce projet de loi de finances 2027, pardon, ont été finalement refusés. Merci beaucoup pour vos réponses ce midi.
0: Merci à vous.
1: Merci. Alors tout de suite, on parle d'Afrique et de Sénégal, puisque si les étudiants français sont eux dans les rues pour demander plus, d'autres étudiants dans la capitale à Dakar au Sénégal n'ont eux pas encore pu même se rendre dans les salles de classe. Puisque la rentrée scolaire au Sénégal a été reportée après des pluies torrentielles qui ont semé le chaos dans plusieurs quartiers de la capitale. Alors pourquoi Dakar vit-elle la même situation chaque année alors que des centaines de milliers de francs CFA sont mobilisés pour barrer la route aux inondations? Une question au cœur de ce numéro d'Afrique, d'Hebdo Afrique où Pape Diouf reçoit aujourd'hui Pape Ousmane Thio, analyste politique et sénégalais.
2: Bonjour à tous, ravi de vous retrouver sur Médian. Soyez les bienvenus dans ce nouveau numéro d'Hebdo Afrique. Au moins 5 morts, des voitures emportées, des murs qui s'effondrent. C'est le bilan des inondations qui ont frappé le week-end dernier la capitale sénégalaise. Un plan d'urgence a été activé par les autorités. Mais dans le pays, la grogne monte. Les raisons, des centaines de milliards de francs CFA ont été mobilisés par les différents régimes qui se sont succédés pour faire face à ces inondations. Mais des milliards engloutis par les eaux. On en parle dans un instant avec notre invité, l'analyste politique sénégalais Pape Ousmane Thio. Le coup de cœur nous conduira au Niger, mais sans plus tarder, place tout de suite au Roundup qui revient sur les faits marquants de l'actualité africaine. Au Niger, 3 jours de deuil national ont été décrétés après la mort de 25 personnes dans le crash d'un avion militaire dans le sud-ouest du pays. Parti de Benin City, le vol effectuait une liaison de routine et devait rallier Lagos lorsqu'il s'est écrasé à environ 200 km de l'arrivée. Il s'agit du plus important accident aérien militaire dans le pays. En Éthiopie, seul candidat à la primature, Abiy Ahmed, a été reconduit à la tête du gouvernement. En pleine guerre au Tigré, il a appelé les groupes armés à déposer les armes tout en réaffirmant l'exigence d'un accès à la mer Rouge qui attise les tensions avec l'Érythrée. C'était une étoile qui scintillait dans le ciel de la littérature africaine, une littérature orpheline de Cheikh Hamidou Kane. L'écrivain sénégalais nous a quittés samedi à l'âge de 40.

0: 98 ans, l'auteur de l'aventure Imbugu a profondément marqué plusieurs générations de lecteurs. C'était tout pour ce round-up à présent. Place à l'invité d'Hebdo Afrique, Dakar sous les eaux à quelques jours du coup d'envoi des Jeux Olympiques de la jeunesse. La capitale sénégalaise est méconnaissable. Bilan de ces inondations, au moins 5 morts, des voitures englouties par les eaux et des zones inaccessibles. Un plan d'urgence a été activé par les autorités. On revient sur ces fortes pluies qui continuent de paralyser Dakar avec Pape Ousmane Tchao, analyste politique. Pape Ousmane, bonjour et merci d'avoir accepté notre invitation.
1: C'est moi qui vous remercie.
0: Alors, le ciel entend en ce moment le sommet des Dakarois après les pluies diluviennes qui se sont abattues sur la capitale. Tout est allé vite. Pouvez-vous revenir sur l'ampleur de ces dégâts occasionnés par ces pluies qualifiées de déluge meurtrier par une partie de la presse locale ?
1: Ces pluies se sont déroulées durant ce week-end et une partie du début de semaine, et il s'est avéré que c'était des pluies torrentielles. Il s'est abattu l'équivalent de plus de 100 mm de pluie en quelques heures sur Dakar et sa banlieue. Et très rapidement, cette zone s'est transformée en une véritable cours d'eau. En fait, il y a eu beaucoup de dégâts matériels et des pertes en vie humaine qui ont été chiffrées à plus de 3 personnes. Et actuellement, les autorités sont en train de déployer des moyens assez importants pour venir à bout de ces inondations. Il faut dire que cet épisode d'inondation n'est pas la première au niveau de Dakar. Chaque année, on dirait que voilà, c'est quelque chose qui revient à chaque fois. D'autant plus que le Sénégal fait face, à l'instar des autres pays d'Afrique de l'Ouest, à un phénomène de changement climatique avec des pluies qui sont de plus en plus décalées.
0: Vous avez raison, c'est une situation récurrente, ça survient chaque année. En tout cas, après ces pluies torrentielles, un plan d'urgence, vous l'avez dit, a été activé par les autorités. Problème, c'est du déjà vu, disent les Sénégalais impactés. Pape Ousmane, pourtant, des centaines de milliards de francs CFA ont été mobilisés par les différents régimes qui se sont succédés pour barrer la route à ces eaux qui ont fini par engloutir, on va dire, ces plans et programmes pourtant largement médiatisés. Finalement, à qui la faute, Papa Lune ? Cette colère des Sénégalais, finalement, elle est bien légitime.
1: Non seulement c'est légitime, non seulement également c'est du déjà vu, mais il y a une forme d'incompréhension. Parce qu'entre 2012 et 2022, il y avait un plan décennal de 765 milliards de francs CFA qui devait être mobilisé afin de lutter contre les inondations, afin qu'il y ait un programme de canalisation un peu partout à Dakar et d'égout. Mais force est de constater que non seulement plus de 60% de ce budget a été exécuté d'après les rapports, mais il n'y a pas eu de conséquences visibles sur le terrain. Donc, à cette colère des populations se mélange à une forme d'incompréhension et surtout la question de savoir où est passé notre argent. Parce que depuis 10 ans, on nous annonce des sommes mirobolantes. D'ailleurs, l'actuel Premier ministre est allé à la rencontre des populations et a encore annoncé une enveloppe de plus de 900 milliards afin de lutter durablement contre les inondations. Donc, cette question, elle est légitime. Et cette colère des populations, elle est également légitime, d'autant plus que les effets d'annonce ne sont pas souvent suivis par des actions concrètes sur le terrain.
0: Merci.
1: Afin de soulager les populations face à ces inondations.
0: Pape Ousmane Tchao, merci. Merci pour toutes ces précisions. Merci d'avoir répondu à nos questions.
1: C'est moi qui vous remercie.
0: À présent, place à notre coup de cœur.

0: Coup de cœur qui nous conduit au Niger. Sur place, la capitale, Niamey a abrité Nitafest, la première édition du Salon international du thé et du café. Un voyage gustatif pour les visiteurs, mais aussi une vitrine de choix pour les entrepreneurs locaux. C'est le cas de Moulay Abdi Rokhaya, pour qui le Nitafest a été l'occasion de faire découvrir son café. Son café à base de noyaux de date. Ensemble, nous l'écoutons.
1: Nitafest est fait pour nous parce que c'est un festival de café et de thé. Et moi, je fais aussi la valorisation des dattes et les noyaux de dattes que je transforme en café. C'est un café sans caféine, sans excitant, avec vraiment beaucoup de vertus. Donc le salon vraiment est dédié à nous, quoi.
0: Voilà qui referme ce numéro d'Hebdo Afrique. Merci de l'avoir suivi. On se donne rendez-vous la semaine prochaine, toujours sur Média.
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3: Et sur Média maintenant, on ne parle pas de cinéma, mais on parle quand même de culture. C'est une même bataille pour le patrimoine, mais deux réalités très différentes. En Irak, les autorités annoncent avoir récupéré plus de 30 000 antiquités sorties illégalement du pays, parmi lesquelles des pièces volées au musée irakien et des objets provenant de fouilles clandestines. En Syrie, au même moment, le pillage des sites archéologiques se poursuit. À Tel Sher Ali, à l'est de Salamiya, des excavations illégales ont été réalisées à l'aide d'engins lourds. Alors entre restitution et nouvelle destruction, le patrimoine archéologique de la région reste profondément vulnérable. La réponse ce midi, on en parle dans Lettres d'Orient avec Pierre Boussel.
4: En Irak, plus de 30 000 pièces archéologiques de grande valeur récupérées, un chiffre tout à fait important. Le président de l'Autorité générale des antiquités du patrimoine est content, on le comprend. Ces objets avaient quitté illégalement le pays, certains avaient même été volés au musée irakien, d'autres provenaient de fouilles clandestines. Bagdad poursuit donc ainsi sa démarche engagée à l'étranger et dans le pays pour identifier les antiquités perdues, se les faire restituer, les ramener en Irak et à nouveau les exposer. C'est une nouvelle encourageante pour un pays qui cherche à reconstituer son patrimoine largement dispersé. Mais cette actualité irakienne contraste avec le pays voisin, la Syrie. À l'est de Salamiya, de nouvelles fouilles clandestines viennent d'être signalées sur le site archéologique de Tel Sher Ali. Selon des médias locaux, des engins lourds ont été utilisés pour creuser ce site. Les services archéologiques se sont rendus sur place. Ils ont documenté les dégâts annoncés. Des démarches judiciaires sont en cours. Tel Sher Ali est pourtant un site très connu, officiellement enregistré depuis 1973 en Syrie. Il couvre environ 315 000 mètres carrés, conserve notamment des vestiges de fortifications anciennes ainsi que des réseaux hydrauliques. L'utilisation de pelleteuses, d'engins lourds est particulièrement inquiétante puisqu'on se rend compte que l'on a affaire en Syrie à des gens qui pratiquent un pillage industriel des ressources archéologiques du pays. Ce dossier est donc loin d'être clôturé.
3: Pierre Boussel et Lettres d'Orient ce midi sur Média. Merci d'être toujours avec nous. Dans un instant, l'actualité va vous revenir, mais c'est juste après la météo qui vous est présentée cette fois par Mélanie Pinto.
5: Au Maroc, tout d'abord, le ciel sera ensoleillé sur le littoral entre Safi et Sawira, puis nuageux à partiellement nuageux sur le reste du pays. Il pleuvra sur le Rif, le Moyen Atlas et les zones proches, le Haut Atlas et les zones proches au-dessus du triangle Settat, Marrakech, Beni Mellal ainsi qu'au sud de Dakhla. Côté température, la minimale à Chefchaouen avec 16 degrés sous le soleil, des nuages à Ifrane avec 17 degrés, le thermomètre affichera 22 degrés à Safi, Beni Mellal et Tinrir. Il fera un degré de plus à Fès et Khénifra, des orages attendus à Rabat, Casablanca et Al-Hoceima avec 24 degrés. 24 degrés aussi à Tanger, Rachidia, Oujda, La Rachtaza, El Jadida et Ouarzazate. Le mercure indiquera 25 degrés à Agadir, Nador, Essaouira, Tétouan, Tiznit et Tantan sous les nuages. À Marrakech, des orages attendus avec 26 degrés. Même température à Benguerir et Figuig. Il fera jusqu'à 27 degrés aujourd'hui à Zagora et Dakhla. Et enfin, 32 degrés, la maximale attendue à Smara. Dans les autres villes d'Afrique du Nord, aujourd'hui, la minimale à Alger, sous les orages avec 24 degrés, 30 au Caire et Tripoli et jusqu'à 35 à Nouakchott. En Europe, 14 à Moscou, sous les nuages, un ciel couvert aussi à Paris avec 17 degrés, 17 également à Berlin, 22 à Madrid sous le soleil et 24 à Rome sous la pluie. En Amérique, il fera 24 à New York, 22 à Mexico et jusqu'à 29 à Rio de Janeiro. En Asie, 19 à Sydney, 25 à Tokyo et Séoul et jusqu'à 29 degrés à Pékin. Et enfin, dans le monde arabe, 28 à Beyrouth sous le soleil, 29 à Damas, 34 à Bagdad et jusqu'à 41 degrés aujourd'hui à Dubaï.

0: L'actualité vous revient à partir de 13h30. Merci à vous en tout cas d'avoir suivi ce grand journal et merci à la réalisation. Tout de suite, il arrive en trombe dans le studio Martin Gibert pour vous présenter l'information tout au long de l'après-midi. Bonjour Martin.
1: Bonjour Hugo et bonjour à toutes et à tous. Le roi Mohamed VI présentera demain l'ouverture de la première session de la première année législative de la 12e législature, annonce faite aujourd'hui par le ministère de la Maison Royale, du Protocole et de la Chancellerie. Le souverain prononcera un discours à cette occasion devant les membres des chambres du Parlement. Il sera retransmis à la radio et à la télévision à partir de 15h45. Le Maroc, toujours, qui voit son nombre de touristes s'envoler à nouveau. 15,7 millions de personnes sont venues visiter le royaume cette année. Le décompte s'arrête à fin septembre 2026, soit une hausse de 5% par rapport à l'année dernière. Pour la première fois, le mois de septembre 2026 dépasse les 1,5 million de visiteurs. Ce sont les chiffres du ministère du Tourisme. Un bilan encourageant pour l'objectif de 26 millions de touristes en 2030. Dans le reste de l'actualité, Riyad toujours sur le qui-vive. Les forces saoudiennes viennent d'intercepter deux missiles houthis en direction de la capitale. Cette dernière a été frappée ce matin par les rebelles yéménites. Certains élèves des écoles internationales ainsi que des diplomates ont dû se mettre à l'abri. La veille, ce sont les aéroports de Riyad et celui d'Aba qui ont été touchés, faisant trois morts et des dizaines de blessés. Et par ailleurs, Ankara, de son côté, prévient qu'elle n'enverra pas de troupes contre les houthis malgré l'accord tripartite qui relie désormais la Turquie à l'Arabie Saoudite et au Pakistan. Le chef de la diplomatie turque rappelle qu'il s'agit d'un accord de défense et que des mesures sont déjà prises à ce niveau-là. L'impasse entre l'Ukraine et la Russie est très dangereuse, estime Marco Rubio. Le secrétaire d'État américain s'inquiète de la diplomatie au point mort entre Kiev et Moscou. Il évoque une impasse stratégique sans perspective immédiate de règlement. Des inquiétudes fondées puisque l'armée russe a de nouveau frappé l'Ukraine ce matin. Au moins 33 personnes sont mortes dans l'attaque sur des bus à Kramatorsk dans l'oblast de Donetsk. Une attaque qui ne restera pas sans réponse, promet le président ukrainien. Et c'est un conflit qui provoque une crise énergétique et qui impacte directement les pays européens. L'Union européenne se veut toutefois rassurante et déclare qu'elle saura répondre à la demande hivernale de gaz, mais que les stocks sont historiquement bas. Ils pourraient tomber en dessous de 30% à la fin de la saison hivernale, affirme l'ENSOG, l'opérateur de gaz en Europe. Et on termine avec un peu de culture. C'est la Canadienne Anne Carson qui est la nouvelle lauréate du prix Nobel de littérature. Une récompense pour son œuvre audacieuse et inventive, assure l'Académie. Ses livres ont notamment très bonne réputation dans le cercle littéraire suédois. C'est la fin de cette synthèse. Merci de l'avoir suivi. Tout de suite, c'est la playlist de Média.
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2: Martin Gibert avec vous, bonjour à tous. Le roi Mohamed VI présidera demain l'ouverture de la première session de la première année législative de la 12e législature. Annonce faite aujourd'hui par le ministère de la Maison Royale du Protocole et de la Chancellerie. Le souverain prononcera un discours à cette occasion devant les membres des chambres du Parlement. Il sera retransmis à la radio et à la télévision à partir de 15h45. Et dans un registre plus sportif, qui du Maroc ou du Sénégal sera déclaré grand vainqueur de la CAN 2026. Le TAS, le tribunal arbitral du sport, se réunit aujourd'hui pour gérer le dossier de la finale de la Coupe d'Afrique des Nations. L'audience s'est d'ailleurs conclue il y a quelques heures. Les représentants marocains n'ont pas fait de déclaration, mais la Fédération sénégalaise de football, en revanche, estime s'être bien défendue. L'aéroport de Riyad, à nouveau ciblé par les Houthis ce jeudi. Les vols pourraient être perturbés. La veille, une autre attaque a fait 3 morts et 10 de blessés. La capitale saoudienne a également été touchée ce matin. Les élèves des écoles internationales ainsi que des diplomates ont été contraints de se mettre à l'abri. Une maternelle et un complexe médical sont aussi endommagés en raison de fragments de missiles interceptés ce matin. L'autorité palestinienne dénonce la fermeture du consulat britannique à Jérusalem-Est. Pour elle, cette mesure est illégale. Londres rappelle que cette fermeture n'est pas totale et que les services essentiels vont être assurés. Pour rappel, Israël avait pris la décision de cesser les opérations du consulat britannique après les sanctions du Royaume-Uni contre les colonies israéliennes en Cisjordanie occupée. En Italie, il faudra désormais 42% des voix pour qu'une coalition soit majoritaire à l'Assemblée. Cette réforme voulue par Giorgia Meloni a été adoptée ce matin au Palais Montecitorio. Elle était défendue par le gouvernement qui, selon elle, va permettre plus de stabilité. Seulement, l'opposition y dénonce un texte qui avantage la chef du gouvernement pour sa réélection en 2027. Les prochaines élections devraient avoir lieu en octobre, mais pourraient être organisées en avril ou en mai. Les établissements scolaires sont ouverts, mais la mobilisation ne faiblit pas en France. L'intersyndicale étudiante appelle à une nouvelle journée de grève mardi 13 octobre. Des blocages ont toujours lieu dans des facs et des universités aujourd'hui, notamment à Paris, où les manifestants se sont rassemblés à la Bastille pour réclamer davantage de moyens dans l'éducation. Et enfin, le Rwanda pourrait accueillir un Grand Prix de Formule 1 après 2030. Liberty Media et le gouvernement rwandais se sont mis d'accord pour l'organisation d'une course selon des sources proches du dossier. Ce serait la première fois que la Formule 1 se rend en Afrique depuis le Grand Prix de l'Afrique du Sud en 1993. Une conférence de presse devrait avoir lieu la semaine prochaine à Kigali en présence du Qatar qui appuie le projet. C'est la fin de cette synthèse. Merci de l'avoir suivi. Très bonne suite des programmes sur Média.
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7: Top départ, chers amis, pour votre émission. Le spot, évidemment, qui prend les rênes de votre antenne tout de suite. Et maintenant, on est ensemble, chers amis, pour une bonne demi-heure. Et puis, elle se prolonge sur l'antenne Afrique, chers amis. Bienvenue à vous si vous nous rejoignez. C'est Medi One qui vous accompagne, évidemment. Sofiane et moi-même au micro, donc, chers amis, pour vous accompagner. Et Hichem qui est avec nous à la réalisation. Sans plus tarder, on démarre en musique. C'est une Stars entre Ton Style et Elton John qu'on va s'écouter tout de suite. Et maintenant, bienvenue à vous si vous nous rejoignez, c'est le spot sur Média.

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Ce morceau Panthère qu'on vient tout juste de s'écouter, c'est signé Hina, toujours le spot qui vous accompagne, toujours Medjian également. On poursuit en musique avec le morceau Sleep de Kid Laroi. Aux manettes, chers amis, montez le son, c'est des good vibes évidemment.

Maria Carré et Rochelle Jordan sur le morceau Didn't Mean to Turn on You. Chers amis, toujours Médien, toujours le spot qui vous accompagne un peu moins d'une quinzaine de minutes encore à passer ensemble, chers amis, à passer surtout à écouter de la bonne musique et des good vibes. On va continuer avec Angel et le morceau Une seule vie.

Brandon sur le morceau Stranger, chers amis, toujours Médien qui vous accompagne. Et le spot qui se termine ici, mais ça continue sur l'antenne Afrique pour eh bien, encore un moment, chers amis. Donc pour tous les amateurs de musique et de good vibes, on se rejoint donc sur Médien.com en sélectionnant l'antenne Afrique tout simplement. On va clôturer cette première partie avec le morceau Spotlight signé Jesse Ware. Un grand merci à Hichem pour la réalisation et je vous souhaite une excellente suite des programmes sur Médien. Bye bye.

0: De 16h à 17h, et bien aujourd'hui, dans cette première partie, on parle de la CAN 2025. Le TAS examine le recours du Sénégal contre, bien sûr, le titre attribué au Maroc, vous le savez. L'audience du tribunal arbitral du sport s'est achevée à Lausanne tout à l'heure. Après plusieurs heures de discussion et de plaidoirie, les trois arbitres chargés du dossier doivent désormais examiner les arguments présentés par les différentes parties, le Maroc, le Sénégal et la CAF. On écoutera lors de cette édition, bien sûr, le directeur du TAS, Aziz Daouda, consultant sportif, qui était l'invité de Média Inter ce matin, et puis également un avocat du sport à propos de cette affaire. Au sommaire aussi, le football européen, retour sur la victoire de la Roja face à la Croatie en Ligue des Nations. Lamine Yamal n'a pas été épargné par le sélectionneur. La star du Barça a beaucoup joué pendant la trêve internationale. La Liga qui reprend ses droits, le leader du championnat d'Espagne affronte Getafe demain. Plus tôt samedi, lors de cette journée donc, Rafinha toujours à l'écart du groupe, Juan Garcia, le gardien de but, incertain également. Et puis également, les problèmes, les tensions dans le vestiaire du Real Madrid, on verra cela, les adieux du Lionel Messi et également l'affaire Cristiano Ronaldo, tout cela dans la deuxième partie avec Nicolas Villas. Voilà donc pour le sommaire, notre ami Hicham à la réalisation.
1: L'autre match, Hakim Tamim.
0: Je le disais donc, dans le sommaire, l'affaire de la CAN 2025, le Sénégal, bien sûr, c'est le TAS qui examine le recours du Sénégal. Après le titre remporté par le Maroc, la décision de la CAF, la Confédération africaine de football. Cette procédure trouve son origine dans la finale de la CAN 2025, interrompue pendant 16 minutes après la sortie des joueurs sénégalais qui contestaient une décision arbitrale. Le Sénégal avait finalement remporté la rencontre sur le score d'un but à zéro. Saisie du dossier, la Confédération africaine de football avait initialement maintenu le résultat avant que son jury d'appel ne déclare le 17 mars, pour rappel, le Maroc vainqueur sur tapis vert 3-0. La Fédération sénégalaise de football a alors porté l'affaire devant le TAS, le tribunal arbitral du sport. On le sait, aucune décision ne sera prise aujourd'hui. C'est bien entendu la première des décisions, la première des informations qu'a annoncé c'est Mathieu Rip, c'est le directeur du TAS, le tribunal arbitral du sport.
2: Voilà, donc nous sommes là, le TAS, pour essayer de résoudre ce litige qui maintenant dure depuis plusieurs mois. Notre objectif est de pouvoir rendre une décision le plus vite possible après l'audience. Je ne pense pas que ce sera aujourd'hui ni demain, je peux même être à peu près sûr. En revanche, pour la suite, il faudra peut-être attendre cet après-midi d'avoir d'autres informations du tribunal pour que je puisse vous donner peut-être plus de précisions. Mais ça devrait durer quand même quelques jours, voire quelques semaines, si jamais les arbitres veulent rédiger une décision complète avec les motifs juridiques.
0: Mathieu Rip, dans une déclaration à la presse internationale tout à l'heure à Lausanne, en Suisse, je le disais donc, eh bien, plusieurs heures de discussion et de plaidoirie. On le sait, il y a plusieurs cas de figure, chacun pense qu'il a raison et on attend toujours la décision qui sera prise dans les prochains jours, les prochaines heures, les prochains jours, peut-être même les prochaines semaines, on ne sait jamais. Eh bien, Aziz Daouda, consultant sportif, était l'invité de Média TV ce matin. Je vous propose de l'écouter.
3: Il y a trois possibilités pour le TAS. Soit il confirme le résultat et donc c'est quelque chose qui sera acquis et ce sera définitif. Soit il va remettre en question la décision de la CAF et donc va revoir toute la situation dès le départ comme si c'était un premier jugement. Et dans ce cas, on ne sait pas quel va être l'accord qui va être atteint ou acquis entre les trois arbitres qui vont statuer. Ou bien il peut juste renvoyer, considérer que la décision n'est pas bonne, mais la renvoyer devant la CAF même. Donc finalement, c'est quelque chose d'un peu complexe sur le plan juridique. Après cette situation-là, il faut savoir que la communauté footballistique internationale a réagi. L'IFAB, l'instance qui gère les règles du football, les règles FIFA, a déjà pris des dispositions et a révisé les dispositions réglementaires qu'il y avait en les rendant un peu plus sévères, si vous voulez, un peu plus précises. Ce cas a déjà servi de jurisprudence pour modifier la réglementation. Bon, maintenant, bien évidemment, les nouvelles règles ne peuvent pas s'appliquer dans le cas d'espèce parce que bon, elles ne peuvent pas s'appliquer de manière rétroactive, mais ça peut influencer, si vous voulez, l'analyse et la décision des juges.
0: Voilà, une situation complexe pour certains parce que tout le monde pense qu'il a raison. On rappelle la finale, c'était au mois de janvier dernier, le résultat sur le terrain 1-0. Eh bien, côté sénégalais, on dit que même si

0: Si les joueurs ont quitté le terrain, eh bien, ils sont revenus et c'est l'arbitre qui a la décision finale. Ensuite, il y a eu, bien entendu, cette décision de la CAF, à savoir les joueurs qui ont quitté le terrain, les joueurs sénégalais qui ont quitté le terrain pendant 16 minutes. Et juste ce point, eh bien, confirme la défaite. En tout cas, beaucoup de choses ont été dites. Je vous propose d'écouter Amir Ngozi, avocat en sport, était l'invité. C'était sur Brut.
1: On a l'équipe du Sénégal qui invoque le fait que elle n'a pas refusé définitivement de jouer ce match, qu'elle n'a pas abandonné définitivement ce match, de sorte que sa victoire doit être acquise. En outre, l'équipe du Sénégal invoque la souveraineté de l'arbitre. Cette souveraineté de l'arbitre repose sur deux règles. D'abord, la loi numéro 5 des lois IFAB. L'IFAB est l'organe qui est chargé de déterminer et de faire évoluer les règles du jeu du football. Cet article 5 indique que les matchs se disputent sous le contrôle d'un arbitre qui a toute l'autorité pour veiller à l'application des règles du jeu. À côté de cet article 5 des lois IFAB, on a également l'article 9 du code disciplinaire de la FIFA qui indique qu'aucun organe juridictionnel de la FIFA, aucun juge, ne peut venir annuler ou réviser une décision prise par un arbitre. Ce qu'on comprend en substance ici, c'est qu'à partir du moment où l'arbitre a laissé le match se poursuivre jusqu'à son terme, sa décision devrait être irrévocable du point de vue du Sénégal. Mais l'équipe du Maroc a également des arguments solides. En effet, les articles 82 et 84 ne laissent aucune place à l'interprétation. Dès lors qu'une équipe refuse de jouer ou quitte le terrain, je précise que c'est alternatif et non cumulatif, elle doit être déclarée perdante. Donc on voit bien que d'un point de vue strictement juridique, le Maroc a un argument juridique, un texte juridique très fort de son côté. Et en même temps,
0: voilà, c'était Amir Ngozi, bien sûr, avocat du sport. Et on a évoqué tout à l'heure les arguments de chaque côté. L'équipe, bien entendu, du Sénégal, en tout cas la fédération sénégalaise, qui dit tout simplement que du moment que les joueurs sont revenus et que le match a été jusqu'au bout, le Sénégal l'a emporté sur le terrain. On attend et on a écouté tout à l'heure le directeur du TAS, le directeur du tribunal arbitral du sport, qui a précisé qu'aucune décision ne sera prise ni aujourd'hui ni demain. Et il va falloir attendre peut-être quelques jours, voire quelques semaines, parce que, eh bien, après plusieurs heures de discussion et de plaidoirie, le jury, composé de trois personnes, un Français, un Italien et un Allemand, eh bien, ils doivent examiner le dossier et également les arguments avancés par chaque groupe et bien sûr par chaque équipe. Voilà donc pour ce dossier. On rappelle qu'on en a largement parlé dans Podium tout à l'heure, entre 9h et 10h, et ce sera également le cas ce soir et demain matin. Eh bien, on va ouvrir la page football européen. Juste à signaler que pour la CAN 2027, la CAN qui est prévue l'été prochain, vous le savez, dans trois pays, le Kenya, l'Ouganda et la Tanzanie, aujourd'hui encore, il y a des doutes qui persistent eh bien, l'organisation, parce que des retards énormes ont été observés ces derniers jours. Et même la CAF qui a dépêché plusieurs représentants, eh bien, dans les derniers rapports, on parle de délocalisation de la CAN 2027, on parle de l'Égypte, on parle du Maroc, voire l'Afrique du Sud. Le football européen, donc, on va parler Espagne. Et ça fait plaisir à notre ami Saïd Rilani, présent avec nous ici, supporter du Real Madrid. Et pourtant, au sein du Real Madrid, il y a beaucoup de tensions. On accueille déjà Nicolas Villas et après, on parle de tout cela. Bonjour et bonsoir, Nicolas.
2: Bonjour, bonsoir, j'espère que vous allez bien.
0: Très bien, Nicolas. Le Real, le Barça et tout ça sera donc peut-être à la deuxième partie. Si on revenait sur la Ligue des Nations, on le sait, c'est à la quatrième journée. Une trêve internationale trop longue, bien entendu. Il y a eu beaucoup de matchs, des matchs officiels, des matchs amicaux. Pour la Roja, tout va bien. Quatre matchs, quatre victoires face à l'Angleterre, la Croatie, la République tchèque. Ça a été difficile lors de la dernière sortie. On va parler de Lamine Yamal qui a beaucoup joué, apparemment, d'après ce qui se dit. On va parler également du Real Madrid, les tensions des joueurs du Barça également. Il y a Rafinha qui est revenu blessé, Juan Garcia, le gardien de but, sera-t-il opérationnel? Eh bien, d'autres sujets. Mais avant cela, il y a aussi Cristiano Ronaldo, peut-être aussi dans la deuxième partie, les adieux de Lionel Messi, même si vous le savez, peut-être c'est fini avec la sélection, mais il joue avec son club. D'abord, cette victoire à l'arraché de la sélection espagnole face à la Croatie. Un beau match, rien à voir avec le 7-0 infligé par les Anglais à cette équipe croate, Nicolas.
2: Ouais, vraiment rien à voir. Hein. C'est vrai qu'on en parlait en avant-match, on se disait l'Espagne partait.

0: C'est quand même largement favorite compte tenu de la dynamique des deux équipes et cette défaite historique de la Croatie 7-0 face à l'Angleterre. Mais première période à sens unique. Mais pour les Croates, en revanche, c'est vrai qu'on a eu du mal à reconnaître La Roja qui avait l'air un petit peu fatigué. Avant le match, déjà, Luis de la Fuente il avait expliqué que ce qui était compliqué là, avec cette nouvelle trêve internationale qui est très longue, bah, c'est de maintenir un certain rythme, un certain niveau de jeu et finalement une certaine exigence en termes de jeu, notamment pour l'Espagne, et préserver la santé physique des joueurs. Donc il y a eu beaucoup de rotation qui a été faite par Luis de la Fuente, plus d'ailleurs que dans pas mal d'autres sélections, puisqu'il y a beaucoup de sélections qui n'ont pas tant fait tourner que ça en défense. Lui, en revanche, il a vraiment fait tourner à chaque match. Et la première période, elle a été à sens unique, c'est-à-dire que la Croatie a mené 1-0, ils auraient pu mener 2, voire 3-0. Et finalement, La Roja a réussi à renverser le match en deuxième période grâce à un homme, Mikel Merino, dont d'ailleurs Luis de la Fuente dit qu'il n'a pas la reconnaissance qu'il mériterait d'avoir. Il a dit à la fin du match que c'était un honneur de l'entraîner et que si Merino jouait pour une autre nation, il serait très certainement beaucoup plus valorisé qu'il n'est en Espagne.
1: Justement, Merino, ancien de la Real Sociedad, parti du côté d'Arsenal. C'est vrai qu'il y a eu quelques blessures, mais on a l'impression qu'il a perdu sa place de titulaire, même si on le sait, dans le championnat anglais, eh bien, les effectifs sont riches et forcément, la rotation, eh bien, certains joueurs payent pour cela. Et c'est, on va pas dire qu'il est sous-coté, mais en tout cas, c'est un joueur qui est excellent de la tête, excellent balle au pied et surtout, c'est un coéquipier formidable. Donc, Merino, c'est quand même pas n'importe qui.
0: Oui, et puis Luis de la Fuente dit finalement il n'a pas la reconnaissance qu'il mérite d'avoir, mais c'est un joueur qui est très utilisé en tant que remplaçant utilisé, en tant que joueur qui rentre en cours de jeu, en tant que super sub, en club et en sélection. D'ailleurs, il a une titularisation sur ses dernières sélections avec La Roja. Donc quand Luis de la Fuente dit il n'a pas la valorisation qu'il mérite, bah, il en est aussi responsable finalement. C'est-à-dire, c'est pas un titulaire en puissance, mais de la Fuente, on fait pas un titulaire en puissance. Et finalement, il a plutôt raison. Il a marqué 3 buts, une passe D sur ses 3 derniers matchs avec l'Espagne en tant que remplaçant utilisé justement. Donc finalement, il y a une forme de logique. Il y a des joueurs comme ça. Hein. Je me souviens moi de Quaresma au Portugal, c'était ça. Il y avait beaucoup de débats qui se demandaient pourquoi finalement il est jamais titulaire et il rentre toujours en cours de match. Mais parce que, et c'est ce que Fernando Santos disait à l'époque, mais parce qu'il est meilleur dans ce rôle-là. Et Mikel Merino, on se rend compte que c'est un peu le cas également finalement.
1: Eh bien, la presse espagnole qui parle d'un suplente con gol qui, à chaque fois qu'il rentre, il marque. On a vu avec Espi, même si il vient à peine de commencer avec le Real Madrid. Eh bien, on reste avec la Roja, bien sûr. 4 matchs, 4 victoires, une première place, qualification comme le Portugal d'ailleurs. On va y revenir dans un instant à propos du Portugal. On reste avec la Roja pour parler de. D'abord, Lamine Yamal, la star du Barça, parce qu'on le sait, 19 ans, mais il n'est plus un espoir, c'est un phénomène, et les chiffres le démontrent d'ailleurs, buteur, passeur, à cet âge-là, déjà champion d'Europe, champion du monde avec la Roja, sans oublier les titres remportés avec le Barça. Eh bien, est-ce que ça grince du côté du Barça? Est-ce qu'on craint? Eh bien, parce qu'il a beaucoup joué avec la sélection pendant la trêve internationale, Nicolas.
0: Bah, il a beaucoup joué, il a eu beaucoup de blessures quand même sur les derniers mois. Là, sur cette phase de Ligue des Nations, c'est le joueur espagnol qui compte le plus
1: Pardon,
0: de minutes. Il a...
1: Nicolas, on rappelle que il était blessé juste avant la Coupe du Monde. D'ailleurs, il n'a pas été rayonnant.
0: Il n'a pas joué les premiers matchs, ouais.
1: Voilà, donc voilà,
0: Ouais,
1: allez-y,
0: absolument,
1: allez-y.
0: non, non, il était pas, c'est pas un joueur qui a, on va dire, qui a une carrière pour l'instant linéaire. Elle est toute jeune, hein, sa carrière. Attention, on n'est pas en train de juger, de dire qu'il y a un problème. Mais c'est un joueur qui a déjà eu beaucoup de blessures liées à son âge. Alors d'ailleurs, il y avait eu pas mal d'articles au moment où justement il y avait cette blessure au début de la Coupe du Monde. Si c'était pas lié aussi finalement à sa croissance qui n'était pas totalement terminée, il y a pas mal de spécialistes qui s'étaient prononcés là-dessus et qui d'ailleurs certains même s'inquiétaient pour la suite de sa carrière, à savoir là, il est très sollicité, son organisme est très sollicité à un âge finalement assez précoce, puisqu'il a quand même démarré sa carrière au très haut niveau très très tôt. Mais le fait est que là, pendant la Ligue des Nations, il a joué 281 minutes. Aucun joueur espagnol n'a plus joué que lui sur cette période. Il a été blessé quand même pendant un certain temps. Là, il va y avoir une période très lourde pour le Barça. Ils vont recevoir Getafe, ils vont avoir 3 déplacements ensuite, à Istanbul face au Galatasaray, à Séville face au Betis, puis à Paris face au Paris Saint-Germain en Ligue des Champions à nouveau. Et c'est quand même un joueur qui est important. C'est 12 buts, 7 passes D en 12 matchs, toutes compétitions confondues depuis le début de la saison. Et puis en plus, si on rajoute à ça le fait qu'il y a un gros point d'interrogation sur Rafinha aussi, on peut comprendre qu'il y a une forme d'inquiétude au FC Barcelone au retour de cette trêve internationale.
1: Et justement, Lamine Yamal qui s'est confié à la presse espagnole dans une...

0: interview, un entretien accordé au podcast Resonance, il y a des Corazon relayés par Sport et qui parle justement de la famille, de sa mère et les difficultés au début, bien entendu, les difficultés financières qu'a connues la famille au début. Aujourd'hui, eh bien, ça va mieux pour toute la famille et bien entendu le jeune joueur du Barça. La sélection espagnole, on le sait, on en a parlé déjà il y a quelques jours et on avait parlé du secret de cette équipe qui eh bien, remporte tout. Qu'il y ait une défaite ou pas, on va pas imaginer des choses, mais s'il y avait défaite, par exemple, l'autre jour face à la Croatie, et vous le disiez, on n'était pas loin, avant le retournement de situation, est-ce qu'on aurait remis en cause De La Fuente, ses choix ou bien sa façon de jouer? Je ne pense pas à Nicolas.
1: Non, non, alors là, enfin, quand même, on rappelle, hein, bon, déjà, ils n'ont pas perdu le match, alors c'est vrai qu'on ne l'a pas précisé aussi. L'exclusion de Perisic aussi a un peu aidé l'Espagne, entre guillemets, c'est-à-dire qu'à 11 contre 10, les Espagnols ont quand même réussi à totalement renverser la Croatie. Mais le fait est que quand on est sur une série de 42 matchs sans défaite, déjà, c'est que d'une, ça veut dire que c'est pas lié au hasard. Et de deux, ça veut aussi dire, et ça, Luis de la Fuente, il a déjà préparé les choses également dans son discours, qu'on est proche quand même de la première défaite. C'est quand même c'est déjà historique. À un moment, la série va s'arrêter, quoi. Mais non, non, on est très loin de ça. Je veux dire. Luis de la Fuente, il avait déjà finalement un totem d'immunité avant la Coupe du Monde, mais là, notamment avec la victoire à l'Euro, mais là, depuis la Coupe du Monde, encore plus. Enfin, en plus, tout est soigné chez lui, c'est-à-dire les résultats l'aident, mais sa communication, et même s'il y a eu des affaires un peu, l'affaire Rubiales avec Jenni Hermoso, dans laquelle finalement, il n'a pas été totalement, on va dire, tranchant ou très clair là-dessus de la Fuente, pas autant que certains l'auraient espéré, en tout cas en Espagne. Mais c'est vrai que même dans sa communication, il est plutôt adroit, Luis de la Fuente. C'est même pas que c'est un séducteur, c'est que il fait les choses à sa façon, il arrive à faire les choses bien, sur et en dehors du terrain, pour l'instant, du moins.
0: Et puis, il y a aussi les détracteurs, même si tout le monde reconnaît que l'Espagne, par exemple, mérite le titre, la Coupe du Monde, l'Euro, même les Jeux Olympiques. Et bien, certains parlent de chances qui accompagnent les champions, peut-être. Et bien, on rappelle que l'autre jour, et vous le disiez, face à la Croatie, il y a eu une expulsion côté croate. Face à la République tchèque, quelques jours auparavant, il y a eu une expulsion côté tchéquie. Et puis, face à l'Angleterre, lors de cette victoire, lors du premier match, et bien, il y a eu cette glissade de Harry Kane, l'attaquant du Bayern Munich, et ce penalty raté. Et on aurait pu, au lieu de se retrouver à 3-1, eh bien, il y a eu ce penalty raté. Et ensuite, il y a bien l'Espagne qui a égalisé, qui a pris l'avantage pour l'emporter finalement. Nicolas?
1: Ouais, alors, mais après, il y en a aussi certains qui diront que la chance fait partie des grands champions, ouais, comme vous disiez, mais que la chance, elle se provoque aussi. C'est-à-dire qu'ils ont. Quand on a autant le ballon que l'Espagne, quand on a des joueurs comme Yamal, mais pas seulement, hein, ces milieux de terrain capables de faire du jeu, de produire du jeu, des latéraux qui sont très offensifs, bah on les expose à obtenir des fautes et finalement on arrive à obtenir des pénaltys, des coups francs, à voir les joueurs adverses être sanctionné par des cartons jaunes, voire des rouges parfois. Et alors, c'est vrai que le coup de Kane qui glisse, bon, c'est aussi un coup du sort. Ça aide aussi un petit peu parfois. Mais je veux dire, dans le jeu, il n'y a quand même pas photo. Alors, il y a eu ce match quand même face à la Croatie où on sortait vraiment que là, l'Espagne était à bout de souffle. Il y avait une forme de fatigue. On sentait aussi quand même que les Croates avaient vraiment envie de se racheter après le 7-0 subi face à l'Angleterre. Mais quand on arrive à avoir de tels résultats sur une période aussi longue que l'Espagne, c'est vrai, c'est pas dû simplement au hasard et à la chance, ça, non.
0: Voilà, donc pour la sélection espagnole, dans la deuxième partie, vous le savez, vous restez avec nous, bien entendu, Nicolas, on va parler de la Liga qui reprend ses droits, mais pas que, parce qu'il y a des tensions dans le vestiaire du Real Madrid et également d'autres informations concernant le championnat espagnol et également le cas de Cristiano Ronaldo, parce que, eh bien, vous le savez, nouvel épisode dans cette affaire. Un petit mot concernant, parce qu'on l'a fait avec nos consultants cette semaine, pas avec vous Nicolas, ça me vient, les adieux de Lionel Messi. Bien entendu, on le sait, il a fait les beaux jours du Barça pendant plusieurs années. Il y a eu le Paris Saint-Germain, aujourd'hui l'Inter Miami, j'allais dire l'Inter Milan. Et forcément, c'est un événement. Il a rendu hommage à la famille, ses coéquipiers, son papa décédé il y a quelques semaines. Qu'est-ce que vous avez fait de voir Lionel Messi arrêté? C'est vrai que on le savait depuis quelques temps, mais là c'est officiel avec ce match remporté face au Bénin à Nicolas.
1: Ouais, alors, forcément, hein, c'est une page qui se tourne. Et finalement, alors, fatalement, on est obligé de parler de Cristiano Ronaldo quand on parle de cette fin-là, parce qu'elle a quand même rien à voir avec celle de Ronaldo,

0: même si Ronaldo n'a pas encore fini, et d'ailleurs c'est peut-être un problème, en tout cas ça mérite un débat, mais c'est forcément beaucoup d'émotions. Alors même si tout n'a pas été parfait quand même hein, dans ces adieux, entre le spectacle de drone avec un sponsor en plein milieu qui a étonné tout le monde, à commencer par Lionel Messi, et puis finalement les joueurs du Bénin qui ont été un peu, qui étaient des espèces de sparring partners, où il y avait des règles tellement strictes qui avaient été imposées par la Fédé Argentine pour pas aller gêner Messi. Enfin, je veux dire, quand on rend hommage à un joueur comme Messi, moi je trouve qu'il n'y a rien de plus beau que de voir des adversaires qui ont envie de prendre des selfies avec lui. Ça dit tout finalement sur le personnage. Et venir à interdire ça, c'est peut-être un peu dommage, mais parenthèse fermée. À côté de ça, qu'est-ce qu'on peut dire à part que bah, c'est l'un des plus grands, voire peut-être le plus grand joueur de l'histoire, en tout cas très récente, qui s'arrête. Et en plus, il sort par la grande porte, une finale de Coupe du Monde. Mais au-delà même de la finale d'ailleurs, ce qui est fou quand même, c'est que on se posait la question de savoir si, dans quel état physique il allait être, lui qui était parti en MLS aux États-Unis, à Miami, et il a fait une Coupe du Monde absolument incroyable, quoi. Enfin, je veux dire, il a porté l'Argentine. Alors, il a été bien épaulé par ses soldats, mais quel mondial il nous a sorti, Messi, avant de faire ses adieux à son équipe nationale.
1: Voilà, Lionel Messi qui tourne la page de la sélection, bien entendu, mais reste avec son club, lui, qui a tout gagné avec le Barça déjà, et ensuite se sacre le titre suprême avec la sélection argentine. C'était en 2022 au Qatar, mais il y a quelques jours, enfin quelques semaines, quelques mois même, eh bien l'Argentine a perdu, s'est inclinée face à l'Espagne. Et bien justement, l'Espagne, on va en parler en long et en large dans la deuxième partie de l'autre match, parce que eh bien la Liga qui reprend, mais il y a pas que ça, il y a les blessures ou bien les joueurs blessés qui reviennent de la trêve internationale. Il y a également la tension dans le vestiaire du Real Madrid, mais pas que. D'autres informations qu'on va évoquer tout à l'heure dans la deuxième partie avec vous, Nicolas. Juste un dernier mot. Après, bien entendu, on va faire une pause et je vous demande pas de prendre position. Juste un petit mot sur cette audience aujourd'hui, le TAS, le tribunal arbitral à Lausanne. Bien sûr, on aime le football et l'idéal, c'est que ça se joue sur le terrain. Il y a eu des problèmes lors de cette finale de la CAN après une belle compétition au Maroc, la finale Maroc-Sénégal. Quelle réaction, je sais pas, désolé, ou on n'aimerait pas voir ce genre de choses se reproduire à l'avenir?
0: Non, mais c'est sûr. Mais moi, surtout, la réaction que j'ai, c'est, mais qu'est-ce que c'est long, quoi? Enfin, je veux dire, on va le savoir quand, on va l'avoir quand, cette réponse. Alors, OK, hein, faut pas décider n'importe comment, il faut peser le pour et le contre, il faut faire les choses bien, etc. Mais il serait temps quand même.
1: Voilà, apparemment, on a perdu Nicolas. Donc voilà, on va récupérer Nicolas dans un instant, bien sûr. Et ce sera pour la deuxième partie de l'autre match, parce que c'est bientôt fini. Dans un instant, les dernières informations sur Média. Mais on va revenir, bien entendu, avec Nicolas dans un instant. On va parler du football espagnol, comme promis. Pas que le football espagnol, bien sûr. Il y a ce qui s'est passé du côté du Portugal ces dernières semaines, ces derniers jours, ces dernières heures même, parce qu'il y a eu beaucoup d'informations. La fédération, même au plus haut, bien sûr, au niveau, plus haut niveau, et puis la réaction de l'international et la star portugaise Cristiano Ronaldo. Voilà, donc c'est fini pour cette première partie. On se retrouve dans un instant.

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1: Martin Gibert avec vous, bonjour à tous. Le roi Mohamed VI présidera demain l'ouverture de la première session de la première année législative de la 12e législature. Annonce faite aujourd'hui par le ministère de la Maison Royale, du Protocole et de la Chancellerie. Le souverain prononcera un discours à cette occasion devant les membres des chambres du Parlement. Il sera retransmis à la radio et à la télévision à partir de 15h45. Le Maroc toujours qui voit son nombre de touristes s'envoler à nouveau. 15,7 millions de personnes sont venues visiter le royaume cette année. Le décompte s'arrête à fin septembre 2026, soit une hausse de 5% par rapport à l'année dernière. Pour la première fois, le mois de septembre 2026 dépasse les 1,5 million de visiteurs. Ce sont les chiffres du ministère du Tourisme. Un bilan encourageant pour l'objectif de 26 millions de touristes en 2030. Au Moyen-Orient, les rebelles houthis revendiquent une nouvelle attaque contre l'aéroport de Riyad. La troisième de la journée, un avion serait grièvement endommagé selon plusieurs sources proches du dossier. Hier, les attaques sur ce même aéroport ont fait 3 morts et une dizaine de blessés. La capitale saoudienne a également été prise pour cible ce matin, forçant plusieurs élèves et diplomates à se mettre à l'abri.

0: Et par ailleurs, toujours sur ce dossier, Ankara, de son côté, prévient qu'elle n'enverra pas de troupes contre les Houthis, malgré l'accord tripartite qui relie désormais la Turquie à l'Arabie Saoudite et au Pakistan. Le chef de la diplomatie turque rappelle qu'il s'agit d'un accord de défense et que des mesures sont déjà prises à ce niveau-là. Kiev est en mode survie à cause des frappes russes. C'est ce que dénonce le maire de la capitale ukrainienne après les nombreuses attaques du Kremlin. Le métro de Kiev est par ailleurs à l'arrêt en raison de frappes sur le réseau électrique. Et le bilan humain s'alourdit également. Au moins 33 personnes sont mortes dans l'attaque sur des bus à Kramatorsk dans l'oblast de Donetsk. Une attaque qui ne restera pas sans réponse, promet le président ukrainien. Et c'est un conflit qui provoque d'ailleurs une crise énergétique et qui impacte directement les pays européens. L'Union européenne se veut toutefois rassurante et déclare qu'elle saura répondre à la demande hivernale de gaz, mais que les stocks sont historiquement bas. Ils pourraient tomber en dessous de 30% à la fin de la saison hivernale, affirme l'ENTSOG, l'opérateur de gaz en Europe. Et toujours en Europe, en Italie plus précisément, il faudra désormais 42% des voix pour qu'une coalition soit majoritaire à l'Assemblée. Cette réforme voulue par Giorgia Meloni a été adoptée ce matin au palais Montecitorio. Elle était défendue par le gouvernement pour permettre plus de stabilité. Seulement, l'opposition dénonce ici un texte qui avantage la chef du gouvernement pour sa réélection en 2027. Les prochaines élections devraient d'ailleurs avoir lieu en octobre, mais pourraient être avancées et organisées en avril ou en mai. C'est la fin de cette synthèse. Merci de l'avoir suivi. Tout de suite, je vous laisse entre les mains expertes d'Hakim Tamim pour la suite de l'autre match.
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1: La deuxième partie de l'autre match, on retrouve Nicolas Villas. On va parler beaucoup football espagnol parce que pas mal de choses à raconter. On parle de tensions dans le vestiaire du Real Madrid. On parle aussi de l'entraîneur qui a du mal, José Mourinho, avec les joueurs, les polémiques à propos de Kylian Mbappé, également Militao. Il y a également la valeur marchande qui chute d'un certain Vinicius, pas que ça d'ailleurs, il y a des matchs qui sont intéressants parce que quand on parle de Liga, il y a Villarreal, le Real et également le Barça qui affronte Getafe. À propos de Getafe, un ancien du Real, eh bien, devait ou devrait, c'est conditionnel ou bien c'est tout simplement, ça tombe à l'eau. On parle d'un ancien, il s'agit de Carvajal, l'ancien capitaine de la sélection et du Real Madrid aussi. Et puis, quid du Barça, l'état de forme, l'état de santé des revenants, des blessés. On parle surtout de celui qui a crevé l'écran ces dernières semaines. Il s'agit du Brésilien Rafinha, entré blessé. Et d'autres sujets. Mais avant cela, Nicolas, on vous a perdu tout à l'heure, vers quasiment la fin. On parlait de cette audience, on rappelle justement, parce qu'on en a parlé dans la première partie. C'est le TAS qui examine le recours du Sénégal contre le titre attribué au Maroc. Vous le savez, l'audience s'est déroulée aujourd'hui à Lausanne avec plusieurs heures de discussion et de plaidoirie. On rappelle juste la procédure, l'origine de cette procédure. L'origine, c'est cette finale de la CAN 2025 interrompue pendant 16 minutes après la sortie des joueurs sénégalais qui contestaient une décision arbitrale. Le Sénégal avait ensuite remporté le match sur le score d'un but à zéro. Saisi du dossier, la Confédération africaine de football avait initialement maintenu le résultat avant que son jury d'appel ne déclare, c'était le 17 mars, le Maroc vainqueur sur tapis vert 3-0. La Fédération sénégalaise a alors porté l'affaire devant le TAS. Voilà donc pour le rappel des faits lors de cette édition donc de l'autre match. C'était tout à l'heure dans la première partie, on a écouté le directeur du TAS, le tribunal arbitral du sport, Aziz Daouda, consultant sportif et également un avocat du sport. Une petite réaction, Nicolas, et après on passe au football espagnol et portugais aussi.
2: Ouais, non, juste je vous disais que je trouvais ça long finalement, parce que il y avait eu il y a eu la

0: Enfin, ça commence à dater quand même, donc il serait temps qu'on ait une solution et que, enfin, une réponse, et que de toute façon, quelle que soit la réponse, elle va faire un déçu. Donc, les polémiques vont finalement être ravivées à un moment où elles auraient déjà pu être enterrées. Alors, ça ne veut pas dire qu'il faut faire n'importe quoi, qu'il faut précipiter les choses, il faut prendre son temps, il faut tout juger, peser le pour et le contre, voir tous les arguments, les règlements, etc. Mais c'est vrai que moi, la seule chose que je déplore, c'est que ça prenne autant de temps finalement.
1: Voilà, donc pour cette histoire du tassant, on va parler à présent, si vous voulez, après si vous avez d'autres idées, je ne sais pas, on parle de l'ambiance lourde et froide de l'atmosphère au sein du groupe du Real Madrid, décrite loin d'être rassurante. Ce sont des informations rapportées par Cadena Ser et bien entendu, eh bien, tout le monde reprend ces informations. Qu'est-ce qui se passe? Parce que on le rappelle quand même, dans cette équipe du Real Madrid, eh bien, on ne va pas dire qu'on a évincé, mais c'était le départ de Carlo Ancelotti. Après son départ, on a fait appel à Xabi Alonso et ensuite Alvaro Arbeloa, deux anciens du Real, pour diriger cette équipe. Ça n'a pas marché, au-delà du sportif, les résultats, mais surtout on a parlé de l'anarchie au sein de ce vestiaire. Eh bien, apparemment, ça ne s'arrange pas, Nicolas.
0: Non, alors c'est vrai qu'il y a eu les dernières polémiques en date, ça avait été la blessure de Kylian Mbappé qui avait quitté l'équipe de France après le premier match face à la Turquie parce qu'il avait une hyperextension au genou et il a été aperçu en boîte de nuit avec sa compagne. José Mourinho a expliqué dans un podcast, dans une interview il y a quelques jours que les joueurs ne devaient pas faire de vélo, de ski, enfin des choses qui finalement sont assez courantes, notamment compte tenu des assurances, surtout quand ils étaient blessés. Et Kylian Mbappé se filme en train de faire du vélo sur ses réseaux sociaux. Alors moi je pense, hein, et d'ailleurs beaucoup de gens le pensent également en Espagne, que Kylian Mbappé avait pas était pas au fait de cette fameuse interview de Mourinho. Mais enfin, il doit savoir quand même qu'il faut faire attention, quoi. Bon, bref, ça a fait pas mal parler en Espagne. Et le dernier épisode, si on peut l'appeler comme ça, c'est Eder Militão, alors qu'il y a plus de jours blessés que de jours joués avec le Real Madrid depuis qu'il est au club. Il trouve rien de plus intelligent que d'afficher une photo de lui en train de faire du vélo aussi, juste après la fameuse polémique de Kylian Mbappé. Et devinez quoi, Kylian Mbappé like la photo de Militão sur les réseaux sociaux. Donc il en fallait pas plus pour énerver encore certains supporters du Real, qui estiment que Mbappé, en gros, fait pas vraiment preuve d'un engagement total. Il y a pas mal de consultants madridistes, notamment en Espagne, qui disent dans pas mal d'émissions que Kylian Mbappé a pas compris quelle était la dimension du Real Madrid, qui devrait être le premier arrivé à l'entraînement, le dernier parti. Ils citent comme exemple Cristiano Ronaldo, Raúl, enfin des grosses légendes du Real Madrid. Et là, Cadena Ser hier nous explique que l'arrivée de Mourinho, qui est arrivé comme annoncé comme l'homme finalement qui allait remettre de l'ordre dans le vestiaire, il n'y arrive pas puisque les problèmes qui existaient, les divisions qui existaient dans le vestiaire du Real Madrid sous Xabi Alonso et sous Arbeloa ensuite n'ont toujours pas été réglés, à tel point qu'une bagarre aurait éclaté entre deux joueurs dans le vestiaire. Les noms n'ont pas été filtrés par la radio espagnole, mais en tout cas, ça parle d'une ambiance toujours glaciale dans le vestiaire du Real Madrid. Donc voilà, vous rajoutez ça plus les résultats qui sont pas au top, ça plonge le Real qui, alors on en reparlera tout à l'heure, mais le Barça va avoir là un mois très compliqué. Le Real Madrid, ça va être en novembre. Ils ne vont jamais jouer au Bernabéu en novembre. Ils vont avoir que des déplacements. Donc là, il va y avoir une période très compliquée, très lourde à venir pour le Real Madrid.
1: Deux mauvaises nouvelles donc pour les supporters du Real. Si on ajoute à cela la cote d'une star, je parle de Vinicius Junior qui continue de dégringoler sur le marché des transferts. Selon la dernière actualisation des estimations, l'ailier du Real Madrid, eh bien, est désormais évalué à 130 millions d'euros contre 200 millions en octobre 2024, une chute de 70 millions d'euros. Nicolas, c'est quand même pas mal.
0: C'est énorme. Alors, surtout que 2024, c'était un peu son prime, hein, et c'était le ballon d'or qu'il devait avoir et que finalement, il n'a jamais digéré, hein, ce ballon d'or raté. Ses performances n'ont jamais été les mêmes. Alors, pendant un moment, on mettait ça sur le compte de la prolongation qui venait pas. La prolongation, il l'a eue. Il a l'un des plus gros salaires de la Liga. Et quand bien même, il arrive toujours pas à se remettre la tête à l'endroit. D'ailleurs, enfin, il y a une espèce de remise en question globale de la part de Vinicius. Je lisais un article très intéressant au Brésil. Il est changé même physiquement, hein. Il a fait des opérations enfin esthétiques Vinicius récemment. Il y a une espèce de mal-être en lui quand même, hein. On peut interpréter ça comme ça, c'est ce qu'en tout cas a expliqué un psychologue dans un très bon article au Brésil. Il a un côté, il a un spleen, il y a quelque chose qui le tracasse visiblement. Il n'est pas bien dans sa peau, quoi. C'est le cas de le dire, Vinicius Junior. Mais le fait est qu'il est transformé physiquement, physiologiquement, et on a du mal à le reconnaître.

0: du coup aussi, y compris sur le terrain. Vinicius, c'est un but, trois passes D en 8 matchs cette saison. On est très très loin de ses standards, des performances qu'il pouvait avoir. Et si vous mettez ça plus le cas de l'autre gros star et l'autre gros salaire du Real Madrid, Kylian Mbappé, dont on parlait à l'instant, il y a une forme de désaffection de la part des supporters du Real à l'encontre de leurs deux stars qui est assez prononcée finalement. C'est-à-dire qu'il y a un désamour qui est en train de s'opérer vis-à-vis de ces deux grosses stars du Real Madrid. Et ça pose une vraie question, puisque le Real est quand même un club qui, dans son ADN, dans son histoire, a toujours été un club qui a attiré des stars. Et même quand ils n'avaient pas des résultats, il y a toujours eu des stars qui performaient, qui étaient aimées par les socios. Et là, on a l'impression qu'il n'y en a pas vraiment. Et que c'est Mourinho, encore une fois, qui doit compenser ça. Et comme le dit la Cadena Ser, Mourinho, finalement, il ne peut pas tout changer et tout faire à lui tout seul. Donc, il y a vraiment beaucoup d'inquiétudes dans le monde madridiste vis-à-vis de cette situation au Real Madrid.
1: En principe, la conférence de presse du technicien portugais demain est très attendue et devrait être animée, Nicolas.
0: Ah ouais, franchement. T'avoue, même moi, là, je suis... celle-là, je l'attends vraiment pour plein de raisons, d'ailleurs. Il y a une grosse trêve internationale, donc il y a plein de thèmes qui vont venir. Et d'ailleurs, on va en parler nous aussi, mais moi, d'entendre José Mourinho me parler de Cristiano Ronaldo, avec qui il a eu des grosses tensions au Real Madrid, j'ai envie de l'entendre sur ce qui est en train de se passer avec l'équipe du Portugal. Mais moi, j'ai envie qu'il nous parle là de Mbappé. Il y a beaucoup de rumeurs, d'ailleurs, qui ont circulé ces dernières heures, comme quoi Mourinho aurait passé un savon en privé à Kylian Mbappé après ses histoires de vélo, etc. D'autres sources nous disent qu'il a simplement une discussion avec lui. En tout cas, il va être lancé sur le sujet et on va voir si encore une fois il va l'encenser dans les médias comme il l'avait fait pour le Ballon d'Or, l'entendre sur l'histoire de Vinicius, l'entendre sur tout ce qui est en train de se passer en ce moment, les problèmes et toutes les rumeurs qui viennent du vestiaire du Real Madrid. Souvenez-vous, quand il arrive au Real, il y a un journaliste qui lui a dit l'année dernière, on avait Eco qui avait des tensions dans le vestiaire, et Mourinho avait répondu à dire, il lui a dit écoute, toi, je te repère, ça veut dire que toi, tu as une taupe dans le vestiaire. Donc, le jour où il y aura des embrouilles et que ça sortira dans la presse, je vais essayer de savoir d'où ça vient, mais je sais que tu auras des infos. Donc, vraiment, il y a une espèce de parano vis-à-vis de Mourinho, vis-à-vis de ça. Et il va falloir qu'il s'exprime là-dessus demain. Donc, moi, je t'avoue, j'ai un peu hâte. Ouais.
1: Justement, la conférence de presse avant la rencontre face à Villarreal, le Real Madrid qui se déplace ensuite en Italie pour affronter la Roma en Ligue des Champions. On va parler de Real Villarreal. C'est toujours une belle affiche, le Barça face à Getafe. Justement, à propos de Getafe, eh bien, on a beaucoup parlé de Getafe ces dernières heures pour la simple raison, eh bien, on évoque l'arrivée probable ou ratée d'un certain Dani Carvajal, l'ancien du Real Madrid, l'ancien international espagnol. Il a été le capitaine du Real, de la sélection, plein de titres, vous le savez, il n'est plus du côté du Real. On parle de Getafe, mais qu'est-ce qui cloche dans cette affaire, Nicolas ?
0: Alors, il y a un règlement qui est assez spécial à la Liga, mais que je trouve pas si bête que ça finalement. Vous savez que la Liga, ils sont très à cheval sur l'encadrement des masses salariales. C'est-à-dire qu'en gros, un club qui est encadré au niveau de sa masse salariale ne peut dépenser que ce qu'il fait rentrer dans ses caisses finalement. Donc, il y a une volonté vraiment de garder les clubs à un certain équilibre financier, garder finalement aussi une certaine forme d'équité, même si c'est vrai qu'un Barça a pas le budget d'un Getafe. Ben, n'empêche qu'un Barça qui a un gros déficit ne peut pas recruter. Donc, ça crée une forme d'équité. Et il y a une autre réglementation qui dit, et c'est le cas de Carvajal, que il y a une forme d'algorithme, un logiciel qui existe au sein de la Liga, qui détermine le salaire considéré comme juste qu'un joueur peut avoir. Dani Carvajal, quand il était au Real, il avait 10 millions de salaire, 10 millions d'euros. Vous imaginez bien que le Getafe peut pas lui offrir ça. Donc, Getafe a proposé à Dani Carvajal un salaire de 400 000 euros. Sauf que la Liga dit, c'est impossible compte tenu de son palmarès, de son expérience et de ce qu'il a touché selon notre base de données les années précédentes, qui ne touche que cette somme-là. Et en fait, ils ont une crainte, la Liga, c'est qu'il y ait une espèce de paiement via soit des paradis fiscaux, soit des détournements, soit via des montages financiers qui permettraient de contourner justement la réglementation, le fair play financier finalement de la Liga espagnole. Et donc, ils ont dit, pour l'instant, nous, on ne valide pas le transfert. Et il y a une deuxième information qui est sortie entre-temps, c'est que Dani Carvajal aurait demandé aux dirigeants de Getafe d'avoir une clause libératoire dès cet hiver si une meilleure offre se proposait à lui, en tout cas une offre qui puisse lui plaire. Et les dirigeants de Getafe ont dit, attends, on va pas te prendre juste pour 2 mois, quoi. On va pas te filer te recruter au risque de devoir partir dans 2 mois. Donc il y a ces deux choses là, mais la principale cause, c'est celle de son salaire et donc de cette spécificité liée à la Liga, liée finalement au salaire qu'il a touché auparavant avec le Real Madrid.
1: Voilà, donc pour l'affaire Dani Carvajal, l'ancien du Real Madrid bien entendu, et cette histoire avec Getafe. Getafe justement, c'est le futur adversaire du Barça, le leader de la Liga, le Barça, vous le savez.

0: qui a réussi une première partie, bien sûr partie interrompue par cette trêve internationale qui a été longue pour tout le monde. Mais bien entendu, le Barça affronte Getafe. Getafe, d'habitude, avec Bordalas, c'est toujours une équipe difficile à affronter, des duels, vous le savez, de l'intensité. Après, ça peut aller dans tous les sens. Mais il n'y a pas que ça. Il y a ce qu'on appelle le virus de la trêve internationale, le virus FIFA. Plusieurs joueurs reviennent de blessures. C'est le cas de Rafinha. Et on le sait, le gardien de but, Juan Garcia, s'est blessé pendant le championnat. Il a repris l'entraînement, mais pas encore. Il est toujours incertain. Déjà, sur le terrain, Getafe, même si le Barça volait de victoire en victoire, c'est un match difficile. Et ensuite, il y a eu le retour des internationaux. Chacun, Jules Koundé de France, j'ai pris Jules Koundé comme exemple, mais ils sont nombreux, même le gardien de but du Barça qui était avec la Croatie. Donc, c'est un match à prendre avec beaucoup de précautions et surtout que ce mois d'octobre est chargé avec, à la fin, le 25 octobre, un classico, Nicolas.
1: Oui, il y a classico, mais avant, et on en parlait tout à l'heure, hein, donc il y a ce match face à Getafe, les trois déplacements, dont deux en Ligue des Champions sur la pelouse du Galatasaray et du PSG, un déplacement sur la pelouse du Betis qui a quand même fait une première partie de saison hyper intéressante également. Oui, forcément, il y a pas mal d'inquiétudes et on en revient finalement à ce qu'on disait tout à l'heure de la part de Luis de la Fuente, c'est-à-dire que les sélectionneurs ont beau essayer de préserver la santé physique des joueurs, bah, eux aussi ont des résultats à avoir, eux aussi doivent performer et veulent essayer de se qualifier, bah, là en l'occurrence dans cette Ligue des Nations. Donc ils sont obligés de solliciter un certain nombre de joueurs. Alors il y a des nouveautés comme celle de Jürgen Klopp qui a carrément fait deux listes en une où il convoque 44 joueurs parce que justement il se doute qu'il va pas pouvoir solliciter tout le monde en un espace en un temps aussi réduit. Mais bon, Juan Garcia a priori ça devrait le faire. Mais la principale interrogation, c'est surtout celle de Rafinha. C'est-à-dire que là, Rafinha qui est quand même il en est à 14 buts, 3 passes décisives en 8 matchs, c'est le nouveau 9 du Barça. Carlo Ancelotti a bien été embêté de ne pas l'avoir pendant la trêve internationale. Lui qui, lui aussi, voulait le tester en neuf. Mais en fait, ce qui est dommage dans tout ça, c'est que moi, je me mets toujours à la place des sélectionneurs. C'est difficile pour eux de travailler. Ils ont peu de temps, finalement, pour trouver un style de jeu. Bon, l'Espagne, c'est un peu un cas à part, mais pouvoir mettre quelque chose en place, c'est compliqué. Donc là, pendant cette trêve, ils le peuvent. Mais finalement, les matchs sont tellement rapprochés qu'ils ne peuvent pas aligner deux fois de suite le même 11. Mais ça veut dire aussi que derrière, les entraîneurs des clubs, bah, qui à 80-90%, c'est eux qui ont les joueurs à disposition, ils se retrouvent avec des joueurs qui sont soit fatigués ou au pire des cas qui sont blessés. Donc ça veut dire qu'Hansi Flick, bah, il reprend son championnat avec plein d'interrogations et il y en a même une autre qui s'offre à lui, enfin qui se présente à lui, mais c'est celle de Lamine Yamal, on en a parlé tout à l'heure. Mais Hansi Flick, il avait expliqué qu'il voulait pas faire la même erreur qu'il avait faite avec Rafinha quand il l'avait fait revenir trop vite de blessure l'année dernière et qu'il avait rechuté. Bah là, il va se dire, Yamal, il revient avec 280 minutes dans les jambes. C'est l'Espagnol qui a le plus joué. Je pense qu'il va pas vouloir prendre de risques non plus. Et pourtant, il faut qu'il ait des résultats aussi, Hansi Flick.
0: On reste au Barça pour parler du comptable qui fait les bonnes affaires. C'est un ancien joueur du Barça, vous le savez. Il est passé par le Portugal, Corinthians, le Benfica et Salgueiros, le Porto, le Barça, Chelsea et Fluminense. Je parle de Deco, bien sûr, aujourd'hui. Il fait partie des directeurs, des hommes forts de ce club du Barça. On le sait, le Barça et la crise économique, ça date depuis quelques années déjà. Mais apparemment, ça va mieux grâce à Deco, Nicolas.
1: Ouais, je suis déçu, vous avez oublié Alverca dans la liste.
0: Oui, c'est vrai. Vous êtes actionnaire.
1: Son premier club en Europe.
0: Vous êtes actionnaire dans ce club, j'ai oublié.
1: Non, mais Vinicius l'est. Vinicius l'est, sachez-le. Il est actionnaire de ce club portugais. Alors c'est marrant, c'est Marca qui dit ça. Il parle du miracle Deco. Alors, on a beaucoup parlé ces derniers mois, pour ne pas dire ces dernières années, de toutes les galères comptables et financières qui acculent le Barça. En plus, il y a le coût de la rénovation du Camp Nou qui a été multiplié par deux, la livraison du stade qui en plus traîne, ce qui fait qu'il y a moins de rentrées également de billetterie pour le FC Barcelone. Et donc, Marca s'est amusé à regarder, à calculer sur les 4 derniers mercato. Il y a eu 20 recrues, 31 départs au Barça. Ils ont une balance des transferts qui est positive de près de 30 millions d'euros, le FC Barcelone. Et juste à titre indicatif, hein, à comparaison, donc plus 30 millions pour le Barça, le Real dans le même temps c'est moins 408 millions d'euros, l'Atlético moins 75 et on en arrive jusqu'à la dinguerie ultime qui est le Liverpool, moins 635 millions d'euros sur les 4 derniers mercato. Donc ça veut dire que le Barça, ils ont aujourd'hui une machine à gagner, pour pas dire une équipe qui roule sur la Liga depuis maintenant un peu plus d'un an, et Deco qui lorsqu'il arrive

0: arrivé au Barça, souvenez-vous, hein, Deco, quand il est nommé directeur sportif, c'est ah bah, Jorge Mendes revient, il place un copain à lui, parce que c'était son agent. C'est la République des copains qui se remet en place. Alors c'est vrai qu'il a des liens très privilégiés avec Jorge Mendes, mais il n'a pas fait venir que des joueurs de l'écurie Gestifoot, et surtout il a fait des sacrés coups. Et moi je trouve que le coup le plus dingue qu'il ait fait, bah, c'est l'été dernier, c'est Rodri. Rodri, tout était fait pour qu'il aille au Real. Alors même si on peut dire c'est Florentino finalement qui a fait une passe décisive à Deco et au Barça en ne finalisant pas le transfert, bah n'empêche que Deco il a réussi à boucler l'arrivée de Rodri et on voit ce que ça fait quoi. Moi je pense que s'il y a un joueur qui manque aujourd'hui au Real, c'est Rodri et il se marie parfaitement au jeu du FC Barcelone. Donc comme le dit Marca, bravo Deco.
1: Voilà, donc voilà pour cette parenthèse concernant Deco et le Barça. On a parlé du mois d'octobre difficile du Barça. Bien sûr, il va falloir négocier tous les matchs qui viennent pour le Barça, également pour le Real Madrid, même si le plus difficile peut-être pour le Real, eh bien, ça sera le mois prochain, Nicolas.
0: Ouais, alors il va y avoir Classico le 25 octobre, hein, vous le disiez tout à l'heure. Et alors, ce qui est fou, c'est que novembre, bah, ils ont quatre déplacements d'affilée. Ils ont donc le Barça, ils vont à Santander, ils vont à Athènes jouer face à l'AEK, et ils vont jouer à Mestalla face à Valence. En fait, alors quand on voit sur le papier, on peut se dire, ouais, ça va, mais le problème, c'est que là, on vient de parler de tous les problèmes physiques qu'il y a, y compris d'ailleurs au Real. D'ailleurs, parenthèse, là, pour la reprise de la Liga, Mourinho, il a deux défenseurs centraux de libre. Vous avez peut-être lu l'interview d'Asensio. Mourinho est allé lui rendre visite après son opération. Il a dit que ça lui avait mis un shoot de motivation, le fait que Mourinho soit venu le voir. C'est marrant, ça m'a rappelé d'ailleurs pour l'anecdote. Mourinho, quand il était au FC Porto, il avait eu une grosse embrouille avec César Peixoto qui s'était fait les croisés. Il était allé lui rendre visite à l'hôpital, exactement comme pour Asensio, après l'avoir affiché publiquement parce qu'il estimait qu'il avait un mauvais comportement. C'est exactement ce qui s'est passé avec Asensio que Mourinho avait affiché en conférence de presse après ses mauvaises attitudes en dehors du terrain. Mais bon, Mourinho, en tout cas, il a beaucoup de problèmes. Bah, imaginez le Real qui va se manger tous ses déplacements au mois de novembre dans une situation sportive qu'on ne connaît pas encore, puisqu'il va falloir que d'ici là, il gère le match à la Roma et le match face à Séville qui fait aussi une belle saison. Et puis en plus, ces quatre déplacements, ça commence par un déplacement à Barcelone qui est on fire pour l'instant. Donc ouais, attention au Real.
1: Voilà, donc avant cela, il y a ce match le week-end prochain face à Villarreal. C'est vrai que Villarreal n'est pas encore au top pour l'instant. Il nous reste 5 minutes. Eh bien, on va les consacrer à Cristiano Ronaldo parce que, eh bien, il y a beaucoup de choses. Cristiano Ronaldo, la réponse, les réponses, les communiqués, beaucoup de choses, les dernières informations. On ne va pas remonter le temps, mais qu'est-ce que se dit encore à propos de ce nouvel épisode, Nicolas?
0: Bah, le dernier épisode, en tout cas marquant et officiel, ça a été le fameux communiqué de presse de Cristiano, le communiqué fleuve, alors qui a forcément a fait beaucoup réagir et dans lequel il explique un peu tout finalement, mais il confirme en tout cas beaucoup de rumeurs et beaucoup d'informations d'ailleurs qui n'étaient même pas des rumeurs, qui avaient été annoncées juste avant au Portugal, à savoir que au final, c'est pas tant le fait qu'il n'ait pas joué face à la Norvège, ce qui d'ailleurs n'était pas prévu, ce que Ronaldo n'a visiblement pas digéré. C'est le fait que Jorge Jesus n'ait pas tenu parole en ne relayant pas les fameux 8 points qui avaient été dealés selon Ronaldo et que Jorge Jesus s'était promis de relayer en conférence de presse, même s'il y a des choses qui paraissent complètement lunaires. En plus, quand on connaît Jorge Jesus, son ego, etc., mais qui peut imaginer Jorge Jesus dire certaines des choses qui étaient écrites dans ces 8 points? Mais ce qui est fou en plus, c'est que Ronaldo, je pense, alors c'est pas lui qui a écrit le communiqué, hein. Il a des gens qui le conseillent. Mais moi, c'est ça que je trouve dingue. Les gens qui le conseillent en termes de communication, est-ce qu'ils se rendent compte de l'impact que ça a sur l'image du joueur? Alors lui, le joueur en lui-même, il a de cesse de dire, pardon pour l'expression, mais qu'il s'en fout de ce que les gens pensent, parce qu'après tout, il est dans son monde, il s'est fait tout seul, etc. Mais les gens qui sont autour de lui doivent quand même le ramener un peu à la réalité, quoi. Il y a des trucs dans ce communiqué qui sont lunaires. Il y a des choses aussi qui sont très bien, hein. Moi, quand il s'excuse auprès des supporters, auprès de ses coéquipiers, je trouve que c'est très bien. Quand il assume le fait qu'il doit être sanctionné et que le fait qu'il soit capitaine, c'est une circonstance aggravante parce que les règlements de la Fédé prévoient une suspension ou une amende en cas de désertion, entre guillemets, d'un rassemblement de l'équipe nationale. D'ailleurs, le règlement prévoit que ça se fasse de façon tacite à partir du moment où le joueur a quitté le rassemblement. Ce qui veut dire que techniquement, là, Ronaldo, il est suspendu.
1: Voilà, donc suspendu Ronaldo comme tout à l'heure, juste avant la première partie, juste avant la fin. Eh bien, on a eu une petite coupure côté Nicolas, ça a duré 30 secondes. Eh bien, c'est quasiment la fin de cette édition. Il nous reste 2 minutes 30, bien entendu. Eh bien, on va rappeler juste que, eh bien, aujourd'hui, tout à l'heure, dans la première partie, on en a parlé avec plusieurs invités.

0: Eh bien, c'était le TASS, l'audience du TASS, bien entendu, la procédure concernant la CAN 2025, le TASS qui examine le recours du Sénégal contre le titre attribué au Maroc après cette finale. L'audience s'est déroulée, s'est achevée tout à l'heure à Lausanne, plusieurs heures de discussion et de plaidoirie. Les trois arbitres chargés du dossier doivent désormais examiner les arguments présentés par les différentes parties, vous le savez, la Fédération sénégalaise, la Fédération royale marocaine de football et la CAF, la Confédération africaine de football. On a écouté le président du TASS, bien entendu, qui nous expliquait que aucune décision ne sera prise ni aujourd'hui ni demain. Il va falloir plusieurs jours, voire quelques semaines même. Eh bien, on a écouté tout à l'heure également Aziz Daouda, consultant sportif et un avocat du sport à propos de cette procédure. Le football européen, l'Espagne, bien entendu, avec la reprise de la Liga, les problèmes, les tensions au sein du vestiaire du Real Madrid, la mise au point de José Mourinho, le technicien portugais, très attendu demain pour la conférence de presse avant le match face à Villarreal samedi prochain. Des tensions, on a parlé de certains joueurs qui en sont venus aux mains et également le Barça. Quel Barça pour apparemment, on a récupéré Nicolas, me dit-on. Il nous reste 1 minute, Nicolas, pas plus. Allez-y.
1: Ouais, désolé, Hakim, désolé,
0: C'est
1: désolé.
0: pas
1: Il y a eu
0: grave,
1: un
0: mais
1: petit
0: c'est
1: souci
0: la
1: technique. Ouais,
0: condition physique
1: ouais.
0: vers
1: Oui,
0: la
1: non,
0: fin.
1: je vous disais, maintenant, on attend la.
0: Je disais, c'est la condition physique un peu
1: Ouais,
0: juste.
1: j'allais vous dire, on attend maintenant la.
0: Allez-y, allez-y.
1: On va y arriver. La prochaine liste de Jésus, elle est dans un mois. Et maintenant, la question, ça va être de savoir si Ronaldo sera là et s'il sera là. Bah, il sera là pour quoi, pour combien de temps, et surtout on veut savoir si ce sera il sera présent dès la prochaine liste. En tout cas, lui, il a envie de revenir en équipe nationale.
0: Voilà, donc Cristiano Ronaldo, 41 ans, ça sera au mois de février, 42 ans. Eh bien, il y a eu cette période de suspension, mais il est opérationnel donc avec son club Al-Nassr en Arabie Saoudite et peut-être aussi avec la sélection portugaise. C'est déjà fini. Merci beaucoup, Nicolas.
1: Merci à vous, merci, bonne soirée.
0: Merci Nicolas, bonne soirée. Demain, on se retrouve bien entendu avec Moncef Zamarat. On sera avec notamment Bruno Constant. Beaucoup de choses à dire, bien sûr, à propos du football européen. Eh bien, sachez qu'au Maroc, il y a 3 matchs aujourd'hui de la 3e journée de la Botola Pro Inouï. On y reviendra tout à l'heure dans Sport Soir à 18h40 et également 19h20. Merci à toutes et à tous et bonne continuation à l'écoute de Média.

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2: Martin Gibert avec vous, bonsoir à tous. Le roi Mohamed VI présidera demain l'ouverture de la première session de la première année législative de la 12e législature, annonce faite aujourd'hui par le ministère de la Maison Royale, du Protocole et de la Chancellerie. Le souverain prononcera un discours à cette occasion devant les membres des chambres du Parlement, un discours retransmis à la radio et à la télévision à partir de 15h45. L'Union européenne se dit favorable à une prolongation de la finule au Liban. Les pays membres ont toujours dit qu'il ne peut pas y avoir un vide sécuritaire dans le sud du Liban, assure Kaya Kallas, la chef de la diplomatie européenne. Elle est en déplacement à Beyrouth aujourd'hui. Le mandat de la mission onusienne doit se terminer le 31 décembre prochain. La diplomate européenne estime qu'une prolongation serait extrêmement bienvenue. Donald Trump ne frappera pas l'Iran avant les élections de mi-mandat. Le président américain exclut tout bombardement avant les mi-termes qui sont prévus le 3 novembre. Selon lui, Washington mène des discussions productives avec Téhéran. Les États-Unis, par ailleurs, qui appellent leurs ressortissants en Arabie Saoudite à faire preuve d'une vigilance accrue après de nouvelles frappes sur l'aéroport de Riyad. Les rebelles houthis ont revendiqué un troisième bombardement sur l'infrastructure aéroportuaire. Hier, les frappes sur ce même aéroport ont fait 3 morts et 10 blessés. Le bilan humain est lourd également en Ukraine. Au moins 33 personnes sont mortes dans des attaques russes sur des bus dans l'oblast de Donetsk ce matin. L'ONU y dénonce des frappes effroyables. Une attaque qui ne restera pas sans réponse, promet le président ukrainien. Nicolas Maduro, inculpé pour torture par la justice américaine. Son épouse, Cilia Flores, est également concernée. Le couple est donc accusé de, je cite, complot en vue de commettre des actes de torture.

0: un nouveau chef d'accusation qui vient s'ajouter au trafic de drogue et aux infractions liées aux armes à feu. La justice américaine évoque des électrocutions, des passages à tabac et des simulations de noyade lors du régime de Nicolas Maduro. Le procès de l'ancien président du Venezuela et de son épouse doit débuter le 1er juin 2027. Sur notre continent, la Guinée-Bissau estime que les conditions ne sont pas réunies pour organiser des élections le 6 décembre prochain. C'est ce que déclare le Premier ministre de Transition, Elidio Vieira. Les électeurs doivent normalement voter pour leur prochain président à cette date, mais pour le moment, aucune candidature n'a été déposée et les partis ne sont pas organisés, selon le Premier ministre de la Transition. Et l'Union africaine lance sa propre agence de notation intitulée l'Agence africaine de notation de crédit. Elle a officiellement été inaugurée hier. Avec cette agence, l'UA souhaite proposer une lecture africaine sur les marchés financiers et leurs risques. Cela devrait également permettre une meilleure prise en compte des réalités économiques africaines pour ses promoteurs. La note de cette agence peut aussi influencer les directions de les conditions de financement de l'Union africaine. C'est la fin de cette synthèse. Merci de l'avoir suivi et très bonne soirée sur Média.
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chers amis, avec beaucoup de plaisir, on se retrouve sur Zone Média pour cette nouvelle édition de Multisound avec Dasha sans plus tarder qui donne le son et Max McNown qui arrive dans quelques secondes avec une chanson que vous allez adorer, Hilary Duff juste après et plusieurs chansons que j'aurai le grand plaisir de désannoncer dans un instant. Merci pour votre fidélité à Média 1, chers amis auditrices, chers amis auditeurs, je vous souhaite une excellente écoute, bien évidemment, et puis de passer de très bons moments à l'écoute de Multisound sur les ondes de Média.

Des nouveautés, des souvenirs relativement récents à travers la programmation de Multisound aujourd'hui avec Max Manaun. Il y avait également Hilary Duff qui, après une certaine absence, revient sur le devant de la scène. Chaka Khan également, ça fait bien longtemps que nous n'avons pas écouté Chaka Khan et voilà qu'elle revient sur le devant de la scène avec le featuring la célèbre chanteuse australienne Sia Miley Cyrus avec son méga succès Flowers qui a gagné un Grammy Award il y a de cela quelques années. Et puis Paul Waterfield à l'instant. Et pour clore le programme, voici le remarquable duo Daryl Hall et Joel Oates qui ont connu un succès monumental pendant les années 80 avec le titre Man Eater. Et pour l'heure, cette chanson est belle comme tout et elle nous mène directement aux informations. Chers amis auditrices, chers amis auditeurs, merci infiniment pour votre fidélité à Média 1. Je vous souhaite à toutes et à tous un excellent début de soirée à l'écoute des programmes de Média 1.

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2: Au Maroc, le temps sera ensoleillé, notamment entre l'Aïoun et Dakhla, avec de la pluie sur la région de Marrakech et des orages possibles sur le Rif. Sinon, à Rabat, il fera 25 degrés, 25 également du côté de Casablanca, 27 degrés prévus ici à Tanger, une température de 29 degrés enregistrée à l'Aïoun, 25 à Marrakech, pas moins de 23 degrés prévus à El Rachidia, 25 à Agadir, une température de 25 degrés également enregistrée à Nador, 24 à Essaouira, et une température de 25 degrés à l'arrache. En Afrique du Nord et plus précisément au Caire, il fera 30 degrés sous un beau soleil, 31 à Tripoli, 25 du côté de Tunis, 23 à Alger, 35 à Nouakchott. En Europe, à Paris, il fera 16 degrés, 18 à Londres avec des averses également du côté de Rome avec 22 degrés, 20 degrés à Madrid sous un beau soleil, 15 du côté de Bruxelles, une température de 26 degrés à Athènes et 14 à Berlin.
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3: Bonsoir à toutes et à tous. La chef de la diplomatie européenne était à Beyrouth ce jeudi. Une rencontre pour évoquer les frappes israéliennes dans le sud et le retrait prochain de la FINUL. Décryptage à venir. 33 civils tués, c'est le bilan des attaques russes sur Kramatorsk dans le Donbass. Des frappes qui ne resteront pas sans réponse, selon le président ukrainien. Précision à venir dans le journal. En Italie, il faut maintenant 42% des voix pour obtenir une majorité parlementaire, une réforme portée par l'actuel gouvernement qui est aussi très décriée par l'opposition. Et le nombre de touristes est en hausse au Maroc, rien que pour ce mois de septembre, 1,5 million de personnes ont visité le pays. Les détails en fin d'édition. Au Maroc, le roi Mohamed VI présidera demain l'ouverture de la première session de la première année législative de la 12e législature. Une annonce faite aujourd'hui par le ministère de la Maison Royale, du Protocole et de la Chancellerie. Le souverain prononcera un discours à cette occasion devant les membres des chambres du Parlement. Il sera retransmis à la radio et à la télévision à partir de 15h45. Partons maintenant au Moyen-Orient où Israël continue de frapper le Liban. Ce jeudi, de nouveaux raids aériens ont été menés sur des localités des Casas de Marjeyoun et de Sour. C'est dans ce contexte que Kaja Kallas, la chef de la diplomatie de l'Union européenne, a été reçue ce jeudi à Beyrouth. Une visite pour évoquer la situation dans le sud du pays, également le retrait de la FINUL, la force intérimaire des Nations Unies et le vide sécuritaire que ce départ pourrait provoquer. Amélie David nous donne des précisions depuis Beyrouth.
4: L'Union européenne va mettre en place une nouvelle mission pour soutenir et former l'armée libanaise. C'est ce qu'a annoncé Kaja Kallas, la chef de la diplomatie européenne. Objectif, renforcer le contrôle du territoire, la sécurité des frontières et les capacités de sécurité intérieure. Kaja Kallas insiste, la nouvelle mission européenne ne remplacera pas la FINUL. Elle appelle même à prolonger son mandat pour éviter un vide sécuritaire dans le sud du Liban. Cette inquiétude est particulièrement forte dans la population libanaise, alors qu'Israël

0: elle, maintient des forces dans plusieurs secteurs du sud du pays. Pour Bruxelles, le renforcement de l'armée libanaise est aussi lié au monopole de l'État sur les armes et donc au désarmement du Hezbollah. Depuis 2022, l'Union européenne a déjà engagé plus de 280 millions d'euros d'aide à l'armée libanaise. La mission européenne devrait être validée officiellement le 12 octobre. Beyrouth, Amélie David pour Média.
1: Et on reste dans la région. Le conflit au Yémen s'intensifie. Ce jeudi, les Houthis ont frappé à plusieurs reprises le royaume saoudien. Les aéroports sont particulièrement touchés. Au moins un avion a été endommagé. Autre infrastructure civile ciblée, une école maternelle ou encore un complexe médical. Le groupe Houthi chiite a également appelé le personnel de sites pétroliers saoudiens à évacuer les lieux au plus vite pour leur sécurité. Et dans le reste de l'actualité, l'ONU dénonce la mort d'au moins 30 civils dans une frappe russe ce jeudi. Des frappes ciblées sur des bus de ligne dans la ville de Kramatorsk, dans le Donbass. L'Ukraine qui passe en mode survie selon le maire de sa capitale. Martin Gibert nous fait le bilan des dernières frappes.
2: Consterné, c'est avec ce terme que se décrit Volker Türk, le commissaire des Nations Unies aux droits de l'homme. Selon lui, cette nouvelle frappe russe est condamnable. Il rappelle par ailleurs que les attaques délibérées contre les civils peuvent constituer des crimes de guerre, mais ces attaques ne visent pas toujours directement les Ukrainiens. La stratégie du Kremlin inclut également la destruction des infrastructures énergétiques. Un nouveau bombardement sur le réseau électrique de Kiev a par ailleurs bloqué le métro de la capitale ce jeudi. Et dernièrement, ce sont les ponts de la ville qui ont été ciblés. Pour son maire, Kiev est désormais en mode survie. Alors que l'hiver approche, les coupures d'eau et d'électricité se multiplient. La crise concernant la distribution de l'eau pourrait être d'une grande ampleur, estime Vitali Klitschko, qui craint un mauvais scénario si jamais la défense antiaérienne ne fonctionne pas. Dans ce contexte, la communauté internationale s'inquiète de la suite des événements. Marco Rubio, le secrétaire d'État américain, estime que l'impasse dans laquelle se trouvent Kiev et Moscou est très dangereuse. Et la Moldavie, de son côté, se dit prête à accueillir une nouvelle vague de réfugiés ukrainiens cet hiver. Plus d'un million d'Ukrainiens ont transité par ce pays depuis 2022 et plus de 100 000 y sont restés selon la présidente moldave.
1: Des précisions signées Martin Gibert. On reste en Europe ou en Italie, il faut désormais 42% des voix à une alliance pour obtenir une majorité parlementaire. C'est la réforme de la loi électorale que les députés viennent d'approuver, un texte porté par le gouvernement et sa chef, Giorgia Meloni, qui avait même annoncé sa démission en cas de refus de la réforme. Une réforme donc décriée par l'opposition qui estime qu'elle sert les intérêts du pouvoir en place. Mais alors ce texte aura-t-il une influence sur les élections italiennes de 2020? Nous avons posé la question à Eduardo Cecchi, il est président et fondateur du club Italie-France et analyste géopolitique. Écoutez-le.
3: Il est évident que Giorgia Meloni dirige aujourd'hui une coalition structurée et qu'un système qui récompense une coalition capable de dépasser 42% peut lui être favorable. Mais exactement le même mécanisme s'appliquera aussi à l'opposition si elle est capable de costruire une alliance suffisamment large et d'obtenir davantage de voix. Le véritable avantage de Giorgia Meloni aujourd'hui n'est donc pas nécessairement la loi électorale, c'est surtout sa capacité à avoir créé un camp et à présenter une coalition identifiable et relativement cohérente. Si l'opposition souhaite gagner, son problème n'est pas de contester les règles du jeu. Elle doit être capable de costruire une alternative politique crédible, de rassembler la majorité d'électeurs et de proposer une coalition capable de gouverner. Au fond, cette réforme pose une question très simple à tous les partis italiens. Qui est capable de costruire une majorité politique dans les pays avant de demander une majorité au Parlement?
1: Vous écoutiez l'analyse d'Eduardo Cecchi, il est président et fondateur du club Italie-France et analyste géopolitique. Il répondait au micro de Paul Lionel qui vigère. En France, c'est dans la rue que l'opposition se manifeste. Acte 4 ce jeudi des mobilisations lycéennes. Selon le ministère français de l'Intérieur, au total 71 500 personnes ont manifesté donc dans l'Hexagone. Une journée une nouvelle fois marquée par des violences. Cette même source annonce que 504 nouvelles interpellations ont eu lieu. Des affrontements auraient éclaté également entre les forces de l'ordre et les manifestants, et notamment dans la ville de Lyon. 48 policiers et gendarmes blessés. Aucun chiffre n'a encore été communiqué concernant les victimes côté manifestants. Et puis nous traversons la Méditerranée pour refermer ce journal. Au Maroc, ce chiffre, 15,7 millions, c'est le nombre.

0: de touristes passés par le royaume depuis le début de l'année, une augmentation de 5% par rapport à 2025. Bonsoir Noah Perret.
1: Bonsoir Eline, bonsoir à tous.
0: Le royaume poursuit donc sa dynamique touristique avec même une double distinction pour un hôtel 5 étoiles à Marrakech.
1: Oui, on compte 717 000 touristes de plus cette année par rapport à la même période en 2025. Des chiffres qui proviennent du ministère du tourisme marocain et qui montrent également une progression durant le mois de septembre. Plus d'1,5 million de touristes ont visité le Maroc au cours de ce mois. C'est 8% de plus par rapport à septembre 2025. Des résultats qui prouvent que les arrivées touristiques s'étendent de plus en plus au-delà des périodes de forte affluence comme l'été. Autre point marquant concernant le tourisme, vous le disiez Eline, on apprenait hier que la Mamounia, grand hôtel 5 étoiles situé à Marrakech, a été désigné meilleur hôtel du Maroc par les lecteurs de l'édition américaine de Condé Nast Traveler et meilleur hôtel d'Afrique du Nord par ceux de l'édition britannique. Enfin, ce que l'on peut noter également, c'est que face à ces chiffres en croissance, la ministre du Tourisme Fatim Zahra Amor a rappelé l'objectif national d'atteindre les 26 millions de touristes d'ici 2030. C'est 10 millions de plus qu'aujourd'hui.
0: Merci beaucoup Noah Perret pour toutes ces précisions. C'est la fin de ce journal. Merci de l'avoir suivi. Tout de suite, retrouvez Sport Soir avec Hakim Tamim. Bonsoir Hakim.
2: Bonsoir Eline, bonsoir à toutes et à tous. Au sommaire de cette édition, un verdict sans date pour le recours du Sénégal contre le titre de champion du Maroc attribué par la CAFO au Maroc. La Botola Pro est mise en vedette de la troisième journée. Ce soir, le choc contre le Mas et le Raja. Le Mas est le champion sortant. Golf, Tiger Woods pourrait reprendre du service. Joueur, vice-capitaine de l'équipe américaine de la Ryder Cup ou autre rôle. La CAN 2025, le TAS, le tribunal arbitral du sport, a examiné aujourd'hui le recours du Sénégal contre le titre attribué au Maroc. L'audience du tribunal arbitral du sport s'est achevée donc tout à l'heure à Lausanne. Après plusieurs heures de discussion et de plaidoirie, les trois arbitres chargés du dossier doivent désormais examiner les arguments présentés par les différentes parties de la Fédération sénégalaise, la Fédération royale marocaine de football et la CAF, la Confédération africaine de football. Première chose, on le savait déjà, mais on a la confirmation du patron du TAS. Eh bien, Mathieu Rip, le verdict, ce n'est pas pour tout de suite.
3: Voilà, donc nous sommes là, le TAS, pour essayer de résoudre ce litige qui maintenant dure depuis plusieurs mois. Notre objectif est de pouvoir rendre une décision le plus vite possible après l'audience. Je ne pense pas que ce sera aujourd'hui ni demain. En revanche, pour la suite, il faudra peut-être attendre d'avoir d'autres informations du tribunal pour plus de précision. Mais ça devrait durer quand même quelques jours, voire quelques semaines, si jamais les arbitres veulent rédiger une décision complète avec les motifs juridiques.
2: Mathieu Rip, le directeur du tribunal arbitral du sport. Le dossier étant complexe et devant être minutieusement étudié, conformément aux règles applicables du tribunal. Certes, mais c'est trop, estime Nicolas Villas, l'un des consultants de l'autre match.
4: Je trouvais ça long finalement, parce que ça commence à dater quand même, donc il serait temps qu'on ait une solution et que, enfin une réponse, et que de toute façon, quelle que soit la réponse, elle va faire un déçu. Donc les polémiques vont finalement être ravivées à un moment où elles auraient déjà pu être enterrées. Alors ça ne veut pas dire qu'il faut faire n'importe quoi, qu'il faut précipiter les choses. Il faut prendre son temps, il faut tout juger, peser le pour et le contre, voir tous les arguments, les règlements, etc. Mais c'est vrai que moi, la seule chose que je déplore, c'est que ça prenne autant de temps finalement.
2: Nicolas Avila, c'était tout à l'heure dans l'autre match entre 16 et 17 heures sur Médiane du lundi au vendredi. Cette procédure trouve son origine dans la finale de la CAN, vous le savez, la CAN 2025, interrompue durant 16 minutes après la sortie des joueurs sénégalais qui contestaient une décision arbitrale. Le Sénégal avait ensuite remporté la rencontre 1-0. Saisi du dossier, la CAF avait initialement maintenu le résultat avant que son jury d'appel ne déclare le 17 mars le Maroc vainqueur sur tapis vert 3-0. La Fédération sénégalaise de football a alors porté l'affaire devant le TAS pour Aziz Daouda, consultant sportif, il y a 3 cas de figure.
5: Soit il confirme le résultat et donc ce sera acquis et ce sera définitif, soit il va remettre en question la décision de la CAF et donc va revoir toute la situation dès le départ comme si c'était un premier jugement. Et dans ce cas, on ne sait pas quel va être l'accord qui va être atteint ou acquis entre les trois arbitres qui vont statuer, ou bien il peut juste renvoyer, considérer que la décision n'est pas bonne, mais la renvoyer devant la CAF même. Après cette situation-là, il faut savoir que la communauté footballistique internationale a réagi. L'IFAB, l'instance qui gère les règles du football, les règles FIFA, a déjà pris des dispositions et a révisé les dispositions réglementaires qu'il y avait en les rendant un peu plus sévères, si vous voulez, un peu plus précises. Bien évidemment, les nouvelles règles ne peuvent pas s'appliquer dans le cas d'espèce.

0: que bon, elles ne peuvent pas s'appliquer de manière rétroactive, mais ça peut influencer, si vous voulez, l'analyse et la décision des juges.
1: Voilà, c'était Aziz Daouda, consultant sportif. La bataille juridique pourrait prendre donc plusieurs semaines, à moins de décider le plus tôt possible. La Botola Pro Inouï, 4 matchs au programme ce jeudi. Ce soir, le match choc, eh bien, ça sera entre le MAS et le Raja. Le MAS est leader avec 2 victoires en entente de match en ce moment. Eh bien, Zmamra et le Hassania sont à égalité de but partout. Aïsfar également, qui joue aujourd'hui, avec les qui fait ses débuts contre le Wydad Atmara, 0-0. Touarga et la Renaissance de Berkane ont fait match nul tout à l'heure, 0-0. Le capitaine de l'équipe américaine de Ryder Cup, Jim Furyk, n'a pas exclu de donner à son ami Tiger Woods un rôle lors de la prochaine Ryder Cup 2027 en Irlande, malgré les récents soucis judiciaires et physiques, surtout de l'ancien numéro mondial. Furyk a évoqué une future discussion pour envisager un rôle de vice-capitaine, voire de joueur, pour l'homme aux 15 majeurs dans la carrière. La dernière apparition en tournoi date de juillet 2024. L'ancien numéro 1 mondial, eh bien, vient de se débarrasser de ses soucis judiciaires. Bien sûr, on n'exclut pas le retour possible de Patrick Reed. Un mot de tennis, 2 mois après son retour à la compétition, Carlos Alcaraz se sent en forme et prêt. Le joueur espagnol n'est pas venu à Shanghai pour faire de la figuration, a-t-il dit. De retour dans le Masters 1000 chinois, 2 ans après sa dernière apparition, l'espagnol, revenu enfin, bien sûr, d'une blessure, a été limpide avant son entrée en lice. Il veut gagner ici et dans les mois qui viennent. Coupe Davis comprise, a-t-il déclaré. C'est la fin de cette édition. Merci de votre fidélité. 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

0: si ces combats devaient durer, et sans retrait rapide de ces forces érythréennes, serait une provocation d'Isaias Afwerki, donc de l'Érythrée, et pratiquement une déclaration de guerre. Quant à la région, elle est déjà très perturbée, comme vous le savez, hein. Il y a un conflit au Soudan, il y a une situation délétère au Soudan du Sud, les mauvaises relations avec l'Éthiopie et l'Érythrée n'arrangent rien, et la Somalie est un État failli qui a subi encore dernièrement une attaque à Mogadiscio. Donc vous voyez, ce conflit, s'il existait, s'il devait se développer, il entraînerait des conséquences humanitaires et sécuritaires importantes, et donc un ralentissement du développement de la région et de son intégration économique.
1: Et puis on termine ce journal, mais avant, pardon, nous avions donc les précisions de Patrick Ferras, il est docteur en géopolitique et président d'association Stratégie africaine. Il répondait aux questions de Paul Lionel. Qui vigère ? Et donc, je vous le disais, pour terminer ce journal, eh bien, on va le clore avec de la littérature. Depuis lundi, le comité Nobel est réuni pour décerner les prix 2026. Et hier, c'était l'écrivaine canadienne Anne Carson qui a obtenu le prestigieux prix pour la catégorie donc littérature. Anne Carson qui avec ce titre devient la première femme de cette année 2026 à remporter un Nobel. Hugo Villard dresse son portrait, écoutez.
2: Le prix Nobel en littérature 2026 est accordé à l'autrice canadienne Anne Carson.
3: Elles étaient deux Canadiennes anglophones en lice cette année. L'une de notoriété internationale, Margaret Atwood. L'autre, un peu moins connue, Anne Carson. C'est donc la seconde, la poétesse, qui est récompensée pour l'ensemble de son œuvre. Également professeure de lettres classiques, cette écrivaine de 76 ans a beaucoup traduit vers l'anglais des écrits classiques grecs. Et c'est là qu'elle y a trouvé sa patte, puisque cette torontoise de naissance mélange ses deux passions, l'écriture et la mythologie. C'est d'ailleurs le cas dans Biographie du Rouge que Steve Sem-Sandberg, membre du comité Nobel pour la littérature, salue.
4: It's a novel, or actually it's a verse novel, she calls it that, called Autobiography of Red.
5: C'est un roman, ou plutôt un roman en vers, elle appelle comme cela, qui s'appelle Autobiographie du Rouge. Elle l'utilise. Où elle utilise le mythe des travaux d'Hercule pour écrire une histoire sur un adolescent qui tombe immensément amoureux d'une personne qu'il ne peut évidemment pas avoir. Donc cette mixture, en tant que jeune lecteur, vous pouvez vous reconnaître dans cette histoire. Et en plus de cela, vous avez les histoires de l'Antiquité.
3: C'est donc pour son art de l'incorporation que l'Académie suédoise lui remet ce prix. Une œuvre audacieuse et inventive qui, dans un dialogue ludique avec la tradition classique, a créé de nouvelles formes pour la littérature contemporaine, explique l'Académie. Avec ce prix, Anne Carson devient la seconde Canadienne de l'histoire à le remporter.
1: Et ce sont donc les précisions d'Hugo Villard qui viennent clore ce journal. Merci beaucoup de l'avoir suivi et bonne suite des programmes sur Média.
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0: الإسلامية اليوم، وذلك في مسعى لإضفاء طابع مؤسسي على علاقتهم العسكرية القائمة على المصالح المشتركة، وتنص خارطة الطريق خصوصا على مواجهة التهديدات متعددة الوسائل وتبادل المعلومات الاستخباراتية وتعزيز التعاون في مجال الدفاع الجوي وتحسين توافق تشغيل الأنظمة التسليح وفق وزارة الدفاع التركية. ومن المقرر أيضا تنظيم دورات تدريبية وتمارين مشتركة فضلا عن تبادلات بين الكليات الحربية. نختم من فرنسا، حيث تظهر اليوم آلاف من طلاب المدارس الثانوية في أنحاء البلاد في يوم جديد من احتجاجات رغم محاولات الحكومة احتواء أزمة تهز البلاد. وأغلق الطلاب مئات الثانويات في أنحاء البلاد لأكثر من أسبوع وسط انتشار لفرق مكافحة الشغب للسيطرة على الوضع، ما أدى أحيانا لاندلاع الشباكات عنيفة. رئيس الوزراء سيباستيان لوكارنو في خطاب متلفز له مساء أمس وعد بوضع خطة للتعامل مع الأزمة بحلول نهاية أكتوبر، ورغم تأكيده بأن قوى الأمن لم تتلقى توجيهات للشباك مع الطلاب، لم يقتنع الطلاب بتصريحاته. الساعة الآن بسدهات إذاعة ميدان تشير إلى 8 مساء والدقيقة 5 ختام البوشس.
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3: Quand on parle d'agriculture connectée, on imagine des capteurs, des données, une irrigation pilotée avec précision. Mais une question se pose derrière ces outils qui les conçoit, qui les adapte à nos exploitations et qui forme les personnes capables de les utiliser. Le Maroc peut-il développer ses propres solutions agricoles à partir des besoins de son terrain? C'est la nouvelle piste que nous explorons aujourd'hui avec Kamel Benis, ingénieur agronome et expert en irrigation et en agribusiness.
1: Nouvelle piste, Yasmine Karouani.
3: Bonjour, Monsieur Benis.
4: Bonjour, Madame Yasmine. Et merci de m'avoir invité à échanger sur ce sujet.
3: Avec grand plaisir. Alors justement, notre question centrale aujourd'hui, c'est comment faire de l'agriculture connectée un outil utile sur le terrain et une occasion d'innover à partir de nos propres besoins. Donc on va y aller petit à petit. On va d'abord aller sur la réalité dans les exploitations. Que recouvre aujourd'hui l'agriculture connectée ?
4: Bon, c'est une bonne question. Je me permets tout d'abord de vous rappeler, quand on parle d'agriculture connectée, on peut avoir tendance à penser tout de suite aux capteurs, aux drones, à l'intelligence artificielle ou au logiciel. Mais à mon sens, il faut partir d'abord du terrain et des besoins réels de l'agriculteur. La technologie n'a d'intérêt que si elle permet de résoudre un problème concret. Mieux gérer l'eau, mieux raisonner la fertilisation, réduire les pertes anticipées, une panne ou améliorer la qualité de la production. Et au Maroc, cette question est particulièrement importante parce que notre agriculture est confrontée à des contraintes très fortes, notamment la rareté de l'eau. C'est donc naturellement par l'irrigation et la fertigation que cette transformation technologique a commencé à se développer, en particulier dans les régions comme le Sousmassa, où l'automatisation et le pilotage de précision sont apparus progressivement depuis 1990. Moi, personnellement, j'ai assisté à l'installation en 1996 des premiers programmateurs et des premiers automates pour la fertilisation.
3: D'accord, donc quand on parle d'agriculture connectée, ce n'est pas nouveau au Maroc ?
4: Non, non, ce n'est pas nouveau, c'est ancien, mais ça se développe au fur et à mesure. Donc, et aujourd'hui, nous sommes passés d'une logique où l'on irriguait principalement selon l'expérience, le temps ou le calendrier, à une logique où l'on mesure avant de décider. Maintenant, les stations météo, les sondes dans le sol, les débitmètres, la télégestion permettent désormais de déterminer beaucoup plus précisément quand irriguer, combien pour

0: et comment vérifier que cette eau est réellement utilisée par la plante.
1: Justement, quelle décision s'est donnée ces capteurs? Après, on va aller sur le terrain vraiment avec nos agriculteurs et les différents profils d'agriculteurs. Ça, c'est très, très important. Quelle décision les données, les capteurs ou les outils de pilotage permettent-ils de prendre autrement, notamment pour l'irrigation?
0: Bon, aujourd'hui, on ne raisonne plus en heure d'irrigation ou selon le calendrier fixé. On s'appuie sur les données réelles, météo, évapotranspiration, humidité du sol, débit, pression et parfois drainage. Les sondes placées dans les zones racinaires permettent de savoir quand irriguer, combien apporter et si l'eau reste réellement disponible pour la plante. On peut donc éviter les excès, les pertes en profondeur ou ajuster l'irrigation presque en temps réel. Et maintenant, avec la télégestion ou la télérelève, l'agriculteur peut aussi suivre à distance ses pompes, ses débits, ses pressions et son niveau de bassin, et aussi recevoir des alertes en cas d'anomalie.
1: À partir de son téléphone?
0: Oui,
1: D'accord.
0: à
1: Alors
0: partir de
1: justement,
0: son téléphone.
1: téléphone.
0: C'est pour ça, bon, c'est nouveau, c'est vrai, il y a presque 4 ans que ça commence, mais avant, je peux vous donner une information, Madame Yasmine, que l'Agrotech, qui est une institution à but non lucratif, a fait un marché avec le ministère de l'Agriculture en 2008. Ils ont installé des stations météo au niveau du Sousmassa qui permettaient d'envoyer des SMS pour donner donc les prévisions météorologiques et la météo du jour et combien donner en irrigation.
1: Justement, alors maintenant, on va parler des profils de ces exploitants, la réalité des exploitants, justement. De quoi un agriculteur a-t-il besoin avant d'investir dans ces appareils, dans cette technologie? Et est-ce qu'elle coûte cher?
0: Écoutez, oui, avant, il y avait un petit nombre d'agriculteurs qui utilisaient ces technologies. Donc, c'était trop cher dans les années, bon, on va dire 2000 jusqu'à 2010. Mais maintenant, je pense, avec le développement de la technologie et tout, donc on peut éventuellement avoir accès à ces technologies à des prix très raisonnables. Simplement, c'est vrai qu'il faudrait un minimum de formation pour l'agriculteur et pour le technicien qui opère. Sachant que au Maroc, je pense qu'il y a deux types d'agriculture. Il y a l'agriculture moderne, dont on voit donc au Sousmassa, la plaine du Sousmassa, c'est comme la Silicon Valley, l'agriculture au Maroc. Il y a vraiment beaucoup de cadres, d'ingénieurs, de techniciens, parce qu'il y a des technologies de pointe, il y a un agriculteur de pointe, il y a une production de primeur, production donc de culture à forte valeur ajoutée. Et il y a l'autre agriculture qui est l'agriculture donc traditionnelle, bon, l'arboriculture, notamment les oliviers, les orangers, le blé. Donc ça, je pense, c'est encore en retard par rapport à ces technologies.
1: Mais ça crée finalement une agriculture et des agriculteurs à deux vitesses, mais à deux vitesses extrêmement éloignées l'une de l'autre.
0: Oui, bien sûr, c'est très éloigné, mais qu'est-ce qu'on parle de digitalisation de l'irrigation, de l'agriculture? C'est simplement des données, c'est donner les moyens de prise de décision à l'agriculteur. C'est-à-dire, c'est des moyens, c'est des outils pour lui permettre de mieux gérer son exploitation, notamment l'eau, qui est une denrée rare maintenant et que les agriculteurs essaient d'optimiser au maximum. Il y a aussi les engrais, parce que les engrais, ça devient trop cher ces dernières années. Donc, pour économiser, on doit vraiment donner juste ce qu'il faut pour la plante.
1: Une petite question.
0: Et oui.
1: Est-ce que l'agriculteur traditionnel croit en ces solutions technologiques?
0: Il doit croire, parce qu'ici, il voit son voisin qui produit le double ou le triple de ce qu'il est en train de produire. Il va faire tout son possible, peut-être pour faire de son mieux, pour avoir la technologie, parce que c'est une technologie qui aide l'agriculteur à la prise de décision, notamment donc bon, pour avoir un prix de revient parce que dans tout ça, c'est comment produire un produit de qualité à moindre coût. Et
1: Absolument.
0: c'est ça
1: C'est ça
0: pourquoi on utilise
1: l'enjeu.
0: ces technologies. Oui.

0: Canon,
1: Exactement,
0: je sais
1: tout
0: ça.
1: à fait. Alors aujourd'hui, quels sont les freins liés, les principaux freins qui font qu'on a deux agriculteurs, deux profils d'agriculteurs, le moderne connecté et le traditionnel? Est-ce que c'est le coût, l'accompagnement, la formation? C'est quoi exactement?
0: Bon, et on peut dire, est-ce que ces technologies sont réservées seulement aux grandes exploitations? Aujourd'hui, elles sont encore plus présentes dans les grandes exploitations exportatrices. Maintenant, c'est vraiment, elles sont toutes équipées en ces produits de technologie, mais elles ne doivent pas rester leur monopole. Un petit agriculteur n'a pas besoin d'acheter lui-même un drone, par exemple, ou une station météo complète ou une plateforme électronique. Je pense que l'accès peut se faire par la mutualisation, les coopératives, les sociétés de services, les stations météo partagées, prestations de drones, abonnement à des plateformes ou le conseil agronomique ou agricole collectif.
1: Est-ce qu'il y a des projets
0: Maintenant.
1: pilotes dans ce sens? Est-ce que vous avez déjà observé des petits agriculteurs qui se sont agrégés
0: Oui.
1: ensemble? Oui.
0: Oui, je pense qu'il y a eu des expériences au niveau de Rachidia et de Berkane. Je pense que c'est par l'utilisation de drones pour les traitements. Et Rachidia, c'est la pollinisation des palmiers par le drone. Donc, il y a plusieurs agriculteurs qui se sont rassemblés pour louer un drone et pour utiliser cette technologie. C'est comme si on loue un avion pour traiter une grande superficie. C'est vraiment. C'est très économique, même si le coût à l'hectare, il n'est pas cher, mais si on a plusieurs hectares, on ne peut pas louer un drone ou un avion pour 10 hectares ou 20 hectares. Il faut au minimum 200, 300 hectares.
1: Alors, il faut bien qu'il y ait une tête pensante. Qui a orienté ces petits agriculteurs, ces agriculteurs traditionnels, vers cette stratégie, vers cette façon de faire?
0: Je pense au ministère de l'Agriculture, il s'est créé un département de la digitalisation. Il a été présent pendant, je pense, plus de 4 ou 5 ans au niveau de la foire de l'agriculture à Meknès, le SIAM. Et maintenant, ils sont en train de développer des technologies donc, et de faire de la vulgarisation de ces technologies. Certes, maintenant, c'est comme on a dit, le Maroc à deux vitesses. Le problème, c'est la formation.
1: Tout à fait.
0: C'est l'agriculteur, est-ce qu'il est formé, est-ce qu'il emploie un technicien qui est formé, même les techniciens maintenant, parce que qu'est-ce qu'ils étudient au niveau de leur université ou leur école, c'est l'agriculture, l'agronomie, mais ils n'étudient pas la digitalisation ou l'informatique, ça c'est quelque chose qui doivent se faire peut-être avec des formations. Et je crois que les offices de mise en valeur agricole, ils doivent donc développer ce mode-là pour démocratiser un petit peu ces technologies.
1: Absolument. Et justement, c'était ma prochaine question. C'est la formation et les nouveaux métiers. Qui installe, pilote, entretient ces systèmes? Justement, quelles compétences faut-il développer chez les agriculteurs, chez les techniciens, chez les ingénieurs? Et puis, les formations actuelles font-elles suffisamment dialoguer agronomie et numérique?
0: Oui, ça je pense, c'est les formations du futur. Maintenant, c'est une très bonne question parce que, à mon avis, il faut créer maintenant des profils hybrides. Techniciens, par exemple, il faut créer des modules de techniciens de capteurs, spécialistes d'irrigation connectée, des télépilotes de drones, des spécialistes de l'imagerie, de la télédétection. Donc, nous verrons aussi émerger des data agronomes, des agronomes capables de comprendre à la fois la plante, le sol, l'eau et les données numériques. C'est un potentiel important pour les jeunes ruraux et les jeunes ingénieurs marocains et les techniciens, je pense. Donc, le futur appartient au profil capable de comprendre à la fois la plante et la donnée.
1: Tout à fait, absolument. Mais c'est inquiétant quand vous dites qu'aujourd'hui, on ne forme pas encore suffisamment. Déjà aujourd'hui, vous dites les métiers de demain, les profils de demain, c'est les profils d'aujourd'hui, c'est les métiers d'aujourd'hui.
0: Normalement, mais je crois que dans les écoles, ça manque un petit peu donc de professeurs, c'est-à-dire entre l'agronome et le data et la data
1: Analyste.
0: science, donc il va falloir peut-être intégrer des professeurs au niveau de ces écoles. Et je pense qu'il y a toujours un manque. Maintenant, on se confronte quand moi, personnellement, je vends ces solutions de digitalisation, c'est la smart irrigation, c'est nouveau.

0: Oh, c'est vrai. On essaie de faire des formations, on essaie de suivre avec l'agriculteur. Donc, il suffit pas d'installer des instruments au niveau de sa ferme et on a la data et c'est bon. Non, il faut un entretien, il faut à chaque fois venir faire des mises à jour parce que un capteur qui donne une mauvaise information, il peut influencer une mauvaise décision. Donc, c'est pour ça, il va falloir peut-être même les startups et les petites sociétés, il faudrait les encourager. Parce que moi, personnellement, ça fait 3 ans, j'étais avec une startup marocaine et on a développé un produit 100% marocain. Bon, les capteurs, c'est pas marocain, mais le logiciel, c'est-à-dire le mode de compréhension. Donc, on a essayé vraiment de mettre à disposition un software qui pourra être lu par le commun des techniciens, donc pour avoir l'information.
1: Justement, parlons de ces solutions adaptées au Maroc. Dans quelle mesure les technologies utilisées sont-elles développées localement ou plutôt importées?
0: Avant, ils étaient importés. De toute façon, pour tous les capteurs, je pense qu'ils sont importés. Donc, je pense maintenant, c'est les Chinois, ils sont pionniers dans la production de ces capteurs, les gateways, c'est-à-dire les pièces pour transmettre les données du capteur au gateway, du gateway au smartphone ou au PC. Mais les softwares, maintenant, il y a des Marocains qui ont développé des logiciels et des programmes 100% marocains, c'est-à-dire la donnée, elle est traitée par des logiciels. Maintenant, avec l'explosion de l'intelligence artificielle, maintenant, je pense que ça sera plus facile pour développer plus de software pour que le technicien puisse lire l'information qu'il lui faut. Parce que, en fait, c'est quoi la donnée qu'il faut à un technicien ou un agriculteur? C'est combien de données d'eau par jour? Ça, c'est la donnée. Bon, mais il y a plusieurs paramètres. Il y a le paramètre du sol, du climat, de la plante, stade végétatif de la plante, tout ça. Il est rentré dans donc le programme. C'est des données qui sont données au programme. Et il vous donne combien de données par jour, la quantité d'eau apportée à une plante.
1: Par rapport justement à ces données, qu'est-ce qui doit être adapté aux réalités de nos exploitations et de nos exploitants à deux vitesses?
0: Bon, il y a la première vitesse, ils sont très loin, mais je ne vous cache pas ici. J'ai été voir donc des fermes à l'étranger. Vraiment, il y a des fermes qui sont à la pointe de technologie. Donc, on doit être fier parce qu'on a des cadres marocains issus d'écoles marocaines qui ont pu, c'est-à-dire, aller de l'avant et suivre l'évolution de la technologie en agriculture. Mais ils ne sont pas beaucoup. Je pense que la niche, elle est au Sousmassa, surtout au Sousmassa, parce qu'il y a la plaine de Sousse avec les serres, la production de primeurs, la production de fruits rouges, qui est une forte valeur ajoutée. Donc, ils peuvent se permettre d'acheter donc les nouvelles technologies. Par contre, le Maroc, bon,
1: On va prendre
0: l'agriculture
1: l'herbe, par exemple.
0: conventionnelle, bon, ils sont toujours dans le conventionnel, donc ils irriguent peut-être à l'heure ou bien selon le climat, mais ils sont pas encore bien instrumentés au niveau donc des nouvelles technologies. Peut-être c'est question de prix, et mais sincèrement, je crois que c'est une question de formation. Ils doivent donc, on doit donc faire sortir ou bien former les techniciens déjà mis en place au niveau du travail dans l'agriculture.
1: Alors justement, on va parler de cet écosystème à construire. Comment rapprocher agriculteurs, chercheurs, start-up, entreprises et centres de formation pour concevoir et tester des innovations sur le terrain? Et que faudrait-il mettre en place pour que le Maroc soit aussi créateur de technologies agricoles à grande échelle?
0: À grande échelle, bon, je crois les foires, elles peuvent éventuellement ajouter une valeur, c'est-à-dire faire donc rapprocher un petit peu ces technologies aux agriculteurs, parce que bon, il faut peut-être mettre des foires spécialisées. Je crois que on a une seule foire agricole ou deux au Maroc. Il va falloir peut-être mettre plus de journées de formation, de foires, que le ministère, il y a l'ONCA qui est c'est le département de vulgarisation du ministère de l'Agriculture. Donc, ils doivent aussi, donc, eux aussi être formés

0: et ramener des experts pour faire des journées de vulgarisation, de formation, mettre des fermes pilotes pour ces petits agriculteurs pour qu'ils puissent comprendre. Parce qu'en fait, si on investit dans un instrument, c'est pour nous aider à mieux produire et avec un coût moindre. Voilà, c'est donc c'est ça le, je crois que j'ai répondu à une partie de la question. Il reste le côté académique. Certes, il va falloir que aussi la mise à jour au niveau des écoles et des universités. Certainement, je pense, avec la création de départements de data ou des nouvelles technologies au niveau de ces universités. Je ne sais pas maintenant si sont sur les grandes écoles, mais jusqu'à preuve, je ne crois pas.
1: Merci Kamel Bnis, ingénieur agronome et expert en irrigation et en agribusiness, d'avoir partagé votre regard dans Nouvelle Piste.
0: Je vous remercie, Madame Yasmine, et à très
1: Merci
0: bientôt.
1: Sidi. L'agriculture connectée ne se résume pas à installer des capteurs dans les champs. Elle prend tout son sens lorsque les données aident les agriculteurs à mieux décider, que les professionnels sont formés pour les utiliser et que les solutions peuvent naître des besoins de nos exploitations. C'était Nouvelle Piste. 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
2: Bonsoir à toutes et à tous, avec vous Éline Roussel. On ouvre au Maroc où le roi Mohamed VI présidera demain l'ouverture de la première session de la première année législative de la 12e législature. Annonce faite aujourd'hui par le ministère de la Maison Royale, du Protocole et de la Chancellerie. Le souverain prononcera donc un discours à cette occasion devant les membres des chambres du Parlement. Il sera retransmis à la radio et à la télévision à partir de 15h45. Au Moyen-Orient maintenant, l'Arabie Saoudite est sous le feu des Houthis. Ce jeudi, les frappes du groupe chiite yéménite ont touché une école maternelle, un complexe médical ou encore des aéroports. Dans ce contexte, l'Union européenne renforce sa mission de protection et d'escorte en mer Rouge. En septembre, la mission Aspides avait déjà relevé son niveau d'alerte. Aujourd'hui, Kaja Kallas, la chef de la diplomatie de l'UE, a invité les membres à déployer d'autres navires sur place. Kaja Kallas, toujours, qui était ce jeudi à Beyrouth, une rencontre avec entre autres le président Joseph Aoun. Les discussions se sont articulées autour des violences israéliennes dans le sud du pays, mais aussi sur le retrait prévu de la Finule dans cette même région. L'Union européenne va mettre en place alors une nouvelle mission pour soutenir et former l'armée libanaise, nouvelle mission qui ne remplacera pas la force intérimaire des Nations Unies. En Syrie, des filières universitaires sont désormais réservées aux élèves masculins uniquement. C'est en annonçant l'ouverture des inscriptions de deux nouveaux instituts d'enseignement technique à Damas que le ministère syrien de l'Éducation a annoncé ses restrictions. Pour les femmes, l'accès est interdit aux filières des sciences juridiques et sociales ou encore à la gestion et à l'économie. À Idlib, fief de la coalition menée par Ahmad al-Shara, l'actuel chef d'État, ce sont les filières de journalisme radio et télévision qui sont interdites aux femmes désormais. Cap sur l'Europe maintenant. En France, ils étaient plus de 71 000 à se mobiliser ce jeudi. L'acte 4 a rassemblé à nouveau les manifestants derrière la cause des lycéens qui réclament depuis des semaines une amélioration des conditions d'enseignement. Le mouvement qui a été largement rejoint aussi par les enseignants et par les étudiants et syndicats. Ce jeudi, donc, de nouveaux affrontements aussi ont eu lieu entre les manifestants et les forces de l'ordre. Le ministère français de l'Intérieur annonce déjà 504 nouvelles interpellations, 48 policiers et gendarmes blessés. Aucun chiffre pour le moment n'a été communiqué concernant les victimes côté manifestants. Terminons en Afrique, où l'Union africaine se dote d'une agence de notation, un projet pour renforcer la souveraineté financière du continent, un outil qui va permettre d'évaluer donc les capacités d'emprunt des pays africains avec plus de crédibilité dans le calcul. Lancé ce mercredi et basé désormais à Maurice, l'agence doit désormais donc prouver sa crédibilité. Des évaluations crédibles et indépendantes sont maintenant attendues pour encourager les investisseurs. C'est la fin de cette synthèse. Merci beaucoup de l'avoir suivi et bonne suite des programmes sur Média.
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Et voilà, mes chers amis, un bon son house à l'instant, Electro House avec Chef Shifter pour toute beauté. Nous retrouver avec cette chanson qui s'intitule Incredible. Tout le monde sait que Incredible, bah, ça veut dire incroyable. En fait, dans la civilisation anglo-saxonne, dès qu'on dit par exemple Oh, tu sais, yes, we're listening to Midi One, la personne va répondre Yes, it's an amazing radio, it's incredible. C'est-à-dire, c'est une radio extraordinaire. C'est incroyable dans le sens que, franchement, le niveau est très, très haut, très, très fort. Et ça, ça nous fait un fort plaisir de savoir avec nous. Donc, Chef Shifter, qui est un groupe de musique électro-house, c'est un groupe originaire de Grande-Bretagne, à ne pas confondre avec un autre groupe américain qui s'appelle Chef Shifter, sauf qu'il y a un espace, parce qu'on écrit le groupe Chef et un espace, et Shifter juste après. Ça, c'est la première différence. Seconde différence, ce n'est pas le même style, parce que Chef Shifter, que nous venons d'écouter à l'instant, c'est un groupe de musique électro-house, alors que le groupe américain qui s'appelle Chef Shifter, c'est un groupe de hip-hop, ce qui fait que lorsque le groupe Chef Shifter, originaire d'Angleterre, se produit aux États-Unis, il chante, mais sous un autre nom, tout simplement parce que le nom du groupe Chef Shifter de hip-hop a bien évidemment un nom protégé, c'est-à-dire qu'une autre formation ne peut pas aux États-Unis avoir le même nom. Et c'est pourquoi les droits d'auteur, les droits, bien évidemment, des créateurs, etc., c'est très, très important parce que ça délimite un petit peu les choses que l'on peut faire ou que l'on ne peut pas faire. On peut, par exemple, avoir un nom de groupe et dire ce nom peut être utilisé n'importe où à travers la planète, sauf, par exemple, dans tel pays. Vous voyez, ça fait partie de la protection créative des uns et des autres, même au niveau du nom. Et même Taylor Swift, vous imaginez, la célèbre chanteuse américaine tout le monde connaît, vient de protéger sa voix. Parce qu'avant, les artistes protégeaient leurs œuvres, leurs chansons, ce qu'on appelait les droits d'auteur. Maintenant, avec l'IA, les voix qui sont clonées, etc., ça, il y a des artistes qui vont donner l'autorisation pour le faire, voilà, c'est très très bien. Et puis il y a d'autres

artistes qui veulent qu'on leur demande l'autorisation pour le faire. Donc maintenant, après droit d'auteur, maintenant il y a la protection des voices, des voix. C'est incroyable, on n'aurait jamais pensé à cela et à cela bien longtemps. Mais ce qui est bien, c'est que depuis bien longtemps, vous pensez toujours à Médina. Donc vos pensées et nos pensées se réunissent, vous savez où? Sur le podium central. Médaille d'or pour everybody, pour tout le monde. En dehors de nos studios à Tanger au Maroc, vous êtes les bienvenus. Et sans plus tarder, la célèbre chanteuse suédoise Tovelo avec cette superbe nouveauté. Très bonne soirée, très belle écoute à toutes et à tous.

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Excellent style de pop rock, à un sens, une nouveauté signée Remember Monday. C'est bien parce que Remember, ben, ça va se rappeler. Ben, je suis persuadé qu'on va tous et tous se rappeler de cette chanson. Voilà, il y avait Alan Jackson juste avant, les Blues Brothers avec leur belle reprise de Knock on Wood d'Eddie Floyd, chanson de l'époque Motown. Tanzania avec cette nouveauté qui s'intitule Mercy, et également Flyer Sky, Tovelo avec Source of Life. Étant donné, chers amis, que nous sommes habitués à écouter de superbes chansons via toutes nos émissions, eh bien, la prochaine eh bien, sera exactement la même chose. Elle nous mène directement aux infos et au soir après, la suite des Nocturnes sur Midi 1. Merci de rester avec nous. Je vous souhaite à toutes et à tous, chers amis auditeurs, une excellente soirée. À l'écoute de nos programmes.

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1: Bonsoir avec vous, Noah Perret. Et c'est à la une de l'actualité. Demain, le roi Mohamed VI présidera l'ouverture de la première session de la première année législative de la 12e législature. Annonce faite aujourd'hui par le ministère de la Maison Royale, du Protocole et de la Chancellerie. Le souverain prononcera un discours à cette occasion devant les membres des chambres du Parlement. Il sera retransmis à la radio et à la télévision à partir de 15h45. Dans le reste de l'actualité, le conflit au Yémen se poursuit et s'intensifie au fil des jours. En quelques chiffres, l'armée a lancé plus de 1700 opérations dans le pays pour cibler les rebelles houthis. Selon le porte-parole des forces armées, ce ne sont pas moins de 1300 combattants qui ont été neutralisés. Dans ce contexte, la population fait les frais de ces combats. Depuis le mois de juillet, la Croix-Rouge a reçu plus de 1800 demandes de personnes portées disparues dans le pays, aggravant également la situation humanitaire déjà désastreuse. Le pays en première ligne de ce conflit, c'est aussi et surtout l'Arabie Saoudite qui a connu aujourd'hui l'un des épisodes les plus violents dans sa capitale depuis le début de la guerre dans la région. Son aéroport ciblé à répétition a vu un de ses avions touché aujourd'hui. En interceptant un missile, des débris ont également endommagé une école et un complexe médical. En parallèle, la Turquie, partenaire de défense de l'Arabie Saoudite, a clarifié aujourd'hui qu'aucun homme ne sera envoyé sur le terrain pour attaquer les rebelles houthis. Le pacte qui lie le Pakistan, la Turquie et l'Arabie Saoudite, signé cet été à la Mecque, est un accord de défense et non un accord offensif, a précisé le chef de la diplomatie turque Hakan Fidan. Aux États-Unis, les médias CNN, MS Now et Politico ont demandé aujourd'hui à un juge fédéral à Washington de prolonger indéfiniment le rétablissement de leur accès à la Maison-Blanche. Les journalistes des trois médias qui n'avaient plus d'accès à la présidence ont de nouveau été admis le 24 septembre dernier sur décision de ce juge. Pourtant, ils continuent de se voir refuser l'accès à certains événements à la Maison-Blanche ou à des déplacements, notamment à bord de l'avion présidentiel Air Force One. Et cette année, c'est une Canadienne qui a reçu le prix Nobel de la littérature. La poète Anne Carson est la première femme cette année à recevoir un Nobel. L'autrice est notamment reconnue pour son ouvrage Nox, une œuvre inoubliable selon l'Académie, publiée en 2010 en mémoire de son frère Michael, qui avait mystérieusement disparu en l'an 2000. C'est la fin de cette synthèse. Merci de l'avoir suivie et bonne soirée sur les ondes de Médias.

chose a mis la reprise des Nocturnes sur les ondes médias que cette nouveauté signée à l'instant Sacha Alex Sloan. Donc sachez que c'est Sacha. C'est vrai que ça, quand il y a une nouveauté, très souvent, il faut un certain temps pour que l'oreille s'adapte à la nouvelle chanson. Par exemple, est-ce que nos oreilles s'adaptent à cette chanson? Pourquoi il y a un certain temps d'adaptation pour beaucoup de chansons? Beaucoup de chansons au départ elles passent presque inaperçues et au bout de quelques semaines on peut plus s'en passer. Donc c'est comme ça. Lorsque il y a par exemple les oreilles réceptionnent bien une chanson dès le départ, c'est le coup de foudre. Ah, c'est comme ça. Ce sont des valeurs cognitives, n'est-ce pas? D'être préceptes cognitifs qui vont au fur et à mesure dire est-ce qu'on va aller vers cette chanson tout de suite, un peu plus tard ou jamais. Parce que des fois, il y a une chanson qui voit le jour, on va l'écouter pas en entier, on va l'écouter un peu, on va jamais avoir envie de la réécouter. Vous voyez, parce que je vous dis, il faut un certain temps d'adaptation. Après un certain temps d'adaptation, on s'acclimate à la chanson. Donc soit on l'adapte tout de suite et on l'adopte, donc c'est le coup de foudre. Et parfois, il y a une chanson, vous savez, c'est un coup de foudre. Après un certain temps, on n'arrive plus à l'écouter, tout simplement parce qu'on est pris par d'autres coups de foudre par rapport à d'autres chansons. Et ce qu'il y a, c'est que dans le monde de la musique, il y a beaucoup de Sach, parce que pour l'heure, c'est l'artiste qui s'appelle Sacha Alex Sloan, il y a Sacha Alexander, il y a Sach, je ne sais pas si vous vous rappelez, par les années 90, c'était un artiste de musique électro-dance, euro-dance, etc., s'appelait Sach, et puis il y a Slash également. Donc Slash, c'est Sach avec un L en plus, c'est le fameux guitariste du groupe Guns N' Roses. C'est formidable parce que ça s'approche de sachez. Hein. Vous sachez très bien et vous savez très bien qu'on est très très heureux d'être ensemble. C'est beau le verbe savoir, surtout quand on sait qu'on est bien ensemble. David Guetta, ah, c'est bien, très bien. Parce qu'il y a One sur Medi One. Vous savez comment il s'appelle le titre? One Love. Avec le featuring d'Estelle. Très bonne soirée à toutes et à tous à 22h, le journal et les informations.

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Eh bien, chers amis, heureusement qu'il y a tellement de chansons aujourd'hui à qui son démon, à qui on dit oui, bien évidemment. La seule chose, c'est qu'il va falloir s'habituer à tous ces démons qui arrivent sur le devant de la scène. Et comme je le dis très souvent, pour que nous puissions nous acclimater à ces nouvelles chansons, il faut qu'il y ait un travail répétitif. C'est-à-dire qu'il faut que ces artistes reviennent et reviennent et reviennent et reviennent pour que notre cerveau puisse assimiler ces nouveaux noms. Bien, chers amis, c'est la même chose pour l'IA, l'intelligence artificielle. Eh bien, tout le monde s'accorde à dire que les travaux qu'elle commence à faire et qu'elle va faire de plus en plus facilement à l'avenir, ce sont les tâches répétitives. Donc, un travail que l'on fait, et c'est toujours le même travail, donc on sait très bien quels sont les métiers qui sont concernés, où il y a un travail répétitif qui est refait à longueur de journée, de semaine, de mois et d'années. Donc, ce genre de travail sera très, très facile, avec un gain de temps incroyable, très facile pour l'IA, avec un gain de temps inimaginable. Pour vous dire, mes chers amis, que le progrès, eh bien, n'arrêtera jamais l'invention, et le cerveau humain est fait pour penser. Lorsqu'on pense, eh bien évidemment, on va toujours de l'avant. Et nos pensées vont également vers vous, chers amis auditrices, chers amis auditeurs. On est très très fiers de vous et de vous savoir toujours fidèles à la radio que tout le monde adore. Média. En direct de nos studios à Tanger au Maroc, vous êtes toujours les bienvenus. Le journal 22h dans un instant, et aussi après la suite des Nocturnes. Pour l'heure, bien évidemment, l'artiste que tout le monde a reconnu, Mark Knopfler, le légendaire guitariste et chanteur de Dire Straits. Je vous souhaite à toutes et à tous une excellente soirée à l'écoute des programmes de Média.

Oui, Charles, avec beaucoup de plaisir, on se retrouve sur les ondes médias avec cette chanson tout à fait récente avec notre cher ami Hessam à la réalisation. Et la suite va pas se faire attendre. Étant donné qu'elle est d'ores et déjà là, avec un excellent groupe de Funky Soul et d'acid jazz, M People, sans plus tarder. On se retrouve dans un instant. En attendant, je vous souhaite à toutes et à tous une excellente soirée. À l'écoute d'Amitié.

Bien, chers amis, comment sera l'avenir de la musique et de la chanson? Il va falloir un certain temps pour savoir comment tout cela va évoluer avec le temps, avec parce que vous savez, ça va très très vite aujourd'hui. Et oui, ça va très vite et on n'a pas vu cela venir. Parce que l'avenir de la musique, en fait, il fallait déjà y penser à partir du moment où on a eu les claviers arrangeurs, où on commençait à avoir le batteur avec nous à la maison. C'est-à-dire qu'avant, quand on voulait avoir un batteur pour accompagner le groupe, il fallait prendre le téléphone. Hello, are you fine? Dis-moi, toujours dans un groupe en ce moment? Ah oui, je joue dans un groupe. Parce que là, on voudrait former un groupe, on cherche un bon batteur. Toi, tu es extraordinaire. Ça se passait comme ça avant. Maintenant, maintenant ça se passe plus comme ça. On a besoin d'un batteur, eh bien, on part sur son clavier arrangeur ou sur son programme informatique, etc. Et il y a un menu, on dit ce que vous voulez. Quelle boucle de batterie vous voulez. Et à ce moment-là, on clique sur plusieurs... il y a plusieurs choses qui sont offertes, bien évidemment, à la personne qui veut créer une chanson. Et c'est trop facile, c'est très facile. C'est trop facile. On appelle ça maintenant de la programmation, vous voyez. Donc, programmer une boucle de batterie, on devient un programmateur. Alors qu'un programmateur, ce n'est pas quelqu'un qui va créer une boucle de batterie, mais on peut le faire. Ça, c'est un petit peu plus évolué. Si vous voulez, quelqu'un qui va lui-même créer une boucle de batterie. Mais comment on va créer une boucle de batterie lorsqu'il y a des centaines de millions, enfin de milliers de boucles de batterie à disposition de la personne? Parce qu'à la limite, on va créer quelque chose qui a déjà été créé. Vous voyez, c'est pourquoi aujourd'hui, je vous dis la vérité, la musique va très très loin. C'est devenu très facile de faire une chanson. On n'a plus besoin d'être un musicien professionnel, d'apprendre l'harmonie, d'apprendre le contrepoint, d'apprendre un instrument de musique, d'apprendre le solfège, etc. Aujourd'hui, le métier de musicien va aller de plus en plus vers, comme dans le monde de l'informatique, les programmateurs informatiques, etc., ça va aller de plus en plus dans le sens où quelqu'un qui a une bonne oreille musicale, eh bien, n'a pas besoin de connaître toute la science de la musique, et juste avec son intuition et les outils qui sont à sa disposition, va pouvoir créer une chanson. Avec notre cher Sam, lui, c'est un super percussionniste. À chaque fois que j'entends jouer la percussion, je lui dis, franchement, je plaisante pas, c'est vrai ce que je vous dis. Sam est un virtuose de la percussion. Et sans plus tarder, un bon style Afro House avec l'artiste italien Mo Black, qui est né justement en Afrique. C'est pourquoi il a toujours été très attiré par ce style de musique. On se retrouve dans un instant. Je vous souhaite à toutes et à tous une excellente soirée à l'écoute de Métis.

nouveauté plus nouveauté plus nouveauté égale multi-nouveauté. Tiens, multi-nouveauté. Ça vous rappelle quoi exactement, multi-nouveauté? Bah, je suis sûr que vous avez trouvé la réponse. Multi-sound. Eh oui, l'émission que vous propose Médien du lundi au vendredi, bien évidemment, entre 17h30, après les informations jusqu'à 18h. Tout à l'heure, c'est notre cher ami ASM, et comme hier, comme avant-hier, qui a super bien réalisé cette émission. Il aime tellement réaliser les émissions de notre cher ASM, il a bien réalisé Multi-sound, il a dit « Allez !» Ah ben, allons-y pour la réalisation des nocturnes. Vous voyez, lorsqu'on aime son métier, lorsqu'on aime la radio, etc., automatiquement, c'est un plaisir de travailler avec cette belle ambiance. Et pour l'heure, eh bien, c'était une nouveauté signée Tame Impala. Heureusement qu'elle est là, et que vous êtes là, et qu'il est là, Hessam, et que nous sommes là, Médien, et que vous êtes là, je l'ai déjà dit, je le dirai toujours. Hilary Duff, alors c'est vrai que Hilary Duff, c'est une chanteuse qui s'est révélée à ça quelques années. Et puis, ce qu'il y a, c'est que d'emblée, eh bien, elle a commencé à aborder tous les styles, hein, c'est pas la musique électro, la musique pop-rock, la musique acoustique, la musique dance, la musique... Voilà, on n'a pas encore entendu chanter du style hip-hop ou du reggae, etc., mais je suis persuadé que ça viendra dans le futur. Et ceci dit, je dis viendra, et bien ce qui arrive, c'est signé Hugel, le célèbre producteur français, me semble-t-il, de musique électro-dance, également le célèbre producteur et DJ français, Monsieur David Guetta, de musique électro, et le célèbre chanteur et rappeur marocain, Monsieur French Montana, tout de suite. On se retrouve dans un instant. En attendant, je vous rappelle à 23h exactement le journal et les informations. En attendant, je vous laisse apprécier la musique. Très bonne soirée. Merci d'être toujours fidèle. À midi. Ah.

chers amis, titre fin de l'instant, une chanson signée le célèbre groupe Swedish House Mafia, donc le groupe de DJ suédois bien évidemment qui font un travail absolument fabuleux dans le monde de la musique EDM, ce qu'on appelle Electro Dance Music. Et celle qui chante avec eux, c'est celle qui a connu un succès monumental il y a quelques années avec la chanson In Commons, donc vous avez certainement deviné qu'il s'agit de Alicia Keys.

pour aller directement au journal de 23h, chers amis, chers amis auditeurs, eh bien, je vous propose une superbe nouveauté par celui qui est certainement une des plus grandes stars de la musique neo-country aujourd'hui. Parce que avant on disait la musique country, maintenant la musique country existe toujours, mais il y a eu beaucoup de nouvelles adaptations avec des sons qui émanent de la musique urbaine, avec des featuring qui émanent de la musique du rap, du hip-hop, etc. Comme le font Kane Brown, le Marshmello, etc. Donc ce qui fait qu'aujourd'hui on ne dit plus vraiment musique country, on dit musique néo-country. Et cette nouveauté absolument fabuleuse, en toute beauté, nous mène directement au journal de 23h et aussitôt après, la suite des Nocturnes, saison de midi. Ah. Chers amis auditrices, chers amis auditeurs, merci infiniment pour votre fidélité à midi 1 avec notre cher ami Hassam à la réalisation. On se retrouve après les informations en direct de nos studios à Tanger, au Maroc. Vous êtes les bienvenus. Marhaba bikoum.

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1: Bienvenue à vous, saison de Médias. Sans plus tarder, voici vos prévisions météo.
2: Au Maroc, le temps sera ensoleillé, notamment entre Laayoune et Dakhla, avec de la pluie sur la région de Marrakech et des orages possibles sur le Rif. Sinon, à Rabat, il fera 25 degrés, 25 également du côté de Casablanca, 27 degrés prévus ici à Tanger, une température de 29 degrés enregistrée à Laayoune, 25 à Marrakech, pas moins de 23 degrés prévus à El Rachidia, 25 à Agadir, une température de 25 degrés également enregistrée à Nador, 24 à Essaouira, et une température de 25 degrés à l'arrache. En Afrique du Nord et plus précisément au Caire, il fera 30 degrés sous un beau soleil, 31 à Tripoli, 25 du côté de Tunis, 23 à Alger, 35 à Nouakchott. En Europe, à Paris, il fera 16 degrés, 18 à Londres avec des averses. Des averses également du côté de Rome avec 22 degrés, 20 degrés à Madrid sous un beau soleil, 15 du côté de Bruxelles, une température de 26 degrés à Athènes et 14 à Berlin.
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4: Bonsoir, avec vous Noah Perret. Les rebelles houthis du Yémen poursuivent leurs attaques sur l'Arabie Saoudite. L'aéroport de Riyad, visé à plusieurs reprises aujourd'hui. Des débris touchent également une école maternelle. Mais quels sont les objectifs principaux des houthis au Yémen comme dans la région? La réponse dès le début de ce journal. Une frappe effroyable en Ukraine, dénonce l'ONU, 33 personnes tuées par une attaque russe sur des bus dans l'est du pays. Un bilan humain qui s'ajoute aux nombreux morts recensés ces derniers jours dans le pays. On fera le point. L'Espagne, encore sous le choc après l'annonce hier du décès de Mari Carmen, la femme âgée de 87 ans, est devenue le symbole de la lutte pour le logement en Espagne. Une problématique récupérée par les politiques. Correspondance à suivre. Et de la culture au Maroc, l'Institut français lance sa saison 2026-2027 avec un mot-clé cette année, l'innovation. Vous entendrez l'ambassadeur de France au Maroc dans ce journal. Enfin du sport, la fédération, les fédérations marocaines et sénégalaises de football attendent le verdict du tribunal arbitral du sport réuni aujourd'hui pour statuer sur la finale de la CAN 2025. Tous les détails dans cette édition. Et avant de développer ces titres, sachez que demain, le roi Mohamed VI présidera l'ouverture de la première session de la première année législative de la 12e législature, annonce faite aujourd'hui par le ministère de la Maison Royale du Protocole et de la Chancellerie. Le souverain prononcera un discours à cette occasion devant les membres des chambres du Parlement. Il sera retransmis à la radio et à la télévision à partir de 15h45. Dans le reste de l'actualité, le conflit au Yémen se poursuit et s'intensifie. Au fil des jours, en quelques chiffres, l'armée a lancé plus de 1700 opérations dans le pays pour cibler les rebelles houthis. Selon le porte-parole des forces armées, ce ne sont pas moins de 1300 combattants qui ont été neutralisés. Le pays en première ligne de ce conflit, c'est aussi et surtout l'Arabie Saoudite qui a connu aujourd'hui l'un des épisodes les plus violents dans sa capitale depuis le début de la guerre dans la région. Son aéroport ciblé à répétition a vu un de ses avions touché aujourd'hui. En interceptant un missile, des débris ont également endommagé une école et un complexe médical. Mais jusqu'où peuvent aller les Houthis dans ce conflit? Élément de réponse de Franck Mermier, chercheur au CNRS, et spécialiste du Yémen.
5: Leur objectif pour l'instant, c'est évidemment de tendre les territoires qu'ils contrôlent à l'intérieur du Yémen et aussi de pousser l'Arabie Saoudite à faire un cessez-le-feu, donc en menaçant toutes ces infrastructures, qu'elles soient portuaires, aéroportuaires ou infrastructures économiques. Et donc il y a là une escalade très très forte de la part des rebelles houthis. Cette escalade militaire, elle ne va pas s'arrêter là, puisque la seule carte en main finalement des rebelles houthis, c'est de faire pression sur l'Arabie Saoudite pour qu'elle arrêtent d'une certaine façon la menace qu'elle peut constituer pour leur pouvoir à l'intérieur du Yémen et qu'elle s'assoie à la table des négociations. Donc il y a un aspect yéménite, local, c'est-à-dire interne, du fait que les rebelles houthis veulent être considérés comme, peut-être reconnus internationalement, considérés comme une puissance légitime à l'intérieur du Yémen. Et puis évidemment une carte régionale dans le sens où les alliés des houthis sont évidemment l'Iran qui continue à l'aider, à le renforcer militairement.
4: L'analyse de Franck Mermier, chercheur au CNRS et spécialiste du Yémen. Il était au micro de Paul-Lionel Kivijer. Dans ce contexte, la Turquie, partenaire de défense de l'Arabie Saoudite, a clarifié aujourd'hui qu'aucun homme ne sera envoyé sur le terrain pour attaquer les rebelles houthis. Le pacte qui lie le Pakistan, la Turquie et l'Arabie Saoudite, signé cet été à la Mecque, est un accord de défense et non un accord offensif, a précisé le chef de la diplomatie turque. Le président russe Vladimir Poutine s'est entretenu aujourd'hui avec son homologue iranien Massoud Pezeshkian. Il a déclaré que la Russie était prête à prendre toutes les mesures nécessaires pour contribuer à mettre fin à la guerre entre Téhéran et Washington, dont les négociations piétinent au septième mois de ce conflit. Dans la ville de Miami aux États-Unis, des pourparlers américano-ukrainiens vont débuter demain jusqu'à samedi. Une délégation ukrainienne rencontrera Jared Kushner et Steve Witkoff, toujours avec ce même objectif, mettre fin à la guerre. Alors qu'aujourd'hui encore, Moscou a frappé plusieurs régions d'Ukraine, tuant notamment 33 personnes qui se trouvaient dans deux bus. Ce soir, la capitale Kiev est plongée dans le noir après de nouveaux

0: le métro de la capitale ce jeudi. Et dernièrement, ce sont les ponts de la ville qui ont été ciblés. Pour son maire, qui avait désormais en mode survie, alors que l'hiver approche, les coupures d'eau et d'électricité se multiplient. La crise concernant la distribution de l'eau pourrait être d'une grande ampleur, estime Vitali Klitschko, qui craint un mauvais scénario si jamais la défense antiaérienne ne fonctionne pas. Dans ce contexte, la communauté internationale s'inquiète de la suite des événements. Marco Rubio, le secrétaire d'État américain, estime que l'impasse dans laquelle se trouvent Kiev et Moscou est très dangereuse. Et la Moldavie, de son côté, se dit prête à accueillir une nouvelle vague de réfugiés ukrainiens cet hiver. Plus d'1 million d'Ukrainiens ont transité par ce pays depuis 2022 et plus de 100 000 y sont restés, selon la présidente moldave.
1: Les dernières informations concernant la guerre en Ukraine, signée Martin Gibert. En Europe, toujours, acte 4 des manifestations. En France, plus de 70 000 personnes mobilisées aujourd'hui à travers le pays, principalement des lycéens qui revendiquent de meilleures conditions de travail dans leurs établissements. Des manifestations particulièrement violentes avec une répression policière importante. Plus de 500 interpellations rien qu'aujourd'hui. Face à cette mobilisation de la jeunesse, le ministre de l'Éducation a annoncé ce soir l'arrivée de 3 000 professeurs remplaçants entre demain et mardi pour faire face aux absences des enseignants. Des mobilisations également constatées en Espagne après l'annonce hier de la mort de Mari Carmen, cette femme devenue le symbole de la lutte pour le logement qui avait été expulsée de son domicile. Les partis politiques s'emparent de cette actualité pour faire campagne. Les détails avec notre correspondante à Madrid, Diane Cambon.
2: Le décès de Mari Carmen s'est converti en une arme de la pré-campagne électorale. Alors que des milliers de militants pour le logement ont défilé toute la journée devant le domicile de la vieille dame, la minute de silence en l'honneur de Mari Carmen au Parlement de Madrid s'est transformée en pugilat. La libérale présidente Isabel Ayuso a pointé du doigt la politique de logement de Pedro Sánchez.
3: Je me souviens d'une des dernières déclarations de Mari Carmen. Quand on lui demande qui est le responsable de sa situation, elle répond sans aucun doute Pedro Sánchez. Moi, je ne ris pas de Mari Carmen, je ris de vos propositions.
2: Une députée de Más Madrid, partie proche des militants, n'a pas mâché ses mots au moment de lui répondre.
3: Je vous demande de vous laver la bouche avant de parler de Mari Carmen, s'il vous plaît.
2: La veille, Pedro Sánchez avait publié un tweet reconnaissant que la perte de Mari Carmen affectait tout le monde. Mais le leader du Parti populaire, Alberto Feijóo, a cherché à se démarquer de ce deuil collectif.
4: Nous ne permettrons pas cette tentative de manipulation émotionnelle des Espagnols. Cela ne va pas marcher.
2: À moins de 15 jours de l'ouverture de la campagne électorale, le ton est déjà donné. Diane Cambon à Madrid pour Média.
1: Au Maroc, l'Institut français a lancé cette semaine sa saison culturelle 2026-2027. Était présent l'ambassadeur de France au Maroc en poste depuis début juin. Philippe Laliot assure avoir déjà pris conscience de la portée de la culture dans les relations bilatérales. Une importance qui s'explique à travers plusieurs raisons d'après le diplomate. Écoutez-le.
5: Ça tient au fait qu'on a deux pays de grandes traditions culturelles, avec des cultures qui sont très anciennes aussi, qui ont de quoi dialoguer ensemble, qui ont de quoi travailler ensemble, qui ont des réseaux culturels qui sont installés depuis très longtemps et qui ont pris cette habitude de travailler ensemble, de créer ensemble, d'inventer ensemble. Cette culture, au cœur encore une fois du dynamisme de la relation bilatérale maroco-française, trouve aussi à s'exprimer dans des formes très novatrices de culture. C'est une de ses caractéristiques, de tous ces jeunes talents qui, dans des domaines très variés, des industries culturelles et créatives, du théâtre, des arts vivants, de la peinture et de l'art contemporain, tous ces jeunes talents qui trouvent à s'exprimer et à faire qu'on a à la fois la tradition et la modernité qui structurent ce cœur de la relation bilatérale que sont les échanges culturels.
1: Et l'ambassadeur de France au Maroc, Philippe Laliot. Et c'est une affaire qui n'en finit plus, la finale de la Cannes 2025. Un verdict sans date pour le recours du Sénégal contre le titre de champion d'Afrique attribué au Maroc. Le tribunal arbitral de sport réuni à Lausanne aujourd'hui espère prendre une décision dans les plus brefs délais. Les précisions avec Hakim Tamim.
6: Nous sommes là, le TAS, pour essayer de résoudre ce litige. Notre objectif est de pouvoir rendre une décision le plus vite possible après l'audience. Il faudra peut-être attendre d'avoir d'autres informations du tribunal pour plus de précision. Mais ça devrait durer quand même quelques jours, voire quelques semaines, si jamais les arbitres veulent rédiger une décision complète avec les motifs juridiques.
7: Mathieu Ried, le

0: Directeur du tribunal arbitral du sport réuni donc à Lausanne. Après plusieurs heures de discussion et de plaidoirie, les trois arbitres chargés du dossier doivent désormais examiner les arguments présentés par les différentes parties, la Fédération sénégalaise, la Fédération marocaine de football et la CAF, la Confédération africaine de football. Trois cas de figure sont envisageables. Aziz Daouda, consultant sportif.
1: Soit il confirme le résultat et donc ce sera acquis et ce sera définitif, soit il va remettre en question la décision de la CAF et donc va revoir toute la situation dès le départ comme si c'était un premier jugement. Et dans ce cas, on ne sait pas quel va être l'accord qui va être atteint ou acquis entre les trois arbitres qui vont statuer. Ou bien il peut juste renvoyer, considérer que la décision n'est pas bonne, mais la renvoyer devant la CAF même.
0: Pour rappel, cette procédure trouve son origine dans la finale de la CAN 2025 interrompue durant 16 minutes après la sortie des joueurs sénégalais qui contestaient une décision arbitrale. Le Sénégal avait ensuite remporté la rencontre 1-0. Saisi du dossier, la CAF avait initialement maintenu le résultat avant que son jury d'appel ne déclare le 17 mars le Maroc vainqueur sur tapis vert 3-0.
2: Hakim Tamim pour clôturer ce journal. Merci beaucoup de l'avoir suivi et bonne soirée sur les ondes de Médian.
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Et voilà, la reprise de Nocturne Saison Médien avec cette nouveauté, Snegail. Le titre, c'est Clémentine. Et c'est vrai que aujourd'hui, bah, comme on le dit souvent, les artistes passent inaperçus de plus en plus. C'était pas comme ça il y a encore quelques années, il y a 4-5 ans. On retrouvait quand même, on avait un point de repère. Ce qu'il y a, c'est que maintenant, point de repère, il n'existe plus. Hein. C'est plus la peine d'essayer de se focaliser sur des artistes qui arrivent. C'est très bien, mais pour se focaliser, on peut se focaliser sur quelqu'un dont le nom revient tout le temps. Pourquoi on parle de Bob Marley? Pourquoi on parle de Eric Clapton? Pourquoi on parle des Spice Girls? Pourquoi on parle de Robbie Williams? Pourquoi on parle de Michael Jackson, de Whitney Houston? Pourquoi on parle de, même plus récemment, des groupes comme BTS? Pas pourquoi on parle de French Montana, pourquoi on parle de David Guetta. Tous ces artistes, mes chers amis, sont des artistes qui ont forgé leur nom sur une longue carrière, voyez, donc sur une carrière charismatique avec des albums, des tournées, des

des concerts, des interviews radio, télé, etc., etc. Donc, ce sont des artistes qui sont des superstars. Je vais vous donner une comparaison. Aujourd'hui, dans le monde du sport et surtout du football, tout le monde connaît tous les joueurs, n'est-ce pas? Même si quelqu'un n'est pas très, très spécialiste du football, mais à force de voir des matchs, d'écouter les noms, de réécouter les noms, de voir le but, de revoir le but, et d'en parler dans les émissions consacrées au sport, etc. Donc, automatiquement, tout le monde connaît les noms des grands footballeurs, que ce soit des défenseurs, des milieux de terrain, des attaquants, des gardiens de but, etc., etc. Je veux même vous dire une chose, les gens connaissent même maintenant le nom des arbitres, vous voyez, parce qu'ils retrouvent un arbitre sur plusieurs compétitions, etc. Prenez un cas de figure suivant. Imaginez qu'une équipe de football, sur chaque match, eh bien, les 11 joueurs plus les remplaçants, on va dire une quinzaine de joueurs, seraient remplacés. Alors vous allez voir premier match, vous allez dire, oh, super, il a de l'avenir. Hein? Ah, ce joueur, t'as vu la passe qu'il a fait? Décisive, il a de l'avenir. Il se trouve que le match suivant, il y a encore 11 joueurs plus les remplaçants, donc on se trouve à environ 15 joueurs qui sont tout à fait nouveaux dans l'équipe. C'est une équipe qui a beaucoup de réserves, une infinité de réserves. Donc à ce moment-là, ah, t'as vu ce joueur-là? Comment il s'appelle déjà? Celui qui a tiré le. C'est la première fois que je le vois. Comment il s'appelle? Mais il joue bien. Troisième match, etc., etc. La même chose. Ah, le gardien de but, c'est le troisième gardien de but. Ouais, ils ont une grande réserve de gardien de but. Au bout d'on va dire 10 matchs, est-ce qu'on peut se rappeler des noms de tous ces footballeurs? La réponse est simple. Non, on ne peut pas s'en rappeler. C'est exactement ce qui est en train de se passer dans le monde de la musique et de la chanson. Mais nous, ce qui nous intéresse, c'est d'écouter de belles chansons. Étant donné que Média est à votre écoute, lorsque les chansons sont très belles, on les écoute tous ensemble. Seal. Oui, par exemple, Seal, il a forgé sa réputation depuis l'année 1989. Voyez, on est déjà au XXe siècle à l'époque. On est au XXIe siècle, il est toujours très célèbre parce qu'il produit toujours des chansons. Je vous le propose avec le titre Just Like You en version live et on se retrouve dans un instant. Merci d'être toujours fidèle à Média et merci également, chers auditrices, chers amis auditeurs, notre cher ami ASM pour la réalisation de l'émission. Très bonne soirée, excellente écoute à toutes et à tous.

Et voilà, chers amis, c'est la plus célèbre chanson de Mario Winans que nous venons d'écouter un instant avec Young T juste avant. Il y avait The Kid Laroi avec de nombreux featuring. Il faut savoir que sur toutes ces chansons, il y a des featuring de personnes qui ne sont pas très très connues. Mais enfin, on va dire que les personnes qui sont connues, c'est Mario Winans, Young T, The Kid Laroi. Et juste avant, il y avait également des nouveautés avec Pink Astlow, sans oublier Teddy Swims. Il est beaucoup plus célèbre dans le monde de la musique néo-soul dans l'ouverture de séquence Seal. Un autre artiste très très célèbre dans le monde de la musique reggae, il s'agit du fameux artiste africain originaire de Côte d'Ivoire, bien évidemment, Monsieur Alpha Blondie, que nous écoutons tout de suite sur les ondes de Média. On se retrouve dans un instant. En attendant, je vous souhaite à toutes et à tous une excellente soirée avec de beaux programmes. Et je vous rappelle, à minuit précisément, le retour de l'information.

Et voilà, chers amis, on arrive pratiquement au terme de cette émission pour aujourd'hui avec toutes ces superbes chansons avec Alpha Blondy, en fait, la chanson que vous avez écoutée, etc.

intitulé When I Need You, c'est une reprise, une chanson signée à l'origine Monsieur Albert Harmon. Il y avait également Stéphane Marley, c'est un des nombreux fils de Bob Marley, et c'est incroyable, mais pratiquement tous les enfants de Bob Marley, même ses petits-enfants, par exemple Skip Marley, qui est le petit-fils de Bob Marley, enfin l'un des petits-fils, parce qu'il en a plusieurs, eh bien eux aussi sont très portés sur la chanson et toujours, comme leur père, vers la musique reggae. Il y avait donc la chanteuse Melanie Fiona en featuring avec Stéphane Marley. Bob Marley de la partie, Kenny G également, avec Al Neville, le fondateur du groupe Les Neville Brothers. Et pour aller directement aux informations, voici Boy Howdy avec True to His World qui en toute beauté nous mène directement aux infos. Chers amis auditrices, chers amis auditeurs, merci infiniment pour votre fidélité à Midi 1. Merci également à notre cher ami Aïssam pour la réalisation de l'émission. Je vous souhaite à toutes et à tous une excellente fin de soirée à l'écoute de nos programmes.